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2: Il est 6h, bonjour et bienvenue sur Radio J. Merci de votre fidélité et de votre écoute ce matin. On commence cette nouvelle semaine à vos côtés. C'est toujours un plaisir de vous accompagner ce lundi 20 juillet 2026. Vous êtes peut-être déjà en vacances, les pieds en éventail sur votre transat à la plage, mais vous avez fait le bon choix en écoutant Radio J ce matin. D'autant plus qu'on a une équipe de rêve, comme chaque jour. Éléonore Claude, bonjour Éléonore.
3: Bonjour Ilana, bonjour à tous.
2: Et bonjour Greg Labbadie.
4: Et bonjour.
2: Qu'est-ce qui se passe, vous êtes bloqué de la mâchoire? Je vous avais regardé cette Coupe du Monde, j'imagine, avec grand intérêt.
4: Non, pas du tout.
2: Non, pas du tout, c'est vrai.
3: Moi, j'ai regardé la première mi-temps, mais c'est en fait, la défaite est amère.
2: Ah, la défaite est amère, c'est l'Espagne. Qui a donc gagné cette Coupe du Monde.
5: Oui, bah ça, par contre, on était
3: ça,
5: au courant.
3: Voilà.
2: Mais il fallait le dire quand même. Parce que
3: en même temps, bon, on a perdu contre eux, c'était de bonne guerre.
5: Voilà. La vraie victoire, finalement, c'est que l'Argentine prenne un carton rouge.
2: Eh bien, écoutez, moi, je ne connais absolument pas ce milieu du sport, mais je valide vos propos, en tout cas, si je puis dire. Évidemment, on en parlera dans ce journal de cette Coupe du Monde. Et puis, alors, Pascal Zonshine ne sera pas avec nous cette semaine. On la retrouvera, évidemment, juste après. Et à la rentrée, évidemment, j'aurai le plaisir à nouveau de pouvoir dialoguer avec elle. Mais on aura Steve Bellassen qui est expert en contre-terrorisme et conseiller en sécurité pour parler de la situation en Iran. Sébastien Lévy aussi qui reviendra sur les relations entre l'Iran et les États-Unis. Et puis avant 7h, c'est la nouvelle présidente de l'Union des étudiants juifs de France, Léa Hanoun, qui sera avec nous pour parler des opérations menées ce week-end contre l'antisémitisme. Restez avec nous. L'actualité, ce sont ces tensions toujours vives dans le Golfe avec la mort d'un soldat américain en Irak provoquée par l'explosion d'une munition provenant d'un drone iranien intercepté.
3: Oui, à ses côtés, un de ses camarades a été blessé en parallèle. Cette nuit, l'armée américaine affirme avoir visé des réseaux de communication ainsi que des centres de commandement en Iran pour la 9e nuit consécutive. Donc l'objectif, réduire davantage la capacité de l'Iran à attaquer des navires commerciaux et des marins civils transitant par le détroit d'Ormuz. Marco Rubio exhorte d'ailleurs les autres pays à faire pression sur l'Iran pour protéger le transport maritime mondial dans le fameux passage maritime. Écoutez à ce propos le président américain Donald Trump hier soir.
6: C'est un travail bien plus vaste que ce que nous faisons. Nous menons une petite opération pour les empêcher d'avoir une certaine capacité. Maintenant, nous y mettons purement et simplement fin. Ce n'est donc vraiment pas la même chose. Ce que nous faisons maintenant, c'est mettre fin à toute possibilité pour eux d'avoir un missile nucléaire. Si vous regardez bien, après une semaine et demie, pas quatre semaines, une semaine et demie, deux semaines, nous les avons empêchés probablement. Mais je ne veux pas employer le mot probablement.
3: Donald Trump, le président américain. De leur côté, les gardiens de la révolution iranienne ont affirmé hier soir avoir visé des avions de l'armée américaine à l'aéroport d'Aqaba en Jordanie et avoir arrêté deux pétroliers qui tentaient de franchir le détroit d'Ormuz. Ce matin, c'est le Bahreïn qui intercepte des missiles pour la troisième fois. Des fragments sont aussi tombés dans une zone ouverte près d'Eilat. Hier soir, la Jordanie a donc convoqué l'ambassadeur iranien.
2: Et en Israël, un drone a été intercepté hier soir sur le mont Hermon, près de la frontière syrienne. L'origine du tir fait l'objet d'une enquête.
3: Face à ces tirs répétés, Tzahal se dit prêt à un retour immédiat au combat. C'est ce qu'a indiqué hier soir le chef d'état-major Eyal Zamir.
2: Pendant ce temps, à Washington, le secrétaire d'état américain Marco Rubio félicite le Liban pour sa démarche vers la paix.
3: Et oui, puisqu'il a rencontré le président libanais Joseph Aoun après la mise en œuvre de l'accord cadre avec Israël visant à désarmer le Hezbollah. Le président libanais doit également échanger avec Donald Trump. C'est la première fois d'ailleurs qu'un président libanais visite les États-Unis depuis 17 ans. Les discussions sont par ailleurs en cours pour programmer une rencontre entre le premier ministre israélien Benjamin Netanyahou et Donald Trump cette semaine.
2: En parallèle à Gaza, Tzahal continue de frapper l'infrastructure du Hamas.
3: Plusieurs armes ont été détruites destinées à frapper des soldats israéliens, des civils israéliens. Pendant ce temps, hier, environ 10 000 militants du mouvement Nahala accompagnés du ministre de l'économie Nir Barkat ont tenté de pénétrer dans la zone militaire fermée entourant Gaza. Ils plaident pour une réimplantation dans les anciennes localités israéliennes du Gouche Katif.
2: Le reste de l'actualité en France, une page d'histoire importante, c'était hier la cérémonie nationale d'hommage du 84e anniversaire de la rafle du Vel'd'Hiv.
3: En France, une page d'histoire, l'avocat et président des fils et filles de déportés juifs de France, Serge Klarsfeld, a salué le rôle du général de Gaulle, de la résistance et des justes parmi les nations, rappelant que près de trois quarts des juifs en France ont survécu à la Shoah, une proportion exceptionnelle à l'échelle de l'Europe occupée. Et des commémorations qui interviennent alors qu'une plaque rendant hommage à un couple de justes, Arsène et Angèle Richard, ainsi que leur fille Marcel, a été dégradée rue Louis Braille, dans le 12e arrondissement de Paris. La famille avait sauvé leur voisin juif Edmond Richemont, 13 ans, lors de la rafle. Écoutez la réaction d'ailleurs d'Aurore Berger hier au micro de notre journaliste Nina Alouche.
4: À quel niveau de haine il faut être pour s'en prendre à une plaque qui honore des Français qui ont sauvé un enfant juif de la rafle du Vel'd'Hiv? Et donc on va continuer à dire leur nom, on va continuer à restaurer ces plaques et on va apposer toutes les plaques sur tous les immeubles, sur tous les endroits où des justes ont permis de sauver l'honneur de la France et ont permis de sauver des juifs. Et je pense que c'est essentiel. Essentiel que dans chaque école où des enfants juifs ont été enlevés, il y ait des plaques pour qu'on s'en souvienne. Essentiel que sur chaque porte, sur chaque immeuble où des justes ont sauvé des juifs, leur nom soit apposé.
3: Aurore Berger au micro de notre journaliste Nina Alouche hier.
2: Et puis enfin, hier soir, l'Espagne a été sacrée, on le disait, championne du monde de football face à l'Argentine.
3: Et oui, l'Albicéleste a été battue 1-0 en prolongation. La Rora décroche ainsi son deuxième sacre mondial après celui de 2010 dans une finale dominée de bout en bout. Une Coupe du Monde placée sous le signe des mécontentements. Le président de la FIFA, Gianni Infantino, a été copieusement sifflé à chaque apparition sur écran géant depuis le début du tournoi. Une hostilité amplifiée par l'affaire Balogun.
2: Merci beaucoup Éléonore, à tout à l'heure sur Radio J. Un point sur la météo de ce lundi matin, il fait beau, les températures minimales sont rafraîchies et permettent d'aérer un peu les habitations, sauf au sud de la Garonne, au sud-est où le vent persiste. Et cet après-midi, le temps sec est ensoleillé, chaleur estivale sans excès, sauf sur un petit tiers sud avec des températures caniculaires et du vent également. Des nuages en revanche circulent sur l'extrême nord. Il fera 25 degrés à Paris, 37 à Toulouse, 23 à Brest. Et puis en Israël, les températures sont toujours assez hautes. 34 degrés à Jérusalem aujourd'hui, 30 à Tel Aviv et Haïfa, 41 degrés à Eilat.
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2: Merci de nous rejoindre. On parle évidemment de cette guerre entre l'Iran et les États-Unis qui se poursuit de manière très directe. On le voit avec des frappes encore 9e nuit consécutive de raids américains en Iran. Et on se pose la question ce matin, qui détient réellement le pouvoir en Iran? Est-ce que ce sont les diplomates avec lesquels négocie l'Occident? Est-ce que ce sont les gardiens de la révolution? Eh bien, pour répondre à cette question, nous sommes en direct, en ligne avec notre invité Steve Bellassen, lieutenant-colonel de réserve, expert en sécurité et contre-terrorisme. Bonjour Steve.
7: Bonjour.
2: Merci d'avoir accepté notre invitation ce matin. Alors c'est vrai, depuis plusieurs jours, certaines sources évoquent un pouvoir iranien de plus en plus concentré entre les plus radicaux, en tout cas les éléments les plus radicaux du régime. Est-ce que c'est une analyse que vous partagez ?
7: Oui, très certainement, c'est une analyse que tout le monde quasiment partage, étant donné que on n'a pas vu le guide suprême Mujtaba Khamenei ces quatre derniers mois, et toujours on se demande en réalité qui possède, qui détient, qui a les clés de la solution actuelle en Iran. Et donc, c'est la fameuse question à qui et avec qui les États-Unis discutent, surtout de cette paix, soi-disant paix
2: Oui, parce qu'on a du mal à comprendre finalement ce qui se passe en coulisses, c'est-à-dire on parle de négociations et en même temps l'Iran dit que il fera ce qu'il veut, qu'il ne respectera pas forcément le protocole d'accord. On a l'impression qu'il y a quand même au sein même de l'Iran des voix qui ne sont pas d'accord les unes avec les autres.
7: Tout à fait, on voit actuellement une rupture, une brisure depuis les attaques de fin de février dans lesquelles les agglomérations, même la structure des régimes des mollahs, est en train de se détruire eux-mêmes à l'intérieur, étant donné qu'il n'y a plus vraiment de voix qui guide, comme à l'époque du guide de Ali Khamenei. Actuellement, le fait de l'absence visuelle de Mujtaba Khamenei automatiquement suscite des imposteurs qui pourraient parler en son nom, étant donné qu'il n'a encore aucune apparition publique à ce jour.
2: Et on parle d'ailleurs alors d'une personnalité, apparemment un certain Ahmed Vahidi, ce serait lui qui rédigerait les tweets de Mujtaba Khamenei. Est-ce que on en sait plus sur cette personne, Steve?
7: On en sait beaucoup plus sur cette personne. C'est une, il a fêté dernièrement ses 68 ans. Il était ministre de la Défense, il était ministre de l'Intérieur dans le régime, dans le dernier régime iranien. Il était à la tête pendant les années 80, début 90. Il était à la tête du groupe Al-Quds. Et c'est un terroriste notoire dans lequel il y a un appel de recherche de l'Interpol à son sujet, étant donné qu'il a été impliqué directement dans les attaques des instituts juifs à Buenos Aires dans les années 90. Donc on sait très bien que lui, c'est une personne qui était un ancien combattant pendant la guerre du Iran-Irak des années 80, et où il s'est formé vraiment en tant que responsable de la force Quds, qui est la force étrangère iranienne qui opère à l'étranger contre le régime.
2: Dans ce contexte où on voit que bah, finalement ce sont des éléments radicaux qui gouvernent l'Iran, est-ce qu'on se dirige vers une guerre peut-être totale? On a parlé la semaine dernière peut-être que Donald Trump pourrait envisager l'envoi de forces terrestres en Iran. Est-ce que c'est un scénario possible, probable selon vous?
7: C'est fort possible, mais actuellement on voit cet embrasement dans la région. On voit que les monarchies du Golfe sont attaquées régulièrement. On voit un essai d'escalation, d'une escalade que l'Iran essaye de prendre et d'entraver à tous les régimes locaux. Et il y a une très grande force, qui va sûrement pouvoir avoir une opération terrestre. Dans le cas où la diplomatie n'arrivera pas réussir sa mission.
2: Alors évidemment, on s'interroge sur la position d'Israël. On a entendu le chef d'état-major hier qui a dit qu'Israël était prêt à tous les scénarios, que Tsahal en tout cas se tient prêt. Aujourd'hui, comment ça se traduit sur le terrain? Vous qui êtes sur le terrain justement avec les périodes de réserve, Steve, comment vous observez cette situation?
7: On voit, oui, un regain de tension au niveau militaire. Oui, on voit des entraînements un peu plus intensifs. Et oui, on voit qu'on peut être vraiment rappelé à n'importe quel instant. Je parle en mon nom, mais je parle également en nom de certains autres réservistes dans lesquels on peut être appelé vraiment dans le courant de l'heure qui suit. Et puis, chacun avec son pactage, chacun se connaît très bien sa mission. Qu'est-ce qu'il devra faire au moment où il sera appelé sur le terrain.
2: Aujourd'hui, c'est intéressant aussi de savoir finalement où les soldats israéliens sont le plus déployés. Est-ce que c'est au Liban? Est-ce que c'est à Gaza? Est-ce que plus de soldats sont en train de se préparer pour une éventuelle guerre contre l'Iran? Est-ce qu'on a une idée à peu près du contingent, en tout cas de soldats qui sont déployés dans chaque partie, sur chaque front?
7: Je permettrai de ne pas répondre à cette question, tout simplement pour ne pas divulguer, mais je peux vous annoncer, je peux être clair, Israël vraiment a bien partagé ses soldats sur tous les fronts actuellement, aussi bien au Liban, aussi bien sur Gaza et aussi bien en Judée-Samarie, qui n'est pas à écarter une éventualité d'une escalade local en cas de problème quelconque qui pourrait être pris par
2: On sait que les négociations en tout cas sont en train d'aboutir visiblement entre le Liban et Israël. Des soldats sont en train de se retirer du sud Liban progressivement là, Steve.
7: Je ne pense pas qu'à ce stade il y a encore un retrait. Je pense qu'il y a aussi une espèce de pilote, de pouvoir voir si on peut vraiment. Aujourd'hui, samedi soir dernier, donc il y a le président libanais qui a atterri en Iran et aujourd'hui va sûrement rencontrer le président américain. Oui, on commence à avoir un avancement sur le terrain vers des possibilités d'accord, mais tant que le Hezbollah ne sera pas désarmé, je ne pense pas à ce stade qu'Israël se retirera complètement des infrastructures dont elle détient actuellement, ne serait-ce que pour pouvoir laisser la paix pour les citoyens du nord du pays, mais également pour les chrétiens au Liban.
2: Une dernière question, Steve, et peut-être on peut terminer sur une note optimiste. Vous parliez des pays du Golfe tout à l'heure, et c'est vrai qu'aujourd'hui on voit que beaucoup de pays du Golfe sont attaqués par l'Iran. Est-ce que ça peut renforcer justement l'union entre Israël et des pays comme l'Arabie Saoudite, par exemple, qui envisage de plus en plus de faire partie des accords d'Abraham?
7: Je pense que oui, on peut remarquer une certaine rapprochement, mais je me permets de rappeler que même avant les attentats sanglants de 2023, donc du 7 octobre, il y avait des pourparlers qui devaient se tenir petit à petit avec l'Arabie Saoudite. Mais oui, on voit aujourd'hui des drones israéliens, on voit aujourd'hui des missiles, on voit également des soldats israéliens qui opèrent dans ces monarchies afin de prêter main forte et de pouvoir les aider tout simplement à éviter des missiles et des emplacements quelconques.
2: Eh bien, merci beaucoup. Merci Steve Bellassène d'avoir répondu à nos questions ce matin, lieutenant-colonel de réserve de Tsal, expert en sécurité et contre-terrorisme. Je vous dis à très bientôt sur Radio J. Merci à vous.
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2: 6h15, toute l'actu avec Éléonore Claude. Bonjour Éléonore.
3: Bonjour Ilana, bonjour à tous. Les tensions sont toujours très vives dans le Golfe puisqu'un soldat américain a été tué en Irak par l'explosion d'une munition issue d'un drone iranien intercepté. À ses côtés, un de ses camarades a été blessé hier. L'armée américaine affirme d'ailleurs avoir visé cette nuit pour la 9e nuit consécutive des centres de commandement des réseaux de communication iraniens pour protéger la navigation dans le détroit d'Ormuz. Marco Rubio a d'ailleurs appelé les autres pays à faire pression sur l'Iran pour protéger le transport maritime mondial. De leur côté, les gardiens de la Révolution affirment avoir visé des avions américains en Jordanie ainsi qu'avoir arraisonné deux pétroliers dans le détroit. Le Bahreïn a activé ses sirènes pour la 3e fois consécutive ce matin et des fragments sont tombés aux abords d'Elat. Et puis enfin à Gaza, Tsahal poursuit ses frappes contre des infrastructures du Hamas destinées selon l'armée à empêcher qu'elles ne servent à tuer des soldats et des civils israéliens. Et puis hier, environ 10 000 militants du mouvement Nahala accompagnés du ministre de l'économie ont d'ailleurs tenté de pénétrer dans la zone militaire fermée entourant Gaza pour réclamer la réimplantation du Gouch Katif.
2: Merci beaucoup Éléonore. On se retrouve tout à l'heure sur Radio J à partir de 6h30.
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2: Radio J. Merci d'être avec nous ce matin. On va écouter cette artiste, une des voix montantes de la scène israélienne. C'est Tamar Reilly et ce titre, Amen, Amen, Amen.

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0: Merci de votre fidélité ce matin, ce lundi 20 juillet 2026. Et comme chaque lundi, vous le savez, nous avons le plaisir de retrouver à New York notre correspondant Sébastien Lévy. Bonjour Sébastien.
2: Bonjour Hylène, bonjour à tous.
0: Merci d'être avec nous pour cette nouvelle semaine. On ne s'ennuie pas aux États-Unis, on ne s'ennuie pas avec Donald Trump. Il y a énormément de choses à dire, Sébastien. Alors on va peut-être commencer par la relation entre les États-Unis et Israël qui est en train apparemment de basculer, parce qu'on l'a vu il y a quelques jours, plus de 100 démocrates, 103 au total démocrates de la Chambre des représentants, ont voté pour couper l'aide militaire américaine à Israël. Je crois que c'est inédit par rapport à ce qu'on a vu dans le passé, hein, Sébastien.
2: Oui, c'est un vote extrêmement important. C'était une mesure symbolique parce que, en fait, on savait que cette mesure ne passerait pas. Effectivement, elle n'est pas passée puisque vous avez besoin donc de plus de 230 voix pour passer. Simplement, ce qui est symbolique, c'est qu'effectivement, vous avez à peu près 50% des congressmen, des représentants démocrates qui ont voté pour ce texte. Ce qui est très intéressant et inquiétant, c'est qu'il y a 2 ans, ce même texte, exactement ce même texte, ce n'était pas 103 congressmen démocrates qui l'avaient voté, mais 37. Donc, ça a triplé en 3 ans, et je pense que ça montre vraiment, c'est un bon indicateur en 3 ans de la dégradation du statut d'Israël dans la politique américaine, là pour le coup chez les démocrates, puisque ce qui est inquiétant, c'est qu'au sein de ces 103, vous avez aussi, je dirais, des démocrates traditionnellement pro-Israël. Vous n'avez pas uniquement l'aile gauche anti-Israël du Parti démocrate, vous aviez aussi, par exemple, Nancy Pelosi, l'ancienne speaker de la Chambre, plutôt pro-Israël, qui a voté aussi. Donc on sent aussi que par opportunisme politique, c'est important aujourd'hui, comme marqueur politique, de montrer une défiance envers Israël. Et oui, en ce sens, c'est un signal extrêmement important, extrêmement inquiétant, qui s'est passé cette semaine au Congrès.
0: Alors, il y a aussi d'autres événements. On a pu voir sur les réseaux sociaux cette interview du vice-président américain J.D. Vance. Une interview très controversée, puisqu'il y tient des propos complotistes, on peut le dire, voire même antisémites. Est-ce qu'on peut dire rappeler ce qu'a dit J.D. Vance lors de cette interview?
2: J'ai parlé donc du marqueur d'Israël à la gauche, de l'échiquier politique, donc chez les démocrates, donc quelque chose d'inquiétant. Et puis vous avez aussi, dans un bout du Parti républicain, qu'incarne J.D. Vance, l'aile la plus isolationniste, l'aile la plus MAGA, donc J.D. Vance. Il a dit, en fait, il a repris dans cette interview un certain nombre de théories complotistes. Il a mélangé le fait que donc Israël aurait poussé donc d'abord plutôt les États-Unis à rentrer en guerre, et puis qu'aujourd'hui Israël saboterait le propre deal que lui, J.D. Vance, aurait fait avec l'Iran. On le sait, c'est un deal qui a été extrêmement imprécis, et d'ailleurs qui est aujourd'hui en train de voler en éclats parce que rien n'était fait. Et donc évidemment, J.D. Vance essaye de se défendre, et comment il le fait? Évidemment, en se défaussant sur Israël, évidemment le bouc émissaire commode. Et puis pour aller plus loin dans cette théorie complotiste, il accuse aussi Jeffrey Epstein d'être extrêmement lié à Israël, d'être peut-être un agent du Mossad. Donc il a fait une espèce de salade, en fait, où il mélange à la fois le fait qu'Israël donc aurait une influence indue sur la diplomatie américaine, et puis que Jeffrey Epstein serait un agent du Mossad. On est là vraiment dans le marécage des théories complotistes antisémites, et donc c'est extrêmement inquiétant, parce que j'ai parlé de ce qui se passe à l'aile gauche de l'échiquier politique, et voilà ce qui se passe à l'aile droite, avec quand même J.D. Vance, qui est le vice-président en exercice, héritier putatif de Donald Trump, et ça c'est à droite et à l'extrême droite de l'échiquier politique américain. En ce sens, vous voyez bien qu'il y a quand même quelque chose de très très inquiétant qui est en train de se jouer, je dirais, dans les deux côtés de l'échiquier politique américain.
0: Alors comment expliquer, juste simplement, hein, ce revirement? Est-ce qu'il est dû en partie aussi à ces manifestations où on a pu entendre des choses très violentes contre Israël? Est-ce que ça s'explique en partie d'une manière tout simplement par populisme, en fait? Est-ce que c'est aussi comme ça qu'on peut voir les choses?
2: C'est surtout de l'opportunisme, en fait. C'est de l'opportunisme politique. On en a parlé ici. Vous avez une dégradation sans continue aujourd'hui, vraiment discontinue de l'image d'Israël dans l'opinion publique américaine. On a déjà parlé des chiffres, mais si on reprend par exemple un seul chiffre, 60% des jeunes républicains de moins de 50 ans ont une mauvaise opinion d'Israël aujourd'hui. Évidemment, J.D. Vance y voit ça. À gauche, vous avez environ 80% des démocrates qui ont une mauvaise opinion d'Israël. Et donc, évidemment, ça influe les élus. À partir du moment où l'opinion politique évolue contre Israël, eh bien forcément, à un moment donné, les partis politiques, les élus se rendent compte, ils veulent être réélus, et donc ils se disent, la chose la plus sûre à faire aujourd'hui, c'est effectivement défier, d'être en défiance par rapport à Israël. Et donc en ce sens, il y a vraiment quelque chose qui est le fruit d'une défiance généralisée envers Israël qui se traduit dans l'échiquier politique. Et donc demain, l'inquiétude, c'est que ce ne soit plus uniquement des élus politiques, mais même que ce soit dans les politiques du gouvernement américain qui deviennent de plus en plus restrictives envers Israël. Et ça, je pense que c'est un vrai sujet pour le futur dirigeant d'Israël, quel qu'il soit, si c'est Netanyahou, il devra sans doute restaurer les liens que lui-même aura parfois contribué un petit peu abîmés avec les démocrates. Mais si c'est un autre successeur, il y a quelque chose de profond qui se passe dans l'opinion publique américaine qui dépasse, je dirais, la seule obsession antisémite. Et là, c'est un vrai sujet géostratégique pour l'État d'Israël de restaurer une image bien meilleure d'image d'Israël auprès de l'opinion publique américaine, parce que si cela n'est pas fait, vous aurez les deux parties qui peu à peu vont s'éloigner de l'État d'Israël.
0: Alors, une des têtes d'affiche de cette haine anti-israélienne, Sébastien, c'est le maire de New York, votre ville, Zohran Mamdani, qui lui veut, en tout cas il envisage l'arrestation de Benjamin Netanyahou lors de l'Assemblée Générale des Nations Unies. C'est un criminel de guerre, c'est ce qu'il a déclaré, et Benjamin Netanyahou lui a répondu, hein.
2: Oui, et là c'est intéressant, j'ai parlé de marqueur, évidemment Mamdani a toujours utilisé Israël comme marqueur, et ça pour le coup c'est évidemment l'aile gauche du Parti démocrate, l'aile anti-israélienne, pas uniquement critique du gouvernement, mais de l'État d'Israël. Et effectivement, Mamdani sait très bien que pour fédérer sa base, pour rester dans les bonnes grâces de sa base électorale la plus à gauche, c'est beaucoup plus facile de taper sur Israël, de taper sur Netanyahou, quoi qu'on pense de Netanyahou, qu'effectivement de s'atteler aux vrais problèmes de la ville, comme la sécurité, comme l'environnement, comme un certain nombre de choses qui concernent la ville de New York. Il y a eu des grandes inondations il y a encore un jour à New York. Ça serait plutôt le job du maire. Mais il a compris que taper sur Netanyahou, c'était payant. Là où c'est intéressant, c'est que Netanyahou lui a répondu, parce que Netanyahou aussi est en campagne électorale et il veut aussi, je dirais, polariser de son côté pour aussi mobiliser son propre électorat. Il y a pas mal de théories ici qui disent ça bénéficie évidemment à Mamdani, puis ça bénéficie aussi à Netanyahou qui peut effectivement avoir un punching ball commode dans la personne de Mamdani, qui effectivement est un punching ball commode parce que il incarne l'aile la plus radicale anti-israélienne. Là encore, le fait que ce soit un marqueur politique est vraiment quelque chose d'inquiétant pour Mamdani. La chose la plus facile à faire aujourd'hui pour monter en popularité, en tout cas pour garder sa base, c'est taper sur Israël, c'est ce qu'il fait. Et évidemment, Netanyahou lui répond.
0: Alors, il y a quelque chose de très intéressant. Vous avez suivi évidemment ce match hier soir, l'Argentine qui affrontait l'Espagne pour la finale de la Coupe du Monde de football. Au-delà du sport, on voit qu'aujourd'hui l'enjeu est même politique, puisque Benjamin Netanyahou s'est montré plutôt pour l'Argentine, en soutenant l'Argentine, en soutenant son président Javier Milei, alors que de l'autre côté, l'Espagne a plutôt fédéré du côté des pro-palestiniens. Ça, c'est quelque chose qu'on observe aussi aux États-Unis.
2: Bon, il y a eu clairement une politisation de la Coupe du Monde. Évidemment, c'est l'événement, je dirais, planétaire. C'est-à-dire, tout le monde, évidemment, est concerné par la Coupe du Monde. Et c'est vrai que vous avez sans doute l'opposition des deux gouvernements les plus opposés, je dirais, par rapport à Israël, qui est devenue une espèce de méta-cause à laquelle tout le monde s'identifie. On en a parlé, c'est le Parti démocrate, c'est Mamdani, c'est J.D. Vance. Et évidemment, les gouvernements, les pays, sont associés par certains militants les plus engagés. Eh bien, donc, le pays, l'Espagne, s'est vu comme le pays qui défend les Palestiniens, je schématise. Et évidemment, l'Argentine, c'est le pays sioniste qui défend Israël. Et on l'a vu d'ailleurs dans les réseaux sociaux. On a vu Léo Messi qui s'était rendu il y a quelques années en Israël. Donc, évidemment, c'était le sioniste. Mais si, comme vous avez aussi un certain nombre de théories du complot, comme quoi, ou en tout cas des théories comme quoi l'Argentine aurait été favorisée par la FIFA, vous avez un certain nombre de gens qui ont évidemment fait des raccourcis. Les sionistes, Messi, Infantino, Trump, etc. Donc, c'est là où ça dépasse complètement le sport. On n'a pas vu à la Coupe du Monde, à ma surprise, on n'a pas vu de drapeau palestinien, on n'a pas vu de politisation, ou peut-être les caméras les ont cachés, mais c'est vrai qu'il y a eu toute une atmosphère sur les réseaux sociaux extrêmement toxique en disant si vous défendez la Palestine, vous devez absolument vous engager pour l'Espagne. Si vous êtes pour Israël, défendez l'Argentine, il y a quelque chose de terrible. J'étais encore chez des amis d'ailleurs aujourd'hui, et la personne me dit non, moi je suis à fond pour l'Argentine parce que je suis pour Israël, il y a quelque chose d'un petit peu malsain ici. Mais le fait effectivement que ça a été politisé par Netanyahou, mais aussi par Ben-Gvir, et bien malheureusement ce sont des conséquences auxquelles on ne peut pas échapper. Mais c'est vrai que c'est dommage, c'est un événement qui se suffit à lui-même, et malheureusement on voit bien à quel point cette méta-cause Israël-Palestine dépasse tout, entraîne tout et salit tout.
0: Et oui, le sport qui aurait dû fédérer pourtant. Alors il nous reste une minute, Sébastien. Exactement. Je voulais vous faire réagir aussi à ce qui a été dit la semaine dernière par le président Donald Trump. Il a fait un discours, il s'est exprimé à la Nation, il a parlé notamment de fraude électorale, promettant de divulguer des informations sur la fraude dont il aurait été victime.
2: Oui, ça a été un discours en prime time, en fait, jeudi dernier. Ça a repris, en fait, un certain nombre de ses obsessions sur l'élection de 2020 en disant, alors, il a mélangé un petit peu tout. Il a dit que les Chinois, les journalistes, les Chinois étaient derrière tout ça. Les journalistes avaient caché ça. C'était un grand complot. Il en a profité pour taper sur Obama, sur Biden, mais sans aucun élément de preuve. Le souci, c'est qu'au-delà de cette obsession sur 2020, eh bien, il y a aussi, en fait, le risque aujourd'hui de délégitimer les élections de mi-terme en disant, les élections ne sont pas sûres ici. Donc, c'est peut-être un moyen pour lui d'ores et déjà de préempter une éventuelle défaite électorale en disant « j'ai perdu parce que j'ai été volé, tout comme j'avais été volé en 2020 ». Il y a là un récit, un narratif extrêmement inquiétant, parce que le moment où vous délégitimez le verdict des urnes, eh bien évidemment, c'est la démocratie qui est en cause. Et en ce sens, il y a quelque chose d'inquiétant dans

0: Bonjour Éléonore.
1: Bonjour Ilana, bonjour à tous.
0: Des tensions toujours vives dans le Golfe avec la mort d'un soldat américain en Irak provoquée par l'explosion d'une munition provenant d'un drone iranien intercepté.
1: Ouais, ses côtés, un de ses camarades a été blessé. Et puis en parallèle, cette nuit, l'armée américaine affirme avoir visé des réseaux de communication et des centres de commandement en Iran pour la 9e nuit consécutive. Donc, objectif, réduire davantage la capacité de l'Iran à attaquer des navires commerciaux ainsi que des marins civils transitant par le détroit d'Ormuz. À ce propos, Marco Rubio a d'ailleurs exhorté les autres pays à faire pression sur l'Iran pour protéger le transport maritime mondial. Écoutez-le.
2: L'Iran est un pays riche. Je pense donc qu'il y a une prise de conscience croissante à ce sujet en Iran. Et je pense qu'il y a même une prise de conscience croissante chez certains membres de leur gouvernement. En fait, nous l'avons entendu de la bouche de certains d'entre eux. Mais évidemment, vous savez, il y a une tension là-dessus et on verra comment ça évolue.
1: Le vice-secrétaire américain Marco Rubio. De leur côté, les gardiens de la révolution iranienne ont affirmé hier soir avoir visé des avions de l'armée américaine ainsi que l'aéroport d'Aqaba en Jordanie et ils ont arrêté deux pétroliers qui tentaient de franchir le détroit d'Ormuz. Ce matin, c'est le Bahreïn qui a activé ses sirènes pour la troisième fois consécutive de la matinée. Des fragments sont également tombés dans une zone ouverte non loin d'Eilat.
0: Hier en Israël, un drone a par ailleurs été intercepté sur le mont Hermon, près de la frontière syrienne. L'origine du tir fait l'objet d'une enquête.
1: Face à ces tirs répétés, Tsahal se dit prêt à un retour immédiat au combat. C'est ce qu'a indiqué le chef d'état-major Eyal Zamir.
0: Pendant ce temps, à Washington, le secrétaire d'État américain Marco Rubio félicite le Liban pour sa démarche vers la paix.
1: Et oui, puisqu'il a rencontré le président libanais Joseph Aoun après la mise en œuvre de l'accord cadre avec Israël qui vise à désarmer le Hezbollah. Le président libanais doit également échanger avec Donald Trump. C'est la première fois d'ailleurs qu'un président libanais visite les États-Unis depuis 17 ans. Des discussions qui sont en cours pour programmer également une rencontre entre le premier ministre israélien Benjamin Netanyahou et Donald Trump dans la semaine.
0: En parallèle à Gaza, Tsahal continue de frapper l'infrastructure du Hamas. Et oui, plusieurs armes ont été détruites, destinées à tuer des soldats israéliens et des civils israéliens. Et hier, on l'a vu aussi pendant ce temps qu'environ 10 000 militants israéliens du mouvement Nakhala, accompagnés du ministre de l'économie Nir Barkat, ont tenté de pénétrer dans la zone militaire fermée entourant Gaza. Ils plaident pour une réimplantation dans les anciennes localités israéliennes du Gouch Katif. Et puis en France, une page d'histoire, Éléonore. C'était hier la cérémonie nationale d'hommage du 84e anniversaire de la rafle du Veldiv.
1: Et oui, l'avocat et président des fils et filles des déportés juifs de France, Serge Klarsfeld, a salué le rôle du général de Gaulle, de la résistance, des justes parmi les nations, rappelant que près de trois quarts des juifs de France ont survécu à la Shoah, une proportion exceptionnelle à l'échelle de l'Europe occupée. Écoutez d'ailleurs la réaction d'Aurore Berger hier au micro de notre journaliste Nina Alouche.
3: Je pense que c'est un moment qui est absolument essentiel. C'est un moment où la France regarde son histoire en face, se souvient à la fois des crimes qui ont été perpétrés, la rafle du Veldiv, plus de 4000 enfants qui ont été arrêtés, déportés, seuls 6 qui ont survécu et qui sont revenus. Et puis, se souvenir aussi des justes, c'est-à-dire de ceux qui ont sauvé aussi l'honneur de notre pays, qui ont sauvé des juifs, qui ont sauvé des voisins, des proches, parfois des gens qu'ils ne connaissaient pas, mais qui surtout ont sauvé notre honneur.
1: Aurore Berger hier récupérée par notre journaliste Nina Alouche qui était sur place. Des commémorations qui interviennent d'ailleurs alors qu'une plaque rendant hommage à un couple de justes, Arsène et Angèle Richard, ainsi que leur fille Marcel, a été dégradée rue Louis Braille dans le 12e arrondissement de Paris. La famille avait sauvé leur voisin juif Edmond Richemont, et Richemont qui avait 13 ans lors de la rafle.
0: Et puis c'est la fin, hier soir l'Espagne a été sacrée championne du monde de foot face à l'Argentine.
1: L'Albiceleste qui a été battue 1-0 lors des prolongations, la Roja décroche ainsi son deuxième sacre mondial après celui de 2010. Une Coupe du Monde qui a quand même été placée sous le signe des mécontentements. Le président de la FIFA, Gianni Infantino, a été copieusement sifflé à chaque apparition sur écran géant depuis le début du tournoi. Une hostilité amplifiée par l'affaire Balogun notamment.
0: Et puis, antisémitisme, on en parle brièvement. Le concert de la DJ Barbara Butch, violemment interrompu samedi soir par une action menée par une centaine de militants LFI.
1: Oui, la DJ d'origine juive se produisait à Grenoble dans le cadre d'un festival cabaret frappé. Elle a essuyé des jets de bouteilles en verre. Des installations électriques ont été sabotées. Elle a été huée tout au long de son intervention qui aura duré 20 minutes. Depuis plus de 3 mois, Barbara Butch fait d'ailleurs l'objet d'un boycott antisémite et antisioniste.
0: Merci beaucoup, Éléonore. À tout à l'heure sur Radio J.
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0: J, le 6-9, Hélène Affaire Radio. 6h35, merci de votre écoute ce matin. C'est le Dvartora du rabbin Mevorer Zerbi. Brave, bonjour.
5: Bonjour Yana, bonjour à toutes et à tous. Bientôt Tisha B'Av avec ses restrictions. Revenons justement. Alors, on sait très bien, c'est un jour de jeûne.

0: de manger, pas le droit de boire, si l'état de santé le permet, bien évidemment. Mais il y a aussi des lois qui sont liées au deuil. Par exemple, on peut pas sentir des aromates, comme on le fait à la sortie du Shabbat, ou comme on peut le faire le jour de Kippour, pour gagner des brachot, des bénédictions, pour faire les 100 bénédictions. Là, à Tisha B'Av, on le fait pas. D'ailleurs, même s'il y a une mila, on fait une mila le jour de Tisha B'Av, du 9 Av, et dans la tradition séfarade, on a l'habitude de faire Bessamim, là, on ne fait pas la bénédiction sur les aromates le jour de Tisha B'Av. Parmi les autres choses qui sont liées au deuil, donc interdiction de se réjouir, il est marqué « Pikud Hashem, Isharim, Islam, Relève, les lois de Dieu sont droites, elles réjouissent le cœur », d'où l'interdiction d'étudier la Torah. Alors, on ne peut pas, on est obligé toujours d'étudier la Torah, comme tous les jours, mais on ne peut étudier que des choses tristes, que certains sujets comme les Lamentations de Jérémie, avec les commentaires ou le Midrash, les choses difficiles qui sont dans le livre de Jérémie, le livre de Job, les histoires sur la destruction du temple qu'on trouve dans le traité Gittin, sur la destruction du temple, ou le traité Moed Katan qui parlait des lois du deuil, les histoires sur la destruction du temple qu'on pourrait trouver dans d'autres sources, ou les lois du deuil, d'une façon générale, dans Shulchan Aruch. La question classique qui est posée, c'est souvent les Tehillim. Est-ce qu'on peut faire des psaumes, lire des psaumes ce jour-là? Si on considère que la lecture des Tehillim, c'est comme une étude, alors là, ce sera interdit. Et c'est l'avis le plus commun et le plus répandu. Toutefois, si on les lit en qualité de tefila, de prière, comme c'est en général le cas, et que on saurait pas faire autre chose, parce que on n'est pas très à même d'étudier les Lamentations de Jérémie ou les sujets qui sont conseillés pour le jour de Shabbat, avec si on ne lit pas les Tehillim, ben on ferait rien. Alors, à cause du bitoul Torah, de ne pas être dans une situation où on n'y a pas d'études, alors on pourra lire des Tehillim plutôt que rien faire. De plus, si on lit des Tehillim pour une personne qui est gravement malade, et il est classique de lire des Tehillim à ce moment-là, il est évident que l'on pourra lire les Tehillim à ce moment-là, même le jour de Tisha B'Av, même la nuit, même s'il y a une discussion, est-ce qu'on peut lire les Tehillim la nuit pour une personne qui est malade, on peut lire des Tehillim même la nuit. Voilà pour quelques points sur les halakhot de Tisha B'Av concernant l'étude de la Torah. Excellente journée.
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0: Merci de votre écoute. Tout de suite, micro Sion, votre carte postale d'Israël avec Xavier Nataf.

0: L'agent juive est connu de beaucoup. Mais savez-vous dans quelles circonstances cette organisation a été créée? C'est en 1929 que l'Organisation sioniste mondiale crée, à la demande de Chaim Weizmann, l'agent juif pour la Palestine. Le but est d'être son exécutif en Palestine sous mandat britannique. Précédemment, de 1922 à 1929, c'est l'Organisation sioniste mondiale elle-même qui assurait ce rôle. Sous le nom d'exécutif sioniste de Palestine, cette branche de l'OSM organise 6 départements, politique générale, immigration, colonisation, travaux publics, éducation et santé, et supplante rapidement l'Assemblée des élus des Juifs de Palestine et de son exécutif, le Conseil national. Mais en 1929, l'Organisation sioniste mondiale prend 2 décisions importantes. Créer une agence juive structurée et l'ouvrir à des juifs non sionistes, assimilationnistes, religieux, juifs américains, etc. L'agence juive reste sous l'autorité de l'OSM, mais réunit à la fois des sionistes qui ont pour objectif la restauration de l'État juif et des personnalités qui ont seulement la volonté d'aider des juifs européens qui quittent l'Europe centrale et orientale en proie à l'antisémitisme croissant à trouver une terre d'accueil à l'heure où les États-Unis et l'Europe occidentale ferment leurs portes. Des juifs non sionistes entrent dans cette instance dirigeante, en particulier des donateurs américains. À partir des années 30, elle devient le gouvernement de fait de la population juive palestinienne et est la matrice du gouvernement israélien proclamé en 1948. À la création de l'État d'Israël, l'agence juive est transformée en organe gouvernemental chargé de l'immigration des juifs en Israël, l'Alia, sous le nom de Agence juive pour Israël.
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Le football est censé rassembler, mais il devient parfois aussi le reflet des tensions du monde. On en parlait avec Sébastien. Israël, Palestine, et oui, l'Espagne qui vient d'être sacrée championne du monde. Et c'est une chanson qui fait parler, le nouveau titre de Noa Kirel, l'une des plus grandes stars israéliennes, s'appelle « Tu crois que tu es Messi ?» Dans le refrain, elle se moque avec humour de quelqu'un qui se prend pour une légende. « Tu crois que tu es Messi, mais tu n'es même pas encore Ronaldo. » Dans le clip, Noa Kirel porte des gants de gardienne de but, un clin d'œil à son mari, Daniel Peretz, gardien de l'équipe d'Israël, et arrête les tirs de joueurs vêtus du maillot espagnol. Un choix remarqué, et si le ton se veut léger et humoristique, la vidéo a suscité des critiques en Espagne et relancé les débats autour des appels au boycott visant des artistes israéliens. On écoute Noa Kirel et on la soutient parce qu'une chose est sûre, ces polémiques sont loin de démoraliser les Israéliens.

0: Correve, Chiata, Messi, la nouvelle chanson de Noah Kirel qui ne plaît pas du tout à l'Espagne. Restez avec nous sur Radio J.
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0: 6h45 minutes, toute l'actualité avec Éléonore Claude. Bonjour Éléonore.
3: Bonjour Nana, bonjour à tous. C'est une 9e nuit de frappe américaine contre l'Iran, puisque hier, un soldat américain a été tué en Irak après l'explosion d'une munition issue d'un drone iranien intercepté. À ses côtés, un de ses camarades a été blessé. L'armée américaine a donc répliqué. Des centres de commandement et des réseaux de communication iraniens ont été touchés. Objectif, protéger la navigation, notamment dans le détroit d'Ormuz. Marco Rubio a d'ailleurs appelé les autres pays à faire pression sur l'Iran pour protéger ce transport maritime mondial. Et puis un autre sujet préoccupant, toujours qui concerne l'antisémitisme, puisque le concert de la DJ Barbara Butch a été violemment perturbé samedi soir à Grenoble, dans le cadre du festival Cabaret Frappé. Une centaine de militants et les filles ont donc pris pour cible l'artiste d'origine juive, lui lançant des bouteilles en verre, sabotant les installations électriques sur place. Mais pendant 20 minutes de passage sur scène, Barbara Butch fait l'objet depuis 3 mois maintenant d'une grosse campagne de boycott à caractère antisémite et antisioniste.
0: Merci beaucoup Éléonore, rendez-vous tout à l'heure à 7h15, 7h, le journal d'Israël.
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0: 6h46 minutes et tout de suite c'est Mila, le mot du jour avec Ephraim Kahn. Bonjour Ephraim, Boker Tov.
4: Shalom Boker Tov. Cette semaine j'ai le plaisir d'avoir au micro le professeur Cyril Aslanov. Boker Tov.
5: Boker.
4: Alors vous êtes en train de nous faire découvrir les différentes régions du monde, les noms que la Bible leur a attribués, les noms que les Juifs ont recyclés à partir de la Bible pour attribuer à ces contrées plus tard. Et aujourd'hui, après avoir parlé de Séfarad et d'Ashkenaz, eh bien, nous allons parler un peu de la France. Nous allons parler de Tsarfat.
5: Mais avant de parler de Tsarfat, la France, il faut parler de la Phénicie, du Liban. Parce que quelqu'un d'important dans la tradition juive, Eliyahu Hanavi, d'après le récit du Livre des Rois, Sefer HaMelachim, s'est retrouvé dans une ville du sud de la Phénicie qui s'appelle Tsarfat. Dans les traductions traditionnelles de la Bible en français, on appelle Tsarfat Sarepta, d'après la traduction grecque. Et ce Tsarfat du sud de la Phénicie, c'est-à-dire le Liban actuel, est le lieu de la rencontre du prophète Élie avec la veuve de Tsarfat, Sarepta, dont Élie a ressuscité le fils. Pourquoi est-ce que ce nom d'une petite ville de la Phénicie est devenu le nom de la France? D'abord parce que dans l'Antiquité, à l'époque biblique, les Hébreux, les hommes de la Bible, n'avaient pas de connaissance de Galia. C'est à peine si Galia faisait partie du monde civilisé. Que peut-on attendre des Gaulois? Ce sont tout au plus des clients, des Grecs. Mais pas plus que ça. Il a fallu attendre la conquête de la Gaule par Jules César et l'intégration de la Gaule dans les circuits méditerranéens pour que les Juifs, peu à peu, arrivent sur les rives méridionales de la Gaule et, peu à peu, s'installent à la fin de l'Antiquité et au début du Moyen-Âge dans ce territoire un peu barbare, qui n'avait pas vraiment de nom dans la tradition juive. Alors pourquoi est-ce que Tsarfat, nom d'une petite ville de Phénicie méridionale, a-t-il désigné la France? Il n'y a pas vraiment de raison à cela. Autant l'attribution du nom de Sfarad, Sardes en Lydie, à l'Hispanie, est tout à fait légitime. J'en ai parlé précédemment, à cause de la richesse des cours d'eau aurifères. Autant la désignation de l'Allemagne par le nom qui servait à la City, le pays des Scythes, se justifie par la localisation au nord et le fait que des peuples farouches rendus féroces par le froid y habitent. Autant il n'y a pas de dénominateur commun apparent entre Tsarfat, la ville de Phénicie, et la Gaule. La seule chose qu'on a pu proposer, c'est d'y voir un anagramme. Faranza fait apparaître presque les mêmes lettres que Tsarfat, enfin, un peu approximativement, et ce serait un pur anagramme. J'ajoute qu'au Moyen-Âge, Tsarfat désigne seulement les pays d'Oïl, c'est-à-dire les pays où on parlait vraiment l'ancien français, et excluait l'Occitanie, qui faisait partie d'un autre horizon culturel, et qu'on appelait plutôt Provence.
4: Merci pour toutes ces explications. Je vais finir cette chronique en disant donc vive Tsarfat. Je souhaite aux auditeurs une belle et agréable journée. Yom Na'im Lachem.
0: Toda Rabba, Ephraim. On vous retrouve aussi sur notre site internet radioj.fr.
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0: Et une chronique inédite comme chaque jour de Chaim Nissenbaum. Et oui, une petite mitzvah, un jour une mitzvah avec Chaim Nissenbaum. Chaim, bonjour.
6: Bonjour à tous. Un ornement particulier embellissait le temple. À l'entrée de la grande construction qu'on appelait le Echal, supportée par des colonnes de bois qui faisaient office de tuteur, s'élevait une vigne d'or. Oui, oui, en effet, une vigne d'or, et celui qui voulait offrir quelque chose pour la décoration du Echal apportait qui un grain de raisin d'or, qui une feuille, qui une grappe, et la donnait pour qu'on la suspende à cette vigne. Le poids en était très important, on n'en a pas connaissance vraiment, mais nos sages ont affirmé que pour la déplacer, il fallut recourir au travail conjugué de 300 kohanim. Bien sûr, cet or ne restait pas stocké éternellement. Quand on en avait besoin pour l'entretien du temple, on décrochait un peu de la vigne et on l'utilisait à cet usage. Ce qui est intéressant de relever ici, c'est sans doute la forme que l'on donnait à ces offrandes, une vigne. Pourquoi cela ? Nos commentateurs, toujours dans le traité talmudique Midot, se sont posés cette question. C'est que, nous disent-ils, la vigne ressemble par bien des côtés au peuple juif. La vigne est une plante faible, physiquement, elle n'est pas comparable au bel arbre élancé. Cependant, ses fruits sont doux et sucrés. De même, le peuple juif est une petite nation, un peuple qui peut sembler être bien faible comparé aux autres. Mais ses fruits, c'est-à-dire ses actions, sont douces et sucrées. Et dans le symbole de cette vigne, c'est un peu tout le destin du peuple juif qui apparaît. Petit peuple juif, faible comme la vigne, avons-nous dit, mais qui se renforce dans l'amour de Dieu, la pratique de ses commandements, le secret de sa survie, le producteur de ses fruits sucrés. Bonne journée à tous.
0: Bonne journée, Chaim Nissenbaum. Chaim, on vous retrouve évidemment demain et tout l'été sur Radio J.
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0: Et dans quelques instants, nous allons retrouver notre invitée Léa Hanou, nouvelle présidente de l'Union des étudiants juifs de France. On va évidemment parler de ce qui s'est passé pour la Didier Barbara Butch, le cabaret frappé à Grenoble. Eh bien, frappé par la violence politique et antisémite de la France insoumise. Effectivement, une centaine de militants samedi soir a interrompu par la force avec jets de projectiles le concert de la Didier d'origine juive. Parce qu'elle est juive, parce qu'elle a condamné l'antisémitisme, elle a été agressée. Et Léa nous dira eh bien, ce qu'elle pense de cette situation. Vous restez avec nous sur Radio J.
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0: Et comme chaque jour, un petit point mobilité en Ile-de-France. Trafic interrompu sur la ligne 4 ce matin en raison de travaux entre les Halles et Montparnasse. Sur la ligne 12 également, jusqu'à la fin de cette semaine, le trafic est interrompu entre Jules Geoffrin et Concorde également en raison de travaux. Des perturbations sur les lignes de RER, notamment sur la ligne D. Le train Jova a été supprimé ce matin. Sur la ligne E également, le plan de transport de vos trains est allégé. Renseignez-vous avant de prendre les transports en commun.
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0: J. Merci de votre fidélité. Elle est la nouvelle présidente de l'UEJF, l'Union des étudiants juifs de France, Léa Hanoun, et elle est avec nous en direct sur Radio J. Bonjour Léa.
9: Bonjour Ilana.
0: Et merci à vous, bienvenue et bravo pour cette élection. Vous êtes effectivement la nouvelle présidente de l'UEJF. Alors, il y a beaucoup de choses qui se sont produites ce week-end. On va peut-être commencer par cette plaque rendant hommage à Arsène et Angèle Richard, ainsi qu'à leur fille Marcel, des justes qui ont sauvé leur voisin juif Edmond Richon pendant la rafle du Veldiv. Une plaque qui a été dégradée à Paris. Et vous avez décidé, vous, l'UEJF, de répondre par un collage d'affiches. Alors, en quoi consistait cette opération et pourquoi était-elle importante? Pourquoi c'était important de le faire de cette manière?
9: Absolument. Alors, comme vous l'avez dit, la plaque en hommage à ces justes terminations a été brisée. C'est vrai que cette profanation, elle montre quelque chose. C'est le fait qu'on veuille effacer de l'espace public des personnes qui ont aidé les juifs, qui les ont sauvés. Il y a quelque chose d'assez vertigineux, une violence vraiment inouïe à cet acte, parce que c'est pas par hasard qu'on a choisi précisément cette pierre-là qui prouve que l'indifférence face à la barbarie n'était pas la seule option à ce moment-là. Donc nous, ce qu'on a décidé de faire, c'est de se rendre à l'endroit même où la plaque a été brisée et de coller des affiches pour replacer leur nom, pour remettre dans l'espace public le nom de ceux qui ont sauvé des juifs. On l'a également mis au square des martyrs juifs du Vélodrome d'hiver, où avait lieu hier donc la cérémonie en leur hommage. Et c'est vrai que c'était un endroit où les ministres et les invités passaient pour vraiment replacer dans l'espace public les noms de ceux qu'on avait effacés.
0: Un collage effectué donc dans la nuit du 16 au 17 juillet, enfin ça s'est passé dans la nuit du 16 au 17 juillet justement, 84e anniversaire, l'anniversaire de la rafle du Veldiv, et vous avez donc décidé d'y remédier en faisant ce collage. Alors par ailleurs, il y a eu un autre événement aussi, Léa, que vous avez suivi, ça s'est passé à Grenoble, c'est la Didier Barbara Butch qui a été la cible d'une importante campagne de harcèlement antisémite, on peut le dire. Et vous avez écrit sur les réseaux sociaux, LFI donne un blanc-seing à la vindicte populaire contre un individu pour ce qu'il représente. Qu'est-ce qu'elle représente, Barbara Butch ?
9: Barbara Butch, elle représente une figure juive, LGBT, une figure pour la paix. Et c'est elle qu'on a voulu attaquer sous prétexte de son soutien à une loi qui lutte contre l'antisémitisme. Donc encore une fois, et je fais le lien avec également la plaque qui a été brisée, il y a des forces aujourd'hui qui veulent isoler les juifs, les empêcher d'être dans l'espace public et les cibler. C'est même pire en fait que les effacer ou les empêcher d'être dans l'espace public, c'est les cibler délibérément. Il y a quelque chose pareil d'une violence inouïe pour cette femme seule sur scène, d'avoir des projectiles jetés à la figure, d'être seule, que personne ne monte sur scène et que, par ailleurs, et cette vindicte populaire soit portée par un élu de la République, LFI, le responsable LFI de Grenoble. Et on sait que c'est leur stratégie, on sait que c'est aujourd'hui ce qu'ils veulent mettre en place, cette violence délibérément ciblée contre des personnes qui finalement sont juives, car son soutien à la loi Yadon, son soutien à une loi qui lutte contre l'antisémitisme, évidemment, c'est un prétexte. Et aujourd'hui, c'est vrai que c'est utilisé, que le fait que ce soit de la part d'un élu, c'est donc aussi utiliser un statut et une fonction pour contrevenir à la démocratie et appuyer un acte de boycott et de discrimination pure et simple.
0: Est-ce que vous déplorez aujourd'hui le fait que aucune personnalité publique de son milieu à Barbara ne la soutienne publiquement finalement? On n'a vu aucun artiste la soutenir depuis samedi soir.
9: La stratégie de LFI, je pense que c'est aujourd'hui instaurer une sorte d'hégémonie culturelle et de peur de défendre l'autre. Et c'est là aussi où je fais également le lien avec ce qui a été fait, avec le fait que cette plaque de juste ait été brisée. Aujourd'hui, non seulement on attaque les juifs, mais on attaque aussi ceux qui veulent les protéger, ceux qui veulent les défendre. Et c'est presque un avertissement, attention, vous allez défendre des juifs, on peut aussi s'attaquer à vous. Et c'est ce qu'on constate en réalité dans les universités par exemple. Les personnes qui veulent défendre des étudiants juifs attaqués peuvent eux-mêmes être attaqués, eux-mêmes être déclarés comme complices. Moi maintenant, j'appelle évidemment le monde de la culture, le monde politique à s'indigner, à ne pas avoir peur et à ne pas rentrer dans ce jeu qui est vraiment cette stratégie de meute contre nous. non seulement les juifs, mais aussi tous ceux qui souhaiteraient les défendre.
0: Eh bien, merci beaucoup d'avoir réagi ce matin. Léa Hanoun, présidente de l'Union des étudiants juifs de France, je vous invite évidemment à aller voir leurs réseaux sociaux et aux actions menées par l'UEJF. Merci infiniment, Léa. Je vous dis à très bientôt sur Radio J. Ne bougez pas dans quelques secondes. C'est le journal d'Israël avec les studios Qualita. On va retrouver à Jérusalem notre correspondant Daniel Haïk. Et puis juste après, vos rendez-vous du lundi, notamment avec Daniel Rouache.
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0: Il est 7h, bonjour et bienvenue sur Radio J. Merci de votre écoute. Ce lundi 20 juillet 2026, on vous accompagne évidemment jusqu'à 9h et vous pouvez nous regarder aussi sur notre chaîne YouTube Radio J.
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0: À Jérusalem, nous sommes en ligne avec notre correspondant Daniel Haïk. Bonjour Daniel, Boker Tov. On va commencer comme chaque matin, Daniel, comme on le fait depuis une semaine maintenant, par le point sur les derniers développements sécuritaires dans le Golfe Persique.
10: Oui, effectivement, Ilana, avec la nuit dernière de nouvelles attaques américaines contre des cibles iraniennes. Il s'agit de la 9e nuit consécutive d'attaques de ce type. Selon la CENTCOM américaine, les cibles frappées étaient avant tout des cibles stratégiques comme des bases de commandement de l'armée iranienne et des gardiens de la révolution, des sites de l'armée de l'air et de la marine. Des sites ont été bombardés dans la ville de Tibriz également. Le secrétaire d'État américain Marco Rubio a déclaré que malgré ces attaques, la porte de la négociation à la Maison-Blanche restait ouverte. Par contre, le président Trump, lui, a adopté un ton plus ferme. Dans l'avion qu'il ramenait de la finale de la Coupe du Monde vers Washington, Trump a déclaré « Nous avons frappé fort l'Iran à la mémoire des deux patriotes, nos deux soldats qui ont été tués en veillant à ce que l'Iran ne se dote pas de l'arme nucléaire. C'est nous qui contrôlons la circulation sur le détroit d'Hormuz », encore dit le président. Les Américains ont prévenu Israël qu'ils avaient l'intention d'intensifier leurs frappes contre des cibles iraniennes au cours des prochains jours. Et les Américains veulent qu'Israël se maintienne hors de la confrontation directe, mais ils comprennent qu'en cas d'attaque iranienne directe contre le territoire israélien, il sera impossible d'empêcher une riposte de la part de Tsahal.
0: Le chef d'état-major de Tsahal, le général Eyal Zamir, a lui déclaré hier que l'armée israélienne suivait de très près les développements dans le Golfe Persique et en Iran.
10: Oui, Tsahal a décidé de maintenir son système d'alerte et ses systèmes de défense aérienne, en particulier à la suite des tirs de missiles iraniens en direction d'Aqaba et après que des débris d'un missile intercepteur aient été repérés dans le domaine de juridiction de la ville d'Elat. Nous sommes prêts à reprendre les combats sans le moindre délai, a déclaré le général Eyal Zamir lors d'une tournée d'inspection en Judée-Samarie hier. D'ailleurs, à propos de la Judée-Samarie, le général Zamir a affirmé que le nombre de terroristes actuellement dans ces deux régions était parmi les plus faibles jamais enregistrés. De son côté, le ministre de la Défense, Israël Katz, a lancé un avertissement aux Iraniens. Si des missiles iraniens devaient frapper le territoire israélien, Tsahal lancera des frappes massives contre les bases de lancement iraniennes et ce sans prévenir et sans condition préalable.
0: Un autre front toujours d'actualité, c'est le Libanais avec la visite du président libanais Joseph Aoun à Washington.
10: Oui, hier, le président libanais a rencontré le secrétaire d'État américain Marco Rubio. Selon des sources en provenance de la chaîne de télévision saoudienne Al Arabiya, les deux hommes auraient convenu d'un retrait total d'Israël du Sud-Liban. Une information qui n'a pas du tout été confirmée en Israël. Cette rencontre est destinée à préparer celle que le président Aoun aura demain à la Maison-Blanche avec le président Donald Trump.
0: Plusieurs centaines de militants, par ailleurs, de la droite nationaliste israélienne se sont rassemblés hier au nord de la bande de Gaza.
10: Un rassemblement qui s'est tenu sur la plage de Zikim, au nord de la bande de Gaza, et qui était organisé par l'association Nahala, qui œuvre en faveur de la reconstruction de localités juives dans la bande de Gaza. Ce rassemblement marquait également le 21e anniversaire de l'expulsion des 10 000 habitants du Gouch Katif. Le parcours de cette manifestation a été modifié d'un commun accord entre Tzahal et les organisateurs. Parmi les personnalités présentes, le ministre des Finances, Bezalel Smotrich, qui est également leader du parti sioniste religieux, qui a déclaré, parallèlement à notre revendication de reconstruire des localités dans la bande de Gaza, le camp national doit se mobiliser pour persuader la population israélienne que c'est à lui de continuer à diriger le pays.
0: Et ce qui nous conduit à ouvrir une importante page politique, Daniel, en perspective des prochaines élections.
10: Oui, avec tout d'abord la tenue aujourd'hui des élections primaires au sein du Parti démocrate, l'ex-parti travailliste. Les quelques plus de 110 000 membres inscrits du parti vont pouvoir désigner la liste électorale du parti aux prochaines élections, de manière digitale d'ailleurs. Mais attention, leur choix ne sera pris en compte que de manière partielle, puisque sur les 10 premières places réalistes, l'immense majorité sont déjà déterminées à l'avance, comme celle du président Yair Golan, celle des députés de la Knesset sortante, et comme celle du parti Meretz, qui dispose de 2 mandats dans les 10 premières places, donc de élections primaires, mais partielles.
0: Et puis, au Likoud, on sent l'effervescence grimper à l'approche des élections primaires.
10: Oui, et le sentiment dominant, Likoud, c'est que Benjamin Netanyahou ne veut pas de ses primaires et qu'il trouvera un prétexte quelconque pour les annuler et pour désigner lui-même la liste électorale de son parti aux prochaines élections. Selon certaines sources, le Premier ministre entend ainsi garantir qu'aucun élu ne désertera et qu'ils seront tous loyaux. Cela intervient après que le tribunal du Likoud ait donné hier son feu vert au Premier ministre afin qu'il intègre 8 personnalités de son choix dans des places réalistes dans la prochaine liste électorale. Selon ses sources, le Premier ministre pourrait invoquer par exemple la situation sécuritaire pour annuler les primaires qui doivent se tenir au début du mois d'août. Parmi les personnalités que le Premier ministre pourrait introduire dans la liste, on trouve des figures telles que Yossi Cohen, l'ancien chef du Mossad, ou encore l'ex-ministre Likoud Yuval Steinitz.
0: Merci beaucoup Daniel, on vous retrouve tout à l'heure à 7h30 pour la revue de la presse israélienne.
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0: 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Daniel Rouache, président d'honneur de la Chambre de commerce Israël-France pour sa dernière de la saison. Bonjour Daniel.
11: Oui, bonjour Ilana.
0: Alors ce matin, on va continuer notre tour du monde du high-tech d'Israël, après l'Italie, après Dubaï, après Singapour, place à l'Ukraine. Une incroyable coopération entre l'Ukraine et Israël. D'ailleurs, les startups israéliennes ne tarissent pas d'éloges, hein, Daniel, sur les high-techistes, on peut dire, ukrainiens.
11: C'est tout à fait vrai. Personne ne peut s'imaginer jusqu'à quel point la relation entre Israël et l'Ukraine du secteur high-tech est importante. Peu de gens le savent, mais en Israël, nous avons entre 80 000 à 100 000 juifs et personnes éligibles à la loi du retour originaire d'Ukraine qui résident en Israël. C'est une communauté qui est très très forte, qui s'est agrandie à la suite des différentes alias, notamment après l'invasion russe de l'Ukraine de février 2022. 1 million de personnes originaires de l'espace post-soviétiques qui ont émigré en Israël. Au sein de ce groupe, la diaspora ukrainienne représente une part très importante de la population russophone du pays. Le président ukrainien Zelensky le sait parfaitement et utilise ces Ukrainiens qui vivent ici en Israël pour établir des liens de plus en plus solides. Alors, cette fameuse coopération entre Israël et l'Ukraine, elle se fait, et on n'en doute plus, principalement dans le domaine des technologies de défense, ce qu'on appelle le Defense Tech, et aussi sur l'externalisation de la recherche et développement R&D. Pour nos auditeurs qui ne sont pas familiers avec cette expression, c'est très simple. Les grands groupes israéliens utilisent des chercheurs ukrainiens pour développer la recherche et développement. Donc, vous pouvez très, très bien imaginer que les grands groupes comme Elbit, Tassia Virit, IAI utilisent des Ukrainiens pour développer des technologies spécifiques. Alors là où le développement est vraiment spectaculaire, c'est dans le domaine du logiciel et dans le domaine de la sous-traitance. Il faut croire que beaucoup d'Israéliens ne connaissent pas la profondeur des relations entre Israël et l'Ukraine parce que pendant longtemps, les Israéliens n'étaient pas familiarisés avec ce qui se passait réellement entre les deux pays. Ce qu'on sait aujourd'hui, c'est que des dizaines de milliers d'ingénieurs et développeurs ukrainiens travaillaient déjà avant la guerre pour des start-up israéliennes ou des géants de la tech avec des centres de recherche et développement en Ukraine. Le groupe Waze et SimilarWeb ont de véritables centres de recherche en Ukraine. Ce sont des technologies de défense et d'urgence qui sont développées. Bien entendu, la sécurité et le cyber ont été développés ces 3-5 dernières années. Les gouvernements ont officialisé des accords pour le lancement des projets conjoints liés à l'innovation, à la cybersécurité, à la technologie à double usage. Et ce qu'on voit de plus en plus aujourd'hui, Ce sont des initiatives gouvernementales, des accords de partenariat, d'ouverture d'incubateurs pour consolider le transfert de technologies et de savoir-faire entre les deux pays. Alors, ce qu'il existe également en matière de coopération, c'est l'agritech, c'est, vous savez, l'agrotechnologie. Ce sont également d'autres domaines. Ce qu'on sait aujourd'hui, avant le conflit entre dans la région dans laquelle Israël est fondamentalement impliqué, jusqu'à 41% des entreprises technologiques israéliennes ayant des activités à l'étranger avaient choisi l'Ukraine. C'est un élément que personne, que beaucoup de gens ont oublié. Des géants de la tech comme Wix ou Pioneer possèdent des centres de recherche et développement. Il y a eu des acquisitions et des fusions. On sait que Israël a besoin d'innovation flexible. Les Ukrainiens sont devenus des champions du monde dans le domaine des drones. Les Israéliens croyaient qu'ils étaient les meilleurs au monde, mais petit à petit, la technologie ukrainienne et le savoir-faire ukrainien avec la guerre s'est développé de manière absolument spectaculaire. On sait aussi que des start-up et des fonds d'investissement israéliens comme Protego Ventures et Ukrainiens développent conjointement des technologies de pointe en matière de drones. Vous voyez que les relations binationales sont tout à fait importantes. Mmh. Un dernier point, un dernier chiffre. L'Ukraine compte environ 300 000 spécialistes en technologie de l'information. C'est un véritable talent. Tous les ans, 130 000 nouveaux diplômés techniques sont formés en Ukraine et Israël essaie de coopérer avec les meilleurs Ukrainiens qui veulent bien travailler avec Israël.
0: Eh bien, merci beaucoup. Merci Daniel Rouache pour ce tour du monde, du high-tech d'Israël. Daniel, on peut retrouver évidemment toutes vos chroniques sur votre site Israël Valley que je vous invite à visiter cet été. Et puis, on se retrouvera, nous, à la rentrée prochaine. Nouvelle saison, nouvelle chronique. Merci beaucoup Daniel. Je vous souhaite un bel été.
11: Plaisir.
0: Et je vous dis à très bientôt. Merci à vous.
11: À très bientôt.

0: ce jeudi de cette semaine. Un rappel justement avec Maria Cha sur les tragédies du peuple juif associées à cette date. Bonjour Maria Cha, Boker Tov.
1: Boker Tov, Shavuot Tov, dans cette difficile semaine à l'approche du 9 Av, du jour le plus douloureux du calendrier juif. Ce n'est pas seulement une date de tristesse, c'est une date où plusieurs brisures de notre histoire se rejoignent. La Mishnah enseigne que 5 grands malheurs sont arrivés à nos ancêtres le 9 Av. Le premier a lieu dans le désert avec la faute des explorateurs. Le peuple d'Israël est aux portes de la terre promise, mais il se laisse envahir par la peur. Au lieu de croire en l'avenir que Dieu lui promet, il pleure. Nos sages disent alors, vous avez pleuré sans raison, cette nuit deviendra pour vous une nuit de pleurs. La première blessure de Tisha B'Av est donc une perte de confiance. Le deuxième malheur est la destruction du premier temple. Avec lui disparaît le lieu, et c'est le lien aussi où la présence divine se révélait de manière visible dans le monde. Ce n'est pas seulement un bâtiment qui brûle, c'est un lieu vivant et un lien vivant avec la présence divine qui entre dans le voilement. Le troisième malheur, c'est la destruction du deuxième temple. Nos sages expliquent qu'il fut détruit à cause de la haine gratuite. Il y avait encore de la Torah, il y avait des mitzvot, il y avait une vie de pratique, mais les cœurs étaient éloignés. Les regards s'étaient durcis et lorsqu'il n'y a plus de place pour l'autre, il n'y a plus de place pour Dieu. Le quatrième malheur, c'est la chute de Bétar. Vous savez, c'est après la révolte de Bar Korba. Bétar représentait en fait un dernier grand espoir politique et militaire de renaissance. Et sa chute signifie que même l'espoir humain de se relever par la force, celle de Bar Korba, cet espoir va s'effondrer. Et le cinquième malheur, c'est que Jérusalem fut labourée ensuite. Après avoir été détruit, les ennemis ont voulu l'effacer complètement et donc labourer une ville, c'est tenter de faire disparaître même la trace de ce qui a existé. Mais Tisha B'Av ne nous demande pas seulement de pleurer le passé, il nous demande de comprendre ce que nous devons réparer. Comme toujours, nous avons le regard tourné vers l'avenir, réparer la peur par la confiance, réparer l'éloignement de Dieu par une vie qui est plus habitée, réparer la haine gratuite par le lien avec l'autre, le lien dans lequel on est capable de le recevoir tel qu'il est, réparer le désespoir par l'espérance et réparer l'effacement en fait par la mémoire. Le 9 Av est un jour de larmes, mais ce n'est pas un jour de désespoir, parce que pleurer ce n'est pas renoncer, c'est refuser de s'habituer à l'absence. Et la grande question de Tisha B'Av n'est pas seulement qu'est-ce qu'on a perdu, la vraie question c'est qu'est-ce qu'on est prêt à reconstruire. Aujourd'hui nous savons, Jérusalem se reconstruit tous les jours, le Kotel est rempli de monde dans ces journées, spécialement celle de Tisha B'Av. Le peuple juif se reconnecte à sa source. Nous sommes dans ce long cheminement que nous appelons la Géoula, mais nous devons encore faire quelques petits efforts pour arriver à la reconstruction du Temple de Jérusalem de nos jours. Be'ezrat Hashem.
0: Toda Rabba, merci beaucoup Maria Cha, qu'on retrouve évidemment la semaine prochaine dans quelques instants, l'essentiel de l'information avec Éléonore Claude. On va parler de ces tensions dans le Golfe entre les États-Unis et l'Iran, et puis le point politique avec Denis Charbit à suivre à partir de 7h20, et avec Denis on va revenir sur ces tensions à l'intérieur même d'Israël entre les ultra-orthodoxes et le reste de la société israélienne. Est-ce qu'on se dirige vers une fracture de la cohésion nationale? On en parle avec Denis, à tout de suite.
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0: 7h15, l'actualité donc avec Éléonore. Bonjour Éléonore.
3: Bonjour Ilana, bonjour à tous. Cette nuit encore, la 9e d'affilée, l'armée américaine a mené de nouvelles frappes en Iran, ciblant des centres de commandement, des réseaux de communication, dans le but de limiter la capacité de Téhéran à s'en prendre au trafic maritime dans l'étroit d'Ormuz. Une réponse après qu'hier en Irak, un soldat américain a perdu la vie. Un autre à ses côtés a été blessé après l'explosion d'une munition iranienne qui a été interceptée. Le secrétaire d'État Marco Rubio a d'ailleurs appelé la communauté internationale à se mobiliser et accentuer la pression sur l'Iran. À Gaza, l'armée israélienne poursuit de son côté ses opérations contre les infrastructures du Hamas et annonce avoir détruit plusieurs sites d'armement. Cela alors qu'hier, environ 10 000 militants du mouvement Nahala a permis que a permis, avec le ministre de l'économie, Nir Barkat par exemple, de s'introduire dans la zone militaire fermée qui entoure l'enclave pour réclamer le retour des implantations israéliennes du Gouch Katif. Et puis toujours en lien avec Israël, un rapport publié par le ministère israélien des Affaires de la Diaspora accuse Jibril Rajoub, à la tête du football palestinien, de se servir du sport pour diffuser une propagande hostile à l'État hébreu. Selon le document, l'ancien cadre du Fatah, autrefois condamné à la perpétuité pour terrorisme, entretiendrait des connexions avec le Hamas, l'Iran, le Hezbollah. Le rappeur rappelle notamment qu'il avait comparé Benjamin Netanyahou à Adolf Hitler et souligne ses liens passés avec Yahya Sinwar, qu'il avait un jour qualifié de dirigeant pragmatique. Direction la Hongrie, enfin, où le Premier ministre Peter Magyar a proposé la championne d'échecs Judith Polgár, d'origine juive, pour occuper la présidence par intérim. Une nomination rendue possible par la signature la veille d'un amendement constitutionnel qui actait la fin du mandat du président sortant, Tamás Souliok, dans le cadre plus large de la volonté de Peter Magyar de démanteler les réseaux de pouvoir hérités de l'ancien Premier ministre Viktor Orban, bien sûr gangréné par l'influence russe, battue aux élections d'avril.
0: Merci beaucoup Éléonore. Rendez-vous tout à l'heure à partir de 8h, 7h30, la revue de la presse israélienne.
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0: La météo de ce lundi matin, les températures minimales sont rafraîchies, ça fait du bien, ça permet d'aérer son appartement ou sa maison. Et cet après-midi, le temps est sec et ensoleillé, chaleur estivale sans excès, sauf sur un petit tiers sud avec des températures caniculaires et un peu de vent. Des nuages circulent en revanche sur l'extrême nord, il fera 25 degrés à Paris, 37 à Toulouse, 23 à Brest. Et puis en Israël, des températures toujours très hautes pour ce mois de juillet et cette saison estivale, il fera 34 degrés à Jérusalem, 30 à Tel Aviv et Haïfa et 41 degrés le maximum à Eilat.
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0: Merci de votre écoute. Ne bougez pas. Dans quelques instants, notre invité, Denis Charbit, professeur de sciences politiques à l'Université ouverte d'Israël. On va parler de cette fracture constante dans le pays en Israël, notamment avec les ultra-orthodoxes. Je vous dis à tout de suite.
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0: Merci d'être avec nous sur Radio J. On le disait, donc une 9e nuit consécutive de frappes américaines en Iran. En Israël, un drone a été intercepté hier soir sur le mont Hermon, près de la frontière syrienne, et une enquête a été ouverte. En tout cas, face à ces tirs répétés, Tzahal se dit prêt à un retour immédiat au combat, selon le chef d'état-major Eyal Zamir. Pour en parler, il est avec nous, Denis Charbit, professeur de sciences politiques à l'Université ouverte d'Israël. Bonjour Denis.
7: Bonjour Elana.
0: Merci d'être avec nous. Alors vous allez comprendre pourquoi on parle d'abord de l'Iran, parce que c'est vrai, Yalzamir le dit, on est prêt là face à un retour de combat, mais en même temps, il y a toujours ce problème d'ultra-orthodoxes qui refusent de faire l'armée, 72 000 hommes au total, ce qui fait un gros manque pour l'armée israélienne. Est-ce qu'Israël a les moyens de combattre encore sur ce front-là, ce nouveau front de l'Iran, avec un manque de soldats aussi conséquent?
7: Oui, je pense pas que, il faut être sérieux, je ne pense pas que l'avenir de l'armée israélienne, des combattants israéliens notamment, est affecté par le fait que les orthodoxes ne servent pas. Et je dirais que si ce sujet suscite autant d'émoi, autant de débats, c'est parce qu'il met en cause le principe de l'égalité. Voilà. Vous parliez de 72 000 combattants. Personne ne se figure une seconde qu'il y aurait 72 000 soldats intégrés dans les unités combattantes de Tsahal, et notamment, puisque vous parlez de l'Iran, l'Iran, c'est l'armée de l'air. Même si demain matin, tous les 72 000 orthodoxes faisaient leur service militaire, c'est pas du jour au lendemain qu'ils seraient pilotes d'avion. Parce que ça demande des connaissances en physique, en chimie, en sciences dures, que n'ont pas les orthodoxes qui étudient dans un secteur scolaire séparé. Alors vous allez dire, alors, pourquoi ça fait tant de bruit? Eh bien, parce que, je dirais, d'abord, il faut le rappeler, c'est depuis 1948 que l'État d'Israël, ça avait été d'ailleurs signé avant la création de l'État d'Israël, a accordé aux orthodoxes deux concessions qui, on va dire, sont assez significatives puisqu'elles constituent des privilèges. Le premier, c'est la subvention totale du système scolaire indépendant des orthodoxes, sans contrôle en quoi que ce soit par les autorités de l'État. Premier privilège, mais le deuxième, le plus significatif, c'est effectivement la dispense du service militaire.
0: Oui.
7: Or, qu'est-ce qui s'est passé? Pourquoi? Alors ça existe depuis 48, c'est pas nouveau. Simplement, il s'est passé deux choses. La première, ou même trois choses. La première, c'est que cette population orthodoxe, qui a toujours vécu comme une enclave, qui a revendiqué le droit à préserver son mode de vie, ses mœurs spécifiques, était une petite communauté. J'ai presque envie de dire, aux yeux de la population laïque d'Israël dans les années 50 et 60, c'était presque une espèce en voie de disparition.
0: Oui.
7: Je vais vous donner une comparaison avec les États-Unis, comme les Amish. Voilà. Une population un peu spéciale, un peu particulière, et qui tient, mais qui est peu nombreuse. La première évolution qui va changer le rapport, c'est qu'elle va, à partir des années 80, lorsqu'on va introduire en Israël les allocations familiales, ça va encourager la natalité qu'on n'avait pas connue dans les années 50, 60, 70 et 80. C'est à partir des années 80 qu'on va avoir cette forte natalité. Et là, c'est plus 5 000 ou 8 000 par an. Ça va devenir 20 000, 30 000, 40 000, 72 000. Et là, c'est très significatif. Mais il y a un autre facteur, et c'est là, je dirais, pour être dans l'actualité maintenant, le paradoxe de la situation. La deuxième raison, enfin, ce qui fait que ça suscite beaucoup d'émoi aujourd'hui en Israël, c'est que, aujourd'hui, ils sont au pouvoir. De 1949 aux années 80, les orthodoxes avaient des partis politiques, le Agudat Israël et le Poalei Agudat Israël, mais ils étaient dans une sorte de même s'ils soutenaient la coalition, ils n'occupaient pas des postes ministériels, ils refusaient d'être impliqués au nom de leur idée de l'enclave. Donc ce sont des privilèges consentis à des gens qui sont au pouvoir. Et puis ajoutons maintenant le troisième élément qui fait que c'est pas qu'on a toujours eu énormément de bienveillance et de sympathie. De toute façon, en Israël, il y a toujours un groupe social qu'on n'aime pas. Ça peut être les gauchistes, ça peut être les arabes, ça peut être les colons, et c'est souvent le tour des orthodoxes. Mais pourquoi dans cette conjoncture-là? Parce que même l'Israélien, pour qui l'armée est hyper importante, la plupart d'entre nous, considère, c'est vrai qu'ils sont plus nombreux aujourd'hui, mais finalement, qu'est-ce qu'on fait une fois qu'on a fait ces 3 ans d'armée? Bon, on fait un peu de réserviste, de réserve, et pas tout le monde aujourd'hui. Alors ça va, dans une période où il y a des opérations militaires, où on va être mobilisé comme réserviste, allez, 2 semaines, 3 semaines, 1 mois, au bout d'un mois, vous revenez chez vous. Alors c'est pas bien, c'est un privilège, mais finalement, il affecte pas notre vie quotidienne. En revanche, quand vous êtes dans une situation, et vous le savez, Ilana, vous en parlez depuis 3 ans, dans une situation inédite où Israël est sur le pied de guerre, et est en guerre, pas sur le pied de guerre, est en guerre depuis 3 ans, vous l'avez annoncé juste avant de m'interroger sur Eyal Zamir disposé à reprendre la guerre aujourd'hui. Quand on est dans cette disposition-là, alors ce privilège auquel on a consenti en disant bon bah c'est vrai qu'on fait des réserves, s'ils étaient mobilisés on en ferait un peu moins, on ferait peut-être 2 ans de service militaire et pas 2 ans et 8 mois, etc. Mais dans cette conjoncture où on mobilise des pères de famille, des gens qui ont entre 25 et 40 ans, pas 3 semaines, pas 1 mois par an, 6 mois par an, il y en a qui en 3 ans, 1000 jours.
0: Alors justement,
7: 500. Là, le privilège devient exorbitant.
0: C'est ça, c'est ça. Alors, c'est la question qu'on voulait vous poser, Denis. Est-ce que cette alliance, justement, entre le gouvernement actuel et les partis religieux peut tenir, justement, dans ce contexte, face à une société israélienne de plus en plus divisée sur la question et qui en a marre de subir, elle, tous ces jours et ces jours de réserve, tandis que certains orthodoxes, pas tous, hein, parce qu'il y a aussi des juifs orthodoxes qui servent dans l'armée, en tout cas ceux qui refusent, refusent de participer à cet effort de guerre. Est-ce que ça peut encore tenir ?
7: Alors, je dirais que cette coalition ne tient que parce que Netanyahou a fait à ces deux partis politiques-là, le Chas et le judaïsme de la Torah, a fait 2 concessions. Mais la semaine dernière, regardez, il l'a fait la dernière semaine avant la fermeture de la session parlementaire et les élections qui commencent, donc qui auront lieu le 27 octobre. Qu'est-ce qu'il cède ? Il cède, sur cette loi fondamentale de l'étude de la Torah comme valeur fondamentale de l'État d'Israël et du judaïsme. Ça ne mange pas de pain, mais il faut savoir qu'il y avait un 2e article qui a été au dernier moment annulé. C'était « Et leurs droits seront égaux à ceux des combattants ». Et là, on dit « Attendez, l'étude de la Torah, c'est très bien, mais considérer que vous allez avoir les mêmes droits que quelqu'un qui fait le service militaire, là, c'est un peu pousser le bouchon ». Et puis, la deuxième chose, et là, encore une nouvelle atteinte au principe d'égalité, il y a dans l'armée israélienne des déserteurs, des gens qui ne se présentent pas. Quand on les arrête, et on leur fait un procès, ça peut être 3 jours de retenue ou une semaine ou un truc comme ça, etc. Et là, on a fait une loi pour dire les déserteurs, lorsqu'ils sont orthodoxes, non seulement ne seront pas traduits en justice, ils ne seront pas arrêtés.
0: Oui.
7: Et ça, il y a un moyen ordinaire, dépolitisé, qui dit attendez, il y a un déserteur, lui, il n'est pas orthodoxe, il sera arrêté et il ira en prison si ça fait 3 mois qu'il a déserté. Et l'autre, il ne sera même pas arrêté. Et là, c'est là où on voit presque, je dirais, de mon point de vue, une coalition à bout. Et pourquoi Netanyahou le fait ? Le même Netanyahou, d'ailleurs, qui n'est pas allé voter le jour même cette loi-là, parce qu'il comprend que ça fait mauvais genre. Pourquoi il l'a fait ? Parce qu'il se dit, avec de telles lois, j'empêcherai la coalition, l'opposition, si elle parvient au pouvoir, de pouvoir faire alliance avec les orthodoxes.
0: Oui.
7: Les orthodoxes diront, vous maintenez ces lois.
0: Il nous reste vraiment quelques secondes et je voulais juste, votre pronostic là. On sait que les démocrates, en tout cas l'ancien parti travailliste, va organiser ses primaires. Est-ce qu'il y a un candidat qui se dégage et qui pourrait justement faire opposition à Benjamin Netanyahou ?
7: Alors, Yair Golan, qui se présente comme tête de liste du parti démocrate, ne vise pas aujourd'hui la tête du gouvernement. Il dit, il faut travailler dans le temps long. C'est pas pour les prochaines élections. Aujourd'hui, tout le monde parle de Gadi Eisenkot, l'ancien chef d'état-major, qui a su garder une sorte de retenue. Il parle peu, il n'a pas la logorée de Netanyahou. Et puis, il est originaire du Maroc. Et puis, ça fait important dans la biographie, il a perdu son fils. Voilà des éléments dont on nous dit, il faut être très prudent, dont on nous dit qu'il pourrait faire basculer une partie d'électorat de droite qui fait le service militaire, qui au nom de leur nationalisme font les réserves et disent la compromission du Likoud et de Netanyahou avec les orthodoxes fait qu'ils basculeraient du côté d'Eisenkot. On verra si ça se confirmera par la suite.
0: Et on verra ça avec vous, évidemment. Denis, merci beaucoup, merci de votre fidélité. Vous restez avec nous tout de suite, la revue de la presse israélienne.
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0: Il est 7h30, bonjour et bienvenue sur Radio J. Merci de votre écoute, regardez-nous sur notre chaîne YouTube, laissez votre commentaire et partagez les vidéos sur les réseaux sociaux. Tout de suite, la revue de la presse israélienne.
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0: les joueurs espagnols en rouge fêtant leur victoire et assis tout seul sur l'herbe, la légende du football international Lionel Messi qui comprend qu'il vient de jouer son dernier match à ce niveau à 39 ans. Ils sont sur le toit du monde, titre ce matin le Israël Ayom en page 2 et 3 en nous montrant cette fois les Espagnols en train de danser dans une sorte de aura endiablée. Le Yediot Aharonot lui aussi mentionne la victoire des Espagnols en première page mais uniquement sur un quart de page et il titre champion Aloufim en hébreu. Et la caricature de Guy Morad dans le Yediot Aharonot résume d'une certaine manière la situation entre football et guerre en Iran. On y voit Donald Trump sur un immense écran en télé lancé à Mortaba Khamenei qui est assis sur un canapé. Game over, les jeux sont terminés.
1: Et justement, le Yediot Aharonot consacre lui ce matin sa manchette Daniel à la confrontation entre l'Iran et les États-Unis.
0: Fini la rigolade, titre le grand quotidien en annonçant que des débris de missiles intercepteurs sont tombés hier près d'Elat après que les Iraniens aient lancé des missiles balistiques en direction d'Aqaba en Jordanie. Cela n'a jamais été aussi prêt, affirme le Yediot Aharonot. Le journal cite ce matin des experts sécuritaires israéliens qui estiment qu'avec la fin du mondial, eh bien les États-Unis et Donald Trump vont pouvoir faire grimper la pression sur les Iraniens et cesser d'agir avec une quelconque retenue. Le Israël Ayom affirme en titre que l'armée est fin prête à reprendre les combats. Il s'agit de l'armée israélienne cette fois. Il n'y aura pas de surprise, affirme-t-on, dans l'échelon militaire israélien. Chérie Tavidan Cohen écrit qu'à Jérusalem, on n'hésitera pas à riposter si les Iraniens devaient attaquer. Et enfin, une information du Israël Ayom qui est préoccupante. Les menaces d'attentats contre des dirigeants israéliens en provenance de Téhéran ne cessent d'augmenter.
1: Et ce matin, sur une double page du Yediot, Ran Tzimet propose lui un choix aux Iraniens.
0: Ce sera soit une guerre d'usure avec les États-Unis, soit un compromis. Le journal parle de la polémique entre le courant modéré et pragmatique à Téhéran qui appelle à mettre fin à la guerre et le courant plus radical, celui des gardiens de la révolution qui refuse de déposer les armes. La direction iranienne semble refuser les décisions douloureuses. Dan Izaken et Doudi Kogan dans le Israël Ayom affirment que les États-Unis vont élargir leurs attaques contre des cibles stratégiques iraniennes. Le journal reprend en évidence la déclaration du chef de la diplomatie iranienne Abbas Araghchi qui a reconnu hier n'avoir jamais rencontré Mortaba Khamenei depuis l'élimination de son père, c'est-à-dire depuis le début de la guerre le 28 février dernier.
1: Et puis, restons dans le Israël Ayom, dans les pages du Israël Ayom qui se penchent sur le dossier libanais avec la rencontre entre le président libanais Joseph Aoun et le président américain Donald Trump à la Maison-Blanche.
0: Shachar Kleinman dans le Israël Ayom croit savoir que lors de cette rencontre, le président libanais exigera un retrait territorial israélien total du sud Liban comme condition au désarmement du Hezbollah par l'armée libanaise. On voit dans le Israël Ayom le président libanais lors de sa rencontre hier avec le secrétaire d'État américain Marco Rubio. Selon le journal, le Hezbollah a l'intention d'effriter les arrangements qui ont été conclus entre Israël et le Liban et d'empêcher le démantèlement de ces fameuses zones pilotes que Tzahal doit évacuer au profit de l'armée libanaise au sud Liban.
1: Et puis dans le Yediot Aharonot, on se penche sur la Turquie et sur les moyens utilisés par Recep Tayyip Erdogan pour tenter de légitimer le Hamas.
0: Dans un livre signé par Tayyip Erdogan, celui-ci présente Israël comme ayant commis un génocide à Gaza et des crimes de guerre et il présente le sionisme comme étant la source du conflit israélo-palestinien. Un rapport de l'Institut d'études stratégiques de Jérusalem, un rapport israélien, considère que la Turquie tente de développer un programme stratégique qui lui permettrait d'intensifier son influence dans la bande de Gaza d'abord, mais également à Jérusalem, en particulier en prenant le contrôle de certaines infrastructures sécuritaires des Palestiniens.
1: Et on reste dans le Yediot Aharonot. Nahum Barnea se penche sur les primaires au sein du Parti des démocrates, on en parlait, ancien parti travailliste, qui vont se tenir aujourd'hui.
0: Et Nahum Barnea nous explique pourquoi ces primaires marquent une sorte de champ du signe de cette méthode électorale des primaires pour former la liste électorale du parti. Il nous indique en effet que la plupart des 10 premières places réalistes dans la liste des démocrates sont déjà prises, occupées puisque le président du parti, Yair Golan, est en tête de liste, puisqu'il y a des places réservées aux députés actuel et des places également réservées aux candidats du parti Meretz. Et il admet que même pour le Likoud, le second parti politique qui organise encore des primaires, on a le sentiment que cette méthode de désignation de la liste électorale est en passe de vivre ses derniers jours. Nahum Barnea a défini clairement l'objectif de cette liste de démocrates, servir de porte-voix aux kaplanistes sans faire du parti une grande manifestation ambulante. Ce sont les termes qu'il utilise dans cet éditorial.
1: Et justement, pour terminer, à propos des primaires, tant le Yediot Aharonot que le Israël Ayom, on nous explique que Benjamin Netanyahou n'aurait pas l'intention de maintenir ses primaires du Likoud.
0: Ces primaires ont été prévues pour le début du mois d'août, mais

0: dans le Yediot Aharonot et dans le Israel Hayom, on a le sentiment ce matin au sein du parti de droite que le Premier ministre va tenter de les annuler. Ainsi, la reprise des combats avec l'Iran pourrait justifier ou servir de prétexte à une annulation de ces primaires dont le Premier ministre ne veut pas vraiment entendre parler. Les journaux soulignent que Netanyahou a obtenu hier gain de cause en obtenant l'autorisation de la part du tribunal du Likoud d'insérer 8 personnalités de son choix dans la liste électorale à des places éligibles, mais que cela ne lui suffit pas et qu'il aurait donc également souhaité pouvoir lui-même désigner l'intégralité de la liste électorale du Likoud.
1: Merci beaucoup Daniel, rendez-vous demain à 7h et 7h30 sur Radio J.
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1: Radio J. Merci de votre fidélité. Vous restez avec nous et vous entendez un des plus grands succès de Jean-Jacques Goldman, né d'un événement politique, figurez-vous, qui a bouleversé le monde à la fin des années 70, en 1979. Alors que l'Iran traverse une révolution historique, Goldman compose « Il suffira d'un signe ». À cette époque, le Shah est contesté par une partie de la population iranienne et l'ayatollah Khomeini, qui est exilé depuis plusieurs années, apparaît aux yeux de certains comme le symbole d'un changement possible. Et donc, c'est cette image d'un peuple qui attend un tournant, qui espère qu'un simple événement pourra faire basculer son destin, qui semble inspirer le chanteur français. Un matin, tout tranquille et serein, quelque chose d'infime, c'est certain. Une petite étincelle presque invisible pourrait déclencher une immense transformation. Évidemment, la révolution iranienne aura une issue inattendue pour beaucoup. La chute du Shah qui donnera naissance à une république islamique dirigée par Khomeini. Le rêve de liberté porté par certains opposants laisse place à des régimes les plus criminels et cruels au monde.

0: Goldman qui ne raconte pas directement la révolution iranienne, mais qui capture un moment très particulier, celui où un peuple croit encore que l'avenir peut être meilleur. Restez avec nous dans quelques instants. L'humour, les rediffs de l'été avec Nicolas Raffal et l'invité de David Revaud-Allonne. 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
0: Merci d'être avec nous sur Radio J. Dans quelques instants, l'invité de David Revaud-Allonne, Christophe Bourcellier, journaliste et historien. Mais d'abord, c'est l'humour, la rediff de l'été avec Nicolas Raffal. Bonjour Nicolas.
4: Bonjour à toutes et à tous. Et oui, Cannes, c'est terminé. Sur la croisette, les pinupes ont plié leurs maillots, les plagistes remballés, les transats, les jet-setters sniffaient les derniers mojitos et les vieux rangeaient leurs dentiers jusqu'à l'année prochaine. Fin de cet esprit cannois qui, une fois de plus, a ébobi le monde. À l'heure qu'il est, Juliette Binoche dort. Suite 320 du Majestic, elle a fait sa petite prière tout à l'heure à 5h, mais elle s'est recouchée. Tant mieux, on peut dire, du mal d'elle, elle nous entend pas. Elle dort vêtue d'une petite voilette. Son indignation repose dans des draps de percale que la douceur n'atténue pas. Le songe courroucé, le cœur révolté, le fessier protestataire, elle compte les journalistes palestiniennes. Dans quelques heures, elle rangera dans sa valise cabine Vuitton sa petite collection de foulards qu'elle ressortira à sa prochaine indignation dans le pass coupe-fil Sky Priority de l'aéroport de Nice. Elle doit être crevée, Juliette. C'est vrai que c'est pas facile, le courroux sur moquette. On s'enfonce, on s'enlise, on s'embourbe l'escarpin dans les laines mouvantes des lieux communs et des émotions sélectives. Plus la moquette est épaisse, plus l'indignation grandit. Son agent l'a trouvée tellement courageuse, son attaché de presse tellement de gauche. Elle n'y connaît pas grand-chose, elle a joué pour les plus grands metteurs en scène internationaux, les plus grands intellectuels. Alors vite, maquillons cette ignorance de bobo à keffier et passons pour une actrice qui n'hésite pas à convoquer le sublime. Je n'ai rien contre Juliette Binoche, entendez. Et je l'aime beaucoup comme actrice, je l'avais vue dans Les Bronzés, elle était super. Et là, je sais ce que vous vous dites, heureusement que tu l'aimes bien, qu'est-ce que ce serait si tu pouvais pas la piffer? Une actrice qui n'hésite pas à convoquer les consciences, comme ça y est, je passe pour misogyne. Mais attendez, je n'ai pas encore parlé de Laurent Lafitte, haute grande conscience sur tapis rouge. Et là, je vais passer pour un jaloux. Drame de l'époque, on ne peut plus rien dire sur personne, même des choses méchantes, c'est navrant. Je sais pas si je vous l'ai dit, mais j'aime beaucoup Laurent Lafitte.
0: Hein.
4: Je lis dans Le Monde régulièrement, ses éditos sur la géopolitique internationale. Je trouve que c'est un commentateur politique extra. Laurent Camus, Laurent Sartre, Laurent Aron, une sorte de Frédéric Ancel avec la tête de Michel Leeb. Plus à l'aise dans Bégon cassé dans l'air. Non, je l'avais trouvé bon dans Cyrano, fin dans Molière, drôle dans Papa et Maman 2. Mais comme maître de cérémonie habité, engagé entre la rue du Dragon et le boulevard Saint-Germain, c'est bizarre, géographiquement, ça m'intéresse moins. Non, je n'ai rien contre le boulevard Saint-Germain, je trouve que c'est un très joli boulevard, jonché d'arbres, qui a été refait récemment, avec ses jolies passantes qui ont été refaites récemment. J'ai même bu récemment un verre de vin à 73€ au Café de Flore, franchement, il n'était pas plus mauvais qu'ailleurs. Hein. Non, je n'ai rien contre l'entre-soi qui me renvoie juste à un entre-moi qui me désole. Évidemment, j'aurais rêvé d'être maître de cérémonie géopolitique au Festival de Cannes. Je suis pas ennemi de la moquette rouge et je suis guère sensible aux acariens. Évidemment que j'ai un smoking dans mon placard que je ne mets jamais, que j'avais payé une fortune en Thaïlande. Évidemment, j'aurais rêvé d'être Juliette Binoche, comme ça j'aurais pu passer la nuit avec moi-même déjà. Et tous mes textes seraient écrits par d'autres. Le rêve, au petit déjeuner du Majestic, je dirais oh, « Je vais prendre un lapsang souchong ». Coupez Juliette, c'est très bien, peux-tu le faire un tout petit peu plus, comment dire, indigné. Je vais prendre un lapsang souchong. Oui, très bien, il faut qu'on sente plus une sorte de scandale intérieur. Tu vois, on t'a proposé plusieurs types d'infusions, thé vert, Earl Grey, jasmin, pourquoi pas. Et toi, tu fais un choix fort, tu prends un lapsang souchong. C'est pas rien politiquement, ça veut dire quelque chose. C'est un thé fumé qui se démarque des autres, c'est un thé de révolte si tu veux. Ah ok, un lapsang souchong. Ouais, voilà, super, là on a toute l'oppression du monde derrière la commande de ce thé. On la garde. Eh bien voilà, Cannes, c'est terminé. On comprend dans cette commande de thé l'importance de l'infusion, la mousseline dans la tasse. C'est comme la voilette sur la tête. 3 minutes pour une bonne infusion des idées, pas plus. Mais, Lilana, le cinéma continue. Trump, le showman du petit écran. Zelensky, le comique. Poutine, l'impassible russe dont sourire n'est pas joué. Macron, dans nos plus belles années, sont derrière nous. Netanyahou, dans la vie n'est pas un jour d'intranquille. Erdogan, dans Midnight Express. Et l'Iran, avec le dernier film, La Palme d'Or. Mollo sur le Mola. Bref, moteur, action, le cinéma, ça continue.
0: Eh bien, merci beaucoup, Nicolas Raffal. Merci d'avoir été avec nous. D'ailleurs, on peut rendre hommage ce matin, puisqu'on parle cinéma, à Marcel Ofluss, auteur de l'un des plus grands documentaires du XXe siècle sur la France de Vichy. D'ailleurs, Christophe, je crois, on dira un mot. Effectivement, 97 ans, hein, il s'en est allé. Merci, Nicolas.
4: Avec grand bonheur.
0: Également.
4: Je reviens quand vous voulez.
0: Sur notre chaîne YouTube Radio J. À bientôt.
5: Christophe Bourseiller, bonjour.
6: Bonjour David.
5: Alors vous avez plusieurs vies, vous êtes acteur avec plus de 30...
6: Je le fus
5: avec plus de 30 films à votre actif, en particulier Un éléphant ça trompe énormément, Nous irons tous au paradis d'Yves Robert, mais aussi bien d'autres. Vous êtes journaliste à la radio, à la télévision, historien, enseignant et écrivain avec plusieurs dizaines d'ouvrages à votre actif. Et justement, vous publiez ces jours-ci une somme sur la dynastie la plus célèbre de l'extrême droite française, les Le Pen, une famille française, aux éditions Perrin. Passionnant, car c'est à la fois une histoire politique et personnelle, une saga politique de plus de 7 décennies, une saga familiale à la Dallas. Un Dallas de l'extrême droite.
6: Et en fait, si j'ai eu envie de faire ce livre, c'est parce que, vous savez, j'étudie les mouvements extrémistes minoritaires depuis très très longtemps. Et là, j'étais face à un cas d'école unique qui est l'histoire d'un groupuscule, d'un infra-groupuscule nommé le Front National, créé en 1972 par un autre infra-groupuscule nommé Ordre Nouveau. Bref, on nage dans les eaux saumâtres de la groupuscularité d'extrême droite. Et cet infra-groupuscule, 50 ans plus tard, est aux portes du pouvoir. Et les Le Pen sont effectivement de possibles successeurs à Emmanuel Macron et tout devient possible. Et c'est ça qui m'a passionné, c'est comment un clan extrémiste ultra minoritaire peut parvenir à s'élever à ce point.
5: Alors un livre, je vous cite, découpé en actes à la façon d'une pièce de théâtre ou plutôt d'un opéra, et c'est vrai qu'on est au spectacle hein, dans ce livre vraiment formidable, où finalement vous êtes, je dirais pas bienveillant, mais en tout cas à minima, neutre, même si vous êtes bien sûr sans concession.
6: Alors je suis totalement hostile aux idées du Rassemblement National. Je le dis dès le départ, je le dis tout de suite et je le dis d'emblée, mais en même temps, j'ai voulu adopter une posture d'historien, puisque ce livre, je l'ai publié dans une maison d'édition historique Perrin et que je suis moi-même historien, et j'ai tenu à être, si c'est possible, au plus près des faits. C'est-à-dire que même si les faits me gênaient, je n'ai pas essayé de faire un livre militant, je n'ai pas essayé de faire un pamphlet anti-Le Pen, même si évidemment tout ce que je dis n'est pas à la gloire des Le Pen, bien entendu, il y a beaucoup de zones d'ombre dans cette histoire absolument foisonnante, hein, mais j'ai tenu, c'est vrai, à être le plus objectif possible, y compris en donnant la parole aux Le Pen, en donnant la parole aux partisans des Le Pen, en donnant la parole aux frontistes, comme on les appelait autrefois, parce que eux aussi ont des choses à dire et souvent on ne les écoute pas, parce que c'est vrai qu'on a tendance à les démoniser sans trop comprendre d'où ça vient. Or moi, mon maître d'œuvre, c'est Spinoza, qui disait ni rire ni pleurer, mais comprendre, et c'est ce que j'essaie de faire avec ce livre. En fait.
5: D'ailleurs, Marine Le Pen a refusé de vous.
6: Mais répondre. Oui, ça m'a beaucoup étonné, parce que je la connaissais déjà, je l'avais rencontrée précédemment. Et je pensais évidemment qu'elle allait accepter de me rencontrer pour m'éclairer, répondre à mes questions et puis peut-être corriger des erreurs factuelles qui seraient dans le livre. Elle n'a jamais répondu à mes demandes d'entretien. Alors je me suis posé la question, est-ce qu'elle me prend encore pour un affreux gauchiste comme j'étais quand j'avais 20 ans, mais enfin j'en ai 60, alors j'ai peut-être un peu évolué, ou est-ce qu'elle a peur de l'histoire? C'est-à-dire que Marine Le Pen, elle vit dans un éternel présent en expliquant à ses disciples ou à ses militants qu'elle invente quelque chose de radicalement nouveau qui ne s'est jamais fait précédemment. Or, tout mon livre explique que ce qu'elle fait aujourd'hui plante ses racines dans un passé droitiste très ancien.
5: Alors, justement, beaucoup d'épisodes hein, dans ce Netflix de l'extrême droite française, mais un épisode en particulier, bien sûr, celui de l'affaire des chambres à gaz décrites, je cite, comme un détail de l'histoire. Oui. C'était en 1987 par Jean-Marie Le Pen, ce qui a paradoxalement boosté sa notoriété, mais en même temps, comme vous l'écrivez, c'est l'épisode par lequel il a construit par lui-même, par ce scandale, ce cordon sanitaire qui durera des décennies, et qui dure encore en partie aujourd'hui.
6: Il s'est auto-diabolisé. Alors, est-ce que c'est du suicide? C'est difficile de dire pourquoi il a fait ça, mais c'est vrai que j'ai retracé les péripéties liées à cette affaire du détail en 1987, hein, quand il explique que les chambres à gaz ne sont qu'un détail de la Seconde Guerre mondiale, etc., sur l'antenne d'RTL. Et en réalité, ce n'est pas du tout un lapsus voulu. C'est-à-dire qu'il n'a pas essayé de faire une provocation. Ça lui a échappé. Pourquoi? Parce que Le Pen, ce n'est pas un théoricien, c'était un type viscéral. C'était un type qui était, à mon avis, viscéralement antisémite, viscéralement raciste, et ça lui échappait, comme vous savez, ça leur échappe parfois, par moments, ils essaient de se contrôler, puis tout à coup, ça sort. Et c'est sorti. Et à ce moment-là, il avait tout un entourage de gens qui lui disaient, Jean-Marie, si tu veux aller vers le pouvoir, tu peux faire un score formidable aux prochaines élections, excuse-toi. Tu dis à la communauté juive, pardon, ma langue a fourché, bien sûr, je ne voulais pas dire ça, bien sûr, je sais que la Shoah est un drame pour l'humanité, etc. Pas du tout. Il va s'enferrer dans son erreur et à partir de là, il va enchaîner les petites phrases. Il va même entrer, alors c'est assez étonnant, dans une spirale provocatrice. C'est-à-dire qu'il ira toujours plus loin. Et jusqu'à sa mort, il ira toujours plus loin dans la provocation.
5: Et d'ailleurs, vous racontez cette rencontre en 1987, la même année avec le président du Congrès juif mondial, absolument, qui est alors Edgar Bronfman. Et ce que vous venez d'évoquer, son refus de s'excuser, il le justifie en disant, je le cite, « Si je dis ça, je perds les vieux de la vieille », sous-entendu les électeurs antisémites du FN. Il faut rappeler que dès la création du FN, il a été accompagné par des personnalités violemment antisémites, péténistes, ex-collabos, néo-nazis et catholiques traditionnalistes.
6: Ah mais totalement, mais quand on dit néo-nazi, il faut dire nazi, quoi, puisqu'il était entouré d'anciens Waffen-SS, mais dans son entourage le plus proche. Et c'est-à-dire ça ne le dérangeait aucunement. Et la première personne qui est le numéro 2 du Front National, c'est un monsieur qui s'appelait François Duprat, qui est l'homme qui a introduit la littérature négationniste en France, qui était un nazi avoué. Je raconte l'enterrement de François Duprat. Il y en a eu deux. Il y a eu un enterrement à l'église catholique traditionnaliste Saint-Nicolas du Chardonnay en présence de Monseigneur Ducoup Bourget qui a dit François Duprat est l'exemple de tout ce qui est noble et beau. Et puis il y a eu un deuxième enterrement avec par les néo-nazis au cri de Sieg Heil. Vous voyez, François Duprat, c'était ça. Et Jean-Marie Le Pen était entouré de ces gens-là. Donc si vous voulez, c'est quelqu'un qui, je crois qu'il n'était pas lui-même nazi, ce serait faux. Je crois que c'était juste quelqu'un qui appartenait à cette espèce de bonne vieille droite raciste et antisémite, qui a survécu finalement à tout, qui a démarré pendant l'affaire Dreyfus, qu'on a vu pendant la guerre évidemment en collabo, qu'on a vu avant la guerre dans les ligues, et qui se perpétue aujourd'hui. Et c'est pour ça que Marine Le Pen, quand elle dit c'est fini, moi c'est une autre époque, je veux bien, mais son public, c'est un public qui n'a pas varié, son électorat, son cœur de cible, ses grognards, ses militants, ils sont pas sur la ligne pro-Israël.
5: Ça veut dire que le Rassemblement National aujourd'hui, il est encore antisémite dans ses cas, dans ses électeurs, dans ses militants.
6: Ça veut dire qu'il y a au sein de ce parti encore beaucoup de gens qui effectivement sont antisémites mais ne le disent pas. Et donc je pense que la communauté juive devrait être très méfiante vis-à-vis des cris d'amour que lui prodigue le Rassemblement National, parce que à mon avis c'est un positionnement tactique. Et ce positionnement peut très bien changer du tout au tout, dans la mesure où rien dans les racines idéologiques du Rassemblement National et du Front National ne va dans le sens d'un rapprochement avec la communauté juive. C'est un positionnement récent, alors très affirmé de la part de Marine Le Pen et de la part de ses lieutenants et vraiment. Et puis j'ai discuté avec un certain nombre de dirigeants du RN, comme par exemple Louis Alliot. On peut pas du tout dire que Louis Alliot soit antisémite. Il est pied noir, il a rencontré
5: d'origine juive lui-même.
6: D'origine juive par son père, mais bon bref, il a rencontré plein de juifs séfarades quand il était en Algérie. Enfin bref, il a pas cette culture là du tout, mais cette culture là elle est présente. On l'a vu lors de la dernière élection législative où l'une des candidates se promenait avec une casquette SS.
5: Une casquette de la Luftwaffe, si ma mémoire.
6: Vous êtes très précis.
5: Vous disiez que Jean-Marie Le Pen est viscéralement antisémite. Et Marine Le Pen, en dépit de tout ce que vous venez de dire sur l'entourage,
6: alors
5: parce qu'il y a quand même de sacrés loustiques. Alors c'était Frédéric Chatillon, etc.
6: Ah oui, c'est ça. Elle est entourée
5: de l'ancien du GUD.
6: Eh ben, l'ancien président du GUD, hein, soyons simples. Alors elle est bien entourée de sacrés loustiques, comme vous le dites. Mais maintenant, je pense pas que Marine Le Pen ait possède ce racisme de son père. Je crois pas qu'elle soit viscérale comme son père. Je pense que Marine Le Pen, c'est quelqu'un qui est beaucoup plus posé. C'est quelqu'un qui est beaucoup qui résonne, contrairement à son père qui allait par coup de gueule. Elle est beaucoup plus rationnelle, rationaliste, et je pense que Marine Le Pen, elle adopte des positionnements dans le but de parvenir au pouvoir. Et là, elle estime que dans le contexte actuel, d'ailleurs ça a été théorisé dans les années 2010, hein, à partir des attentats islamistes, elle estime que dans un tel contexte, la lutte contre l'immigration doit aller de pair, selon elle, avec la lutte contre l'islamisme, et donc l'allié temporaire, l'allié tactique, l'allié du moment, c'est la communauté juive. Donc voilà, c'est son raisonnement qui est un raisonnement presque militaire, vous voyez.
5: Alors attention au retournement d'alliance, justement, là-dessus.
6: Tout est possible, puisque le Front National de Jean-Marie Le Pen, en 2003, lorsque la coalition envahit l'Irak, soutient Saddam Hussein, et le Front National est le parti le plus violemment anti-sioniste, anti-Israël qu'on puisse imaginer.
5: Il y a des déplacements, d'ailleurs, et rencontres avec Tarek Aziz,
6: des déplacements clandestins avec des gens qui se cachent dans le coffre des voitures, avec des déplacements où on va à Amman et puis on loue une vieille bagnole et avec des revolvers posés sur le siège avant. C'est toujours des histoires avec Jean-Marie Le Pen absolument incroyables.
5: C'est, hein, un western.
6: Ah bah, c'est un homme qui a mis ses idées, ses actes en accord avec ses idées. Et ça, c'était quand même assez étonnant. Je l'ai vu dans sa jeunesse en Indochine, à Suez et en Algérie, bien sûr.
5: Alors, ce qu'on constate à la lecture de votre livre, c'est que c'est un homme d'extrême droite, incontestablement, mais c'est aussi un homme de droite, anti-gaulliste, certes, à cause de la guerre d'Algérie, mais surtout libéral, presque réganien. Alors, d'ailleurs, il rencontre Ronald Reagan en 87, oui. Même si lui déteste la droite, détestation incarnée par Jacques Chirac, qui d'ailleurs le lui rend bien.
6: Absolument, mais si vous voulez, vous savez, dans l'extrême droite, dans les années 1950 et 1960, il y avait un distinguo qui a disparu aujourd'hui entre ce qu'on appelait les nationalistes et les nationaux. Alors les nationalistes, c'était les fascistes, les néo-nazis, ceux qui voulaient faire un putsch contre la démocratie. Et les nationaux, c'était ce qu'on appellerait aujourd'hui la droite de la droite, c'est-à-dire ceux qui étaient libéraux, racistes, conservateurs, etc. Et Jean-Marie Le Pen, il appartient historiquement à la catégorie des nationaux. Jean-Marie Le Pen, c'est ça son camp. Il a jamais fait partie de l'OAS, il a jamais fait partie des groupes comme le mouvement Occident, il a pas voulu faire partie d'Ordre Nouveau, il a toujours choisi ce camp-là. Alors c'est un camp évidemment lui aussi très, très ambigu, puisque dans ce camp on trouve plein d'anciens nazis, enfin des personnages extrêmement troubles, mais c'est pas le même camp tout à fait.
5: Alors, le livre s'achève avec la mort de Jean-Marie Le Pen et son enterrement. En conclusion, et très rapidement, diriez-vous que la France aujourd'hui est prête à élire une présidente ou un président d'extrême droite, ce à quoi elle s'est jusqu'ici toujours refusée?
6: Alors, je pense que la France est en train tout doucement de glisser vers un moment populiste. Je crois que Marine Le Pen a réussi à dédiaboliser la marque Rassemblement National, mais qu'elle ne pourra jamais dédiaboliser la marque Le Pen. Et donc, je pense que si quelqu'un doit venir un jour au pouvoir, ce sera quelqu'un qui n'aura pas le nom Le Pen, mais qui incarnera ce courant, parce que ce courant populiste aujourd'hui est extrêmement implanté sociologiquement profondément dans la société française.
5: Ça veut dire que Jordan Bardella, avec la marque RN, pourrait être
6: ça veut dire que tout est possible aujourd'hui, car vous voyez bien que la situation est ubuesque en France, bien sûr, mais que dans tous ces scénarios possibles, ce qui est sûr, et ça c'est une évidence, et ça on n'y peut rien, c'est que depuis 2017, le Rassemblement National n'a pas cessé de grimper en voie constante et de s'enraciner dans toutes les régions, y compris celles où jusqu'alors il était absent, comme la Corse ou la Bretagne, y compris dans des couches de la population où il était absent, comme les retraités, par exemple. Donc vous voyez bien qu'il y a un enracinement. Donc à un moment donné, cet enracinement devrait se traduire par une venue au pouvoir. Alors combien de temps durerait-elle, cette venue au pouvoir? C'est une autre affaire.
5: Une autre affaire. En attendant, je vous recommande chaudement la lecture de Les Le Pen, une famille française, de Christophe Bourseiller. C'est chez Perrin. Merci beaucoup pour cet entretien, David. Et à très bientôt sur Radio J.
6: Avec plaisir.

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1: Bonjour à toutes et à tous, bon réveil et bienvenue sur RCJ en ce lundi 20 juillet 2026, il est 8h.
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1: Au programme de cette édition, tension à la fois croissante et maîtrisée avec la République islamique d'Iran. Les détails avec notre correspondante depuis Jérusalem, Cathy Bisraor.
3: Face à la dégradation entre Washington et Téhéran, l'évaluation pour l'heure est qu'Israël n'agira que si l'Iran relance son programme nucléaire.
1: Interruption du concert de Barbara Butch et cérémonie de commémoration de la rafle du Veldiv perturbée. Cela a eu lieu ce week-end à Grenoble. On en parlera avec Eric Attab, président du CRIF Grenoble Dauphiné. Avant cela, on fait tout de suite un tour d'horizon de l'actualité sur RCJ.
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1: Les États-Unis ont mené des frappes sur la République islamique d'Iran pour la 9e nuit consécutive. Téhéran a riposté une nouvelle fois par des attaques contre ses voisins du Golfe et revendique l'attaque de deux pétroliers dans le détroit d'Hormuz. Le président américain Donald Trump a affirmé que les États-Unis étaient en train de frapper très durement l'Iran pour venger les soldats américains tués ces derniers jours au Moyen-Orient, au nombre de 3, 1 en Irak et 2 en Jordanie. Le bureau du Premier ministre israélien Benjamin Netanyahou a réagi hier soir aux propos du maire de New York, Zoran Mamdani, qui a évoqué la possibilité d'arrêter le Premier ministre israélien lors de sa venue à l'Assemblée générale des Nations unies. Mamdani devrait plutôt se consacrer à réparer les dégâts que sa politique provoque à New York, a affirmé le cabinet du dirigeant israélien dans un message posté sur X. Dans un entretien publié samedi par le New York Times, Zoran Mamdani avait estimé que le Premier ministre Netanyahou, je cite, « a sa place à Alaï, c'est un criminel de guerre visé par un mandat d'arrêt de la CPI. Tout ce que la loi m'autorise à faire à New York, c'est ce que nous ferons », a-t-il ajouté. Pour rappel, la CPI basée à Alaï a émis des mandats d'arrêt contre Benjamin Netanyahou pour crimes de guerre et crimes contre l'humanité dans la bande de Gaza. Des milliers de personnes ont participé hier dans le sud d'Israël à la marche des milliers vers la bande de Gaza en présence de membres de la coalition, notamment Bezalel Smotrich et Itamar Ben-Gvir. Le message, le retour de la présence juive à Gaza au cri de notre Gaza. Le secrétaire d'État américain Marco Rubio a félicité le Liban pour sa démarche vers la paix à l'issue d'une rencontre hier matin à Washington avec le président libanais Joseph Aoun. Les deux hommes ont discuté de l'accord cadre élaboré le 26 juin dernier à Washington destiné à mettre un terme à l'état de guerre entre Israël et le Liban. Le Premier ministre hongrois Péter Magyar devrait rencontrer la légende des échecs Judith Polgár et lui proposer sa nomination à la présidence de la Hongrie. Judith Polgár, hongroise juive âgée de 50 ans, est considérée comme l'une des plus grandes joueuses d'échecs de tous les temps. Le nouveau chef des travaillistes, Andy Burnham, prend ce jour ses fonctions de Premier ministre du Royaume-Uni. Le 16e à s'installer à Downing Street. En 10 ans, il succède à Keir Starmer, qui était arrivé à Downing Street en juillet 2024, après une victoire écrasante du Labour aux législatives qui avait mis fin à 14 ans de gouvernement conservateur. Les champions du monde espagnols victorieux de l'Argentine en finale de la Coupe du Monde défileront cet après-midi dans le centre-ville de Madrid devant une foule attendue d'1 million de personnes. Et enfin, comme chaque année, le CRIF a organisé hier à Paris une cérémonie de commémoration de la rafle du Veldiv. Les 16 et 17 juillet 1942, plus de 13 000 personnes ont été arrêtées par la police française. Régine Lève avait 3 ans, son histoire au micro de Laurence Goldman.
4: J'avais 3 ans. C'était vraiment toute petite. J'ai ramassé quelque chose par terre parce que j'avais faim et ça m'a donné envie de vomir toute la journée. Donc on m'a rentré dans le Veldiv et tout d'un coup j'ai plus vu ma maman ni mon frère. J'étais toute seule et je suis restée toute une journée toute seule dans le Veldiv, assise là-haut, le plus haut possible. À cause des odeurs et parce que j'étais toute seule. J'étais la petite fille toute seule dans le Veldiv. Et j'ai tout écouté, tout entendu. Et au bout d'un certain moment, ma mère est enfin arrivée avec un Ausweis. Et donc elle a présenté le Ausweis et on a pu sortir toutes les deux. On était les dernières à sortir du Veldiv. Les deux dernières.
1: Rescapé de la Shoah, 101 ans, témoignant toujours auprès d'élèves, un jardin portant son nom a été inauguré vendredi à Paris-Centre. Le message de Ginette Colinca.
4: Ça, le seul message que j'ai et que je hurle, c'est acceptons les autres comme ils sont. Qu'on soit juif, musulman, chrétien, athée, on n'est que des êtres humains. Accordons-nous. Voilà. Qu'il n'y ait pas question de religion. Ah non, celui-là, il est musulman. Celui-là est juif, celui-là. Mais non, ça n'existe pas. On est des êtres humains. Voilà.
1: La cérémonie de l'année dernière marquait les 30 ans du discours du président Chirac reconnaissant à la responsabilité de la France dans la déportation des Juifs, un fait qu'a rappelé hier Serge Klarsfeld.
5: Le nom du général de Gaulle à la défaite, les combattants de la France libre, la résistance intérieure, la solidarité des églises et de la population des justes avec les juifs ont contrebalancé l'incapacité du gouvernement de Vichy à respecter les traditions chevaleresques françaises et à s'interposer entre la volonté exterminatrice des Hitlériens et les Juifs de France. Les Français, aujourd'hui, sont bien conscients que le 16 juillet n'est pas seulement une tragédie juive, mais aussi une tragédie française.
1: Souvenirs et résonances avec l'actualité marquent d'autant plus cette cérémonie depuis le 7 octobre 2023. Cette année aussi, la perspective de l'élection présidentielle française. Patrick Klugman, président du comité français pour Yad Vashem.
6: C'est là où on se rend compte que ce n'est pas qu'une commémoration. On a une résonance de l'actualité qui est de plus en plus grande. L'antisémitisme qui progresse inexorablement. L'extrême droite qui est au seuil du pouvoir. Et donc on est obligé de faire dialoguer l'actualité et l'histoire quand effectivement l'actualité, notamment sur l'antisémitisme, semble faire des bras d'honneur à l'histoire. Et donc il faut simplement pas faire des discours commémoratifs. Il faut faire des discours d'appel à la vigilance et au sursaut. Qu'est-ce que les victimes nous laissent? Qu'est-ce que les survivants nous laissent? Qu'est-ce que les justes nous laissent dans le moment de juillet 2026, dans l'année 2027, pour notre époque, pour nous, les juifs de France sont au moment de l'heure des choix et des responsabilités.
1: Une stèle du 12e arrondissement de Paris rendant hommage à un couple ayant caché un enfant juif en juillet 1942 a été dégradée peu avant les cérémonies. Réaction de la ministre en charge de la lutte contre les discriminations, Aurore Berger.
7: On a vu ces dernières années des dégradations. On a vu les dégradations des stèles en hommage à Ilan Halimi. On a vu des dégradations dans les cimetières, des profanations. Et là, jusqu'à une dégradation d'une plaque pour une femme et un homme qui ont sauvé un enfant juif. À quel niveau de haine il faut être pour s'en prendre à une plaque qui honore des Français qui ont sauvé un enfant juif de la rafle du Veldiv. Et donc on va continuer à dire leur nom, on va continuer à restaurer ces plaques et on va apposer toutes les plaques sur tous les immeubles, sur tous les endroits où des justes ont permis de sauver l'honneur de la France et ont permis de sauver des Juifs. Et je pense que c'est essentiel. Essentiel que dans chaque école où des enfants juifs ont été enlevés, il y ait des plaques pour qu'on s'en souvienne. Essentiel que sur chaque porte, sur chaque immeuble où des justes ont sauvé des Juifs, leur nom soit apposé. C'est tout le travail qu'on va conduire tout au long de l'année 2027, parce que cette année, elle correspondra à l'année du 20e anniversaire de la panthéonisation des justes par le président Jacques Chirac. C'est une année qui sera singulière, pas uniquement parce qu'elle a campagne présidentielle, mais qui doit être singulière au regard de la mémoire qu'on doit continuer à transmettre.
1: Aurore Berger au micro de Laurence Goldman. 8h08 sur RCG, restez avec nous. On se retrouve dans un instant en direct de Jérusalem avec Cathy Bisra.
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1: À 8h10 sur RCJ, on prend la direction d'Israël pour y retrouver notre correspondante Cathy Bisraor. Cathy, bonjour.
12: Bonjour Elsa.
1: Israël qui est en état d'alerte au vu de cette 9e nuit de frappe des États-Unis contre la République islamique d'Iran. Qu'est-ce qui se dit justement en Israël en ce moment ?
12: Et Israël est en état d'alerte déjà depuis plusieurs jours, depuis qu'on recommençait les frappes entre l'Iran et les États-Unis. Mais regardez ce qui s'est passé hier, qui montre véritablement la fragilité du côté sécuritaire israélien. Les Iraniens ont attaqué la ville d'Aqaba, qui est près d'Elat, avec plusieurs missiles. Une partie de ces débris de missiles ont touché le nord de la ville d'Elat, qui jouxte en fait la ville d'Aqaba, et qui a obligé la défense civile à agir et à lancer des dômes de fer pour protéger justement toute cette zone du nord d'Israël. Et cette affaire d'Aqaba, et d'une manière générale le fait que les Iraniens ont décidé depuis quelques jours maintenant d'attaquer d'une manière systématique la Jordanie, interpelle véritablement Israël et a obligé de ça à monter encore d'un degré le niveau de sécurité.
1: Est-ce que Israël envisage vraiment d'intervenir ?
12: Écoutez, ça c'est la question que vous posez, c'est la question que je crois que chaque Israélien pose ce matin, à savoir est-ce que Israël va intervenir. D'abord, il faut dire que les États-Unis, de toute évidence, sont pas intéressés à une intervention d'Israël. Du côté israélien, apparemment, on n'interviendra pas dans le court terme. À mon avis, la ligne rouge, et c'est l'avis de beaucoup d'observateurs ici, ce sera des informations. Israël a évidemment des renseignements très précis sur ce qui se passe actuellement en Iran. Est-ce que l'Iran recommencera sa course au nucléaire ? Et l'évaluation ici en Israël, on a entendu plusieurs anciens chefs des services de renseignement dire d'une manière catégorique, l'Iran va attendre l'occasion, certainement dans les semaines à venir, pour recommencer cette course au nucléaire. Et si véritablement Israël obtient des informations comme quoi l'Iran tente d'arriver à la situation nucléaire qui était avant les deux dernières grandes opérations israéliennes, israélo-américaines contre l'Iran, c'est clair qu'Israël n'aura pas le choix d'intervenir.
1: Et enfin, Cathy, dans la perspective des élections du 27 octobre prochain, les sondages donnent Netanyahu et Zaincott au coude à coude, mais justement, chacun avec qui pourrait-il gouverner ?
12: Exactement, et la question c'est que aujourd'hui en effet ils sont au coude à coude, hein, 21-22, ça dépend des sondages, et pour le Likoud et pour le parti d'Eisenkot qui a fait une flambée spectaculaire hein, ces dernières semaines, mais aucun des deux, pour l'instant en tout cas selon ces sondages, ne peut gouverner, il leur faut les voix des Arabes, et comme on sait, aussi bien Eisenkot que Netanyahou ne font que répéter qu'il n'est pas question de s'allier aux Arabes, et donc si l'on en croit les sondages aujourd'hui, on est pour l'instant devant de nouveau une impasse politique. Maintenant, il faut tout de même souligner, Elsa, un phénomène très intéressant ces derniers jours dans les sondages, de l'arrivée de ce fameux parti des réservistes, qui est un parti centriste, centre-droit, et peut-être lui pourra faire la différence. S'il rentre véritablement et s'il passe le seuil d'éligibilité, il est possible que ce parti choisisse un des deux partis, Eisenkot ou Netanyahou, et là, permette de former une coalition. C'est encore trop tôt, mais en tout cas, le dernier sondage qui a été publié il y a une heure à peine par la chaîne de la radio publique israélienne montre que ce parti, pour la première fois, passe le seuil d'éligibilité. Et donc, c'est un phénomène qu'il faut suivre de très près pour les semaines à venir.
1: Merci beaucoup, Cathy Bisraor, pour toutes ces précisions. 8h14 sur RCJ, restez avec nous. On se retrouve dans un instant. L'invité de cette édition, Eric Attab, président du CRIF Grenoble Dauphiné.
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0: 8h16 sur RCJ, l'interruption du concert de Barbara Butch et la cérémonie de commémoration de Ralph Veldiv, perturbée. C'était à Grenoble ce week-end. On va en parler avec vous ce matin. Notre invité Eric Attab, président du CRIF Grenoble Dauphiné. Bonjour.
1: Bonjour.
0: Tout d'abord, ce concert de Barbara Butch qui a eu lieu samedi soir dans le cadre d'un festival organisé par la ville depuis 25 ans d'ailleurs. Son concert à Barbara Butch qui a été interrompu après que sa performance a été perturbée par des jets, des projectiles, des huées. C'est la France Insoumise notamment qui avait lancé un appel au boycott et c'est la France Insoumise samedi qui a fait qu'elle a dû interrompre sa prestation.
1: Tout à fait. La France Insoumise avait annoncé de longue date qu'elle allait s'opposer et physiquement, qu'il y aurait une présence physique massive pour empêcher ce concert. Elle l'avait dit clairement, il ne me faisait aucun doute pour moi qu'elle allait aller au bout de sa démarche et qu'il ne s'agirait pas d'une simple manifestation pacifique avec des banderoles, etc. Je m'attendais à cela, tout le monde y attendait et finalement, ils ont réussi leur coup. Ce qui est extrêmement grave dans une démocratie où la liberté de création, la liberté artistique a été saccagée. C'est la loi du plus fort qui l'a emporté samedi soir, que chacun mesure bien en France l'extrême gravité des faits qui se sont déroulés samedi soir. Un artiste a été empêché de se produire parce qu'il a soutenu une loi contre les formes renouvelées de l'antisémitisme et pour ça, on l'empêche de se produire, ça veut dire qu'on n'est plus en démocratie, ça veut dire que c'est la loi du plus fort qui s'impose et que demain LFI a le droit de dire qui peut se produire sur scène ou pas, qui peut sortir un film ou pas, qui peut prononcer tel ou tel discours. Ça dépasse même le cadre de Grenoble, LFI est devenu un danger pour notre République.
0: Justement, LFI et notamment un élu qui est le chef du groupe LFI au sein du conseil municipal de Grenoble, Candy, la maire, elle, de LFI, qui condamne malgré tout ce qui s'est passé, mais est-ce qu'ils sont alliés, LFI et les Verts à Grenoble ?
1: D'abord, je rappelle à nos auditeurs que la maire de Grenoble s'est alliée à LFI en mars dernier pour gagner les élections municipales. Elle s'est alliée à un parti passionnément antisémite, comme cela est écrit partout en France. J'ai condamné dans les termes les plus clairs cette alliance de la honte. Depuis, alors elle ne pouvait pas ignorer avec qui elle s'est alliée et quels sont ces genres de personnages et de quoi ils sont capables. Elle n'a pas pu découvrir samedi soir avec surprise avec qui elle avait affaire. Et finalement, son message de condamnation, très long, il aurait mieux valu finalement qu'elle ne l'écrive pas. Vous remarquerez d'abord qu'elle a attendu dimanche soir, après que toute la France l'ait condamné, pour prendre sa plume et finalement condamné, mais dans quel terme ? Elle commence son message en disant qu'elle a combattu la loi Yadan. En quoi cette loi pose-t-elle un problème en démocratie ? Elle affiche ensuite son soutien au peuple palestinien, dit-elle, victime d'un génocide. Je ne sais pas, mais il paraît que la gauche, force de progrès, applique l'un des principes qui est celui de la présomption d'innocence. Il va falloir qu'on m'explique où est ce génocide, qui pour l'instant a condamné qui que ce soit à un génocide. Ensuite, elle nous dit qu'au cabaret frappé, de nombreux artistes ont ainsi exprimé leur soutien au peuple palestinien. Vous appelez ça un message de condamnation, vous ? Cela justifie en réalité ce qu'il apporte des gages à ses alliés d'hier pour ne pas totalement fermer la porte. Moi, ce message, il ne me va absolument pas.
0: Par ailleurs, également ce week-end, la commémoration de la rafle du Veldiv et encore cet élu Alain Brunon qui dit que, je cite, « Nous avons été agressés par les gros bras du CRIF de Grenoble sous les yeux de son président. » Eric Attab, on voit juste qu'ils essayent de déposer sur une vidéo des gerbes de fleurs et que vous leur dites que cela vous paraît inopportun au vu de ce que véhicule la France insoumise. Qu'est-ce qui s'est passé concrètement sur place ?
1: Alors qu'est-ce qui s'est passé ? Il s'est passé qu'au début, la France, Alain Brunon s'est présenté à la cérémonie, à la commémoration, avant même le début, bien sûr, avec une gerbe. Les chefs du protocole lui ont dit qu'il n'avait pas déposé une gerbe. C'est pas prévu par le protocole. Seulement LFI, spécialiste en bordélisation, comme à l'Assemblée nationale, ne respectant aucune règle protocolaire, a décidé, à l'issue de la cérémonie, de déposer sa gerbe. Et donc, des membres de la communauté juive se sont opposés à ce qu'il dépose sa gerbe. Et donc c'est à ce moment-là qu'est arrivé les événements dont vous parlez. Et à juste titre, la communauté s'y est opposée. J'ajoute une chose qui me paraît très importante. Alain Brunon dit que les gros bras du CRIF sont intervenus, etc. Il y avait ce jour-là que deux membres du CRIF, moi-même et un membre du comité directeur. Les autres membres présents sont des membres de la communauté juive qui ne sont pas membres du CRIF. J'aimerais qu'Alain Brunon m'explique pourquoi. Il explique que ces personnes sont membres du CRIF. Est-ce que ça veut dire que tout membre de la communauté juive est membre du CRIF? Il n'y a pas de trombinoscope du CRIF, vous savez donc. D'où il tire cela? C'est extrêmement grave, ce genre d'amalgame, de généraliser. Ça veut dire que pour lui, chaque juif est membre du CRIF, CRIF qu'il attaque régulièrement dans ses publications. Bien sûr, je condamne cette provocation. En réalité, Alain Brunon fait à Grenoble ce que Mélenchon fait à l'échelon national, le buzz. Et il a profité d'une commémoration en hommage à aux victimes du génocide pour encore se faire des voix, faire parler de lui, comme Mélenchon le fait chaque semaine avec ses mauvais jeux de mots par exemple. Le tout, c'est d'exister sur la scène politique. Tous les moyens sont bons, y compris une commémoration en hommage aux victimes du génocide.
0: Aujourd'hui, comment vous, en tant que représentant de la communauté juive à Grenoble, vous arrivez à faire vivre la vie et la vie de la communauté? Est-ce que, par ailleurs, au sein du conseil municipal, il y a des élus qui s'opposent à la France insoumise? Comment ça se passe? Ou est-ce que vous êtes assez seul en réalité?
1: Non, en réalité, il y a des élus qui s'opposent à la France insoumise. Si la maire de Grenoble, elle... a préféré lui donner, par exemple, à la France insoumise la présidence de la commission des finances, que je condamne évidemment. Bien sûr, il y a une opposition municipale qui s'oppose avec les moyens qu'on lui accorde. Quant à moi, il faut quand même expliquer une chose, c'est s'agissant des relations que j'ai avec la mairie de Grenoble. Je tiens à préciser qu'à ce jour, elles sont inexistantes. Point important, je ne sais pas si on a encore 2 ou 3 minutes.
0: Oui.
1: Oui, il y a 2 semaines de cela... la mairie de Grenoble a accueilli une troupe de choristes palestiniens, dont acte, c'est très bien. Elle a hissé le drapeau palestinien sur le fronton donc de la ville, très bien. Mais elle a diffusé sur les réseaux sociaux le message suivant: il s'agit, nous dit-elle, d'un acte de résistance culturelle contre l'effacement de la culture palestinienne. Là-dessus, j'ai pris ma plume, je lui ai écrit pour dire que je condamnais ce genre de message parce que personne ne cherche à effacer la culture palestinienne, en tout cas pas Israël. Et je lui ai demandé de me dire quand est-ce qu'elle accepterait de recevoir à Grenoble une troupe d'artistes palestiniens et d'hisser de la même façon le drapeau israélien. Je n'ai reçu aucune réponse. Voilà comment l'un des représentants de la communauté juive de Grenoble est traité actuellement par la municipalité de Grenoble qui n'a pas répondu à ce message. Je l'ai relancé, pas de réponse non plus. Voilà, c'est un exemple de nos relations actuelles.
0: Par ailleurs, l'une des revendications de la France insoumise à Grenoble, c'est de rompre le jumelage avec la ville israélienne de Rehovot. Ça, c'est quelque chose sur laquelle la mairie de Grenoble semble céder ou être en accord, tout du moins.
1: Elle n'a pas répondu clairement sur la question. Nous l'avions interrogée pendant la campagne municipale. Il n'y a pas eu de réponse claire là-dessus. Ce qui est sûr, c'est qu'il y aura une délibération qui va être présentée au mois de septembre. Nous verrons bien ce qu'elle décidera à ce moment-là. Quoi qu'il en soit, ce jumelage, il faut le dire, est inactif à l'heure actuelle. Il existe simplement sur les papiers, mais il ne se passe strictement rien. Il est suspendu. Et nous appelons au contraire à ce que ce jumelage soit réactivé, parce qu'un jumelage, même Dominique de Villepin, qui passe pas pour être un ami de l'État d'Israël, ou du moins de la direction actuelle de l'État d'Israël, a indiqué que les jumelages devaient être tous maintenus. Donc, je ne vois pas pourquoi aujourd'hui il n'y a pas de jumelage. Simplement, Madame Ruffin est dans le viseur systématique de LFI. Elle a sa politique, elle l'a fait en fonction de ce que peut penser LFI. Et donc, il est hors de question pour elle, à mon sens aujourd'hui, de réactiver ce jumelage. En tout cas, elle n'en a pas manifesté l'intention.
0: Dernière question, Éric Attab, il y a tous ces événements politiques assez marquants et au quotidien, comment ça se passe pour les Juifs, la vie de la communauté juive à Grenoble, à quel point est-elle impactée par tout ça?
1: Bon, je dirais que ça se passe comme partout en France, c'est-à-dire que la communauté juive ne porte pas la kippa en se promenant dans la rue, que lorsqu'elle va à la synagogue, elle regarde bien avant d'y entrer s'il y a bien une présence policière, notamment à Kippour. Que certains ont vu leur mezouza, que voilà, ça se passe comme partout en France. On sent un climat d'insécurité, mais on continue de vivre normalement. Il faut le faire d'ailleurs. Le peuple juif a survécu, a pratiqué pendant 3000 ans, ces rites, la Torah, ces mitzvot, il ne faut pas avoir peur, il faut continuer d'être juif, tout en respectant bien sûr la laïcité, et ne pas céder à la peur.
0: Merci beaucoup Éric Atta, président du CRIF Grenoble-Dauphiné, d'avoir été notre invité ce matin sur RCJ. C'est la fin de cette édition. Merci à toutes et à tous de l'avoir suivi. Passez une belle journée à l'écoute de notre antenne sur RCJ.
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1: Bonjour à tous et bienvenue dans votre journal. Nous sommes le lundi 20 juillet et voici les titres. Hier avait lieu la cérémonie commémorative de la Journée nationale de la mémoire des victimes des crimes racistes et antisémites de l'État français. Et d'hommage aux Justes de France, le matin à Marseille, place du 23 janvier 1943, je vous propose d'écouter les réactions du président du Fonds social juif unifié Marseille-Provence, Lionel Stora, lequel évoque les projets mémoriels qu'il souhaiterait voir portés à Marseille suite à l'appel du président de la République.
2: Alors à Marseille, effectivement, il y a, j'allais dire malheureusement, un certain nombre de lieux qui mériteraient d'être signalés. C'est un travail qui a déjà été amorcé d'ailleurs avec un parcours mémoriel et qui pourrait être poursuivi avec des pavés par exemple, mais aussi en signalant par exemple, mieux que ce n'est fait, l'ancien QG de la Gestapo qui est boulevard Rodokanaki, qui est une bâtisse ancienne, une très belle bâtisse du reste, qui mériterait d'être signalée pour ce qu'elle a été, c'est-à-dire l'abri de la Gestapo à Marseille.
1: Diop Abobikrine, recteur de la mosquée Bilal et secrétaire général de la Fédération française des associations islamiques d'Afrique des Comores et des Antilles, évoque quant à lui l'importance de cette cérémonie, alors que samedi à Paris, une plaque rendant hommage à un couple de justes avait été dégagée.

0: par Magali Barthès.
1: De ce point de vue-là, il y a déjà une place des justes au centre-ville qui rassemble des stèles sur chacun d'entre eux. Nous avons nous-mêmes une allée des justes au camp des Milles, des justes qui ont apporté leur concours aux internés, aux déportés du camp des Milles. Mais c'est vrai que la démarche du président va conduire à mieux enquêter sur les lieux précis d'habitation des familles qui ont pu être sauvées et par qui. Je dois reconnaître qu'en l'état actuel des choses, nous n'avons pas cette liste et je crois qu'elle n'existe pas. Et il faudra y travailler, comme à Marseille d'ailleurs.
0: Nous sommes toujours placés en vigilance orange canicule avec plus de 39 degrés aujourd'hui. La préfecture préconise de ne pas sortir pendant les heures les plus chaudes, de boire beaucoup, de se déplacer dans un endroit frais au moins 2 heures par jour. Et puis en raison des risques d'incendie, la préfecture ordonne l'interdiction d'accès, de circulation et de travaux dans 13 massifs forestiers sur 25 dans notre département. Il s'agit de Montagnette, Rougadou, Alpilles, Chambremont, Chêne des Côtes, Lançon, Les Rocs, Pont de Raux, Quatre Termes, Concord, Trévarès, Castillon, Suloz, Arbois, Côte Bleue, Colline de Gardanne, Montéguet, Régagnas, Sainte-Victoire, Étoile, Garlaban, Sainte-Baume, Calanque, Cap-Canaille et Grand-Connet. Marseille, destination préférée des Français. En juillet, les hôtels affichent complet sur les plateformes de réservation en ligne. Les concerts de l'été, les événements sportifs et les aménagements permettent, selon la mairie, une attractivité qui hisse Marseille devant Paris pour les Français qui partent en vacances cet été. 800 euros, c'est le montant économisé par les familles pour l'entrée en 6e d'un élève. Cette somme est prise en charge par le département au travers d'un kit de fourniture scolaire, d'un ordinateur portable et d'une carte culture de 150 euros par élève. Le prix des repas en collège est maintenu à 3 euros. Des mesures dont Martine Vassal, la présidente du département, se félicite. En politique, Renaud Muselier, le président de la région Sud, a déposé plainte pour diffamation contre nos confrères de Nice Matin pour avoir relayé de fausses informations selon lui. Le candidat au sénatorial a demandé 2 millions d'euros de dommages et intérêts. Au début du mois de juillet, le journal avait révélé l'emploi dans son chalet des Alpes d'un employé d'une agence de communication attributaire d'un marché public. Depuis, une enquête a été ouverte pour prise illégale d'intérêts par le parquet de Marseille. C'est finalement l'Espagne qui est venue à bout du champion en titre, l'Argentine. L'équipe a remporté la Coupe du Monde, un petit but à zéro, au terme des prolongations hier soir. La météo, je vous le disais en début de journal, est toujours aussi chaude, 30 degrés ce matin et jusqu'à 39 cet après-midi, sur notre belle cité phocéenne. Je vous retrouve dans moins de 5 minutes pour mon édito consacré au scandale dont a été victime la DJ Barbara Butch, sortie de scène sous les huées antisémites d'une délégation LFI à Grenoble samedi soir. Je vous souhaite à tous de passer une excellente journée et surtout, prenez bien soin de vous.
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1: 20 minutes, c'est le temps qu'aura tenu Barbara Butch samedi soir à Grenoble. Barbara Butch, cette DJette devenue l'un des symboles des Jeux Olympiques de Paris 2024, a dû abandonner la scène après des insultes, des sifflets et des jets de bouteilles lancés par des manifestants venus empêcher sa prestation. Une mobilisation organisée après un appel au boycott lancé par un élu local de la France Insoumise. Depuis plusieurs semaines, la section grenobloise de LFI réclamait la déprogrammation de l'artiste. Son chef de file au conseil municipal, Alain Brunon, avait annoncé qu'il organiserait un blocus militant pacifique si le concert était maintenu. Samedi soir, il était bien présent parmi les manifestants. Si l'élu conteste toute responsabilité dans les violences, le concert, lui, a bel et bien été interrompu. Les organisateurs évoquent des jets de projectiles, des insultes et même des actes de sabotage sur des installations électriques. Ils n'ont eu d'autre choix que d'arrêter le spectacle pour garantir la sécurité du public, des équipes et de l'artiste. Pourquoi Barbara Butch est-elle devenue une cible ? Non pas pour sa musique, mais parce qu'elle a signé une tribune soutenant une proposition de loi, la loi Yadan, destinée à renforcer la lutte contre certaines formes contemporaines d'antisémitisme. Une prise de position qui lui vaut depuis des mois d'être désignée par certains militants comme une adversaire politique. Mais samedi, ce n'est plus un débat d'idées qui s'est joué. C'est une artiste empêchée de se produire, une foule qui décide qui a le droit de monter sur scène et une démocratie culturelle qui recule. Barbara Butch n'est pas seulement une DJ. Militante féministe, figure des nuits parisiennes, icône LGBTQ+, elle avait été l'un des visages de la cérémonie d'ouverture des Jeux Olympiques de Paris. Depuis, elle est régulièrement la cible de campagnes de haine, notamment antisémites et homophobes. Le ministre de l'Intérieur a dénoncé une atteinte inacceptable à la liberté d'expression et de création. On peut être en désaccord avec une artiste, on peut critiquer ses prises d'opposition, on peut manifester, mais empêcher un spectacle par l'intimidation, les insultes ou la violence, c'est franchir une ligne rouge. Car aujourd'hui, ce n'est plus seulement Barbara Butch qui est visée, c'est la liberté de créer. Et lorsque des artistes sont réduits au silence parce qu'ils sont juifs, parce qu'ils soutiennent un texte contre l'antisémitisme ou parce qu'ils deviennent des cibles politiques, alors il appartient à tous les démocrates de s'en inquiéter. Lorsque des artistes régulièrement visés par des campagnes antisémites sont empêchés de se produire, c'est toute la liberté de création qui vacille. Et notre société avec.

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0: L'agent juive est connu de beaucoup, mais savez-vous dans quelles circonstances cette organisation a été créée ? C'est en 1929 que l'organisation sioniste mondiale crée, à la demande de Chaim Weizmann, l'agent juif pour la Palestine. Le but est d'être son exécutif en Palestine sous mandat britannique. Précédemment, de 1922 à 1929, c'est l'organisation sioniste mondiale elle-même qui assurait ce rôle. Sous le nom d'exécutif sioniste de Palestine, cette branche de l'OSM organise 6 départements, politique générale, immigration, colonisation, travaux publics, éducation et santé, et supplante rapidement l'Assemblée des élus des Juifs de Palestine et de son exécutif, le Conseil national. Mais en 1929, l'organisation sioniste mondiale prend 2 décisions importantes. Créer une agent juive structurée et l'ouvrir à des juifs non sionistes, assimilationnistes, religieux, juifs américains, etc. L'agent juive reste sous l'autorité de l'OSM, mais réunit à la fois des sionistes qui ont pour objectif la restauration de l'État juif et des personnalités qui ont seulement la volonté d'aider des juifs européens qui quittent l'Europe centrale et orientale en proie à l'antisémitisme croissant à trouver une terre d'accueil à l'heure où les États-Unis et l'Europe occidentale ferment leurs portes. Des juifs non sionistes entrent dans cette instance dirigeante, en particulier des donateurs américains. À partir des années 30, elle devient le gouvernement de fait de la population juive palestinienne et est la matrice du gouvernement israélien proclamé en 1948. À la création de l'État d'Israël, l'agent juif est transformé en organe gouvernemental chargé de l'immigration des juifs en Israël, l'Alia, sous le nom de « Agent juif pour Israël ».
1: Micro-sillon. Cette carte postale d'Israël vous est offerte par l'Organisation sioniste mondiale.

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2: Les États-Unis ont mené des frappes sur la République islamique d'Iran pour la 9e nuit consécutive. Téhéran a riposté une nouvelle fois par des attaques contre ses voisins du Golfe et revendique l'attaque de deux pétroliers dans le détroit d'Hormuz. Le président américain Donald Trump a affirmé que les États-Unis étaient en train de frapper très durement l'Iran pour venger les soldats américains tués ces derniers jours au Moyen-Orient, au nombre de 3, 1 en Irak et 2 en Jordanie. Le bureau du Premier ministre israélien Benjamin Netanyahu a réagi hier soir aux propos du maire de New York, Zoran Mamdani, qui a évoqué la possibilité d'arrêter le Premier ministre israélien lors de sa venue à l'Assemblée générale des Nations unies. Mamdani devrait plutôt se consacrer à réparer les dégâts que sa politique provoque à New York, a affirmé le cabinet du dirigeant israélien dans un message posté sur X. Dans un entretien publié samedi par le New York Times, Zoran Mamdani avait estimé que le Premier ministre Netanyahu, je cite, « à sa place » Alaï, c'est un criminel de guerre visé par un mandat d'arrêt de la CPI. Tout ce que la loi m'autorise à faire à New York, c'est ce que nous ferons, a-t-il ajouté. Pour rappel, la CPI basée à Alaï a émis des mandats d'arrêt contre Benjamin Netanyahu pour crimes de guerre et crimes contre l'humanité dans la bande de Gaza. Des milliers de personnes ont participé hier dans le sud d'Israël à la marche des milliers vers la bande de Gaza en présence de membres de la coalition, notamment Bezalel Smotrich et Itamar Ben-Gvir. Le message, le retour de la présence juive à Gaza au cri de notre Gaza. Le secrétaire d'État américain Marco Rubio a félicité le Liban pour sa démarche vers la paix à l'issue d'une rencontre hier matin à Washington avec le président libanais Joseph Aoun. Les deux hommes ont discuté de l'accord cadre élaboré le 26 juin dernier à Washington destiné à mettre un terme à l'état de guerre entre Israël et le Liban. Le Premier ministre hongrois Péter Magyar devrait rencontrer la légende des échecs Judith Polgár et lui proposer sa nomination à la présidence de la Hongrie. Judith Polgár, hongroise juive âgée de 50 ans, est considérée comme l'une des plus grandes joueuses d'échecs de tous les temps. Le nouveau chef des travaillistes Andy Burnham prend ce jour ses fonctions de Premier ministre du Royaume-Uni. Le 16e à s'installer à Downing Street. En 10 ans, il succède à Keir Starmer qui était arrivé à Downing Street en juillet 2024 après une victoire écrasante du Labour aux législatives qui avait mis fin à 14 ans de gouvernement conservateur. Les champions du monde espagnols victorieux de l'Argentine en finale de la Coupe du Monde défileront cet après-midi dans le centre-ville de Madrid devant une foule attendue d'un million de personnes. Et enfin, comme chaque année, le CRIF a organisé hier à Paris une cérémonie de commémoration de la rafle du Veldiv. Les 16 et 17 juillet 1942, plus de 13 000 personnes ont été arrêtées par la police française. Régine Lève avait 3 ans, son histoire au micro de Laurence Goldman.
3: J'avais 3 ans. C'était vraiment toute petite. J'ai ramassé quelque chose par terre parce que j'avais faim et ça m'a donné envie de vomir toute la journée. Donc on m'a rentré dans le Veldiv et tout d'un coup j'ai plus vu ma maman ni mon frère. J'étais toute seule et je suis restée toute une journée toute seule dans le Veldiv, assise là-haut, le plus haut possible. À cause des odeurs et parce que j'étais toute seule. J'étais la petite fille toute seule dans le Veldiv. Et j'ai tout écouté, tout entendu. Et au bout d'un certain moment, ma mère est enfin arrivée avec un Ausweis. Et donc elle a présenté l'Ausweis et on a pu sortir toutes les deux. On était les dernières à sortir du Veldiv. Les deux dernières.
2: Rescapé de la Shoah, 101 ans, témoignant toujours auprès d'élèves, un jardin portant son nom a été inauguré vendredi à Paris-Centre. Le message de Ginette Colinca.
4: Ça, le seul message que j'ai et que je hurle, c'est acceptons les autres comme ils sont. Qu'on soit juif, musulman, chrétien, athée, on n'est que des êtres humains. Accordons-nous. Voilà. Qu'il n'y ait pas question de religion. Ah non, celui-là, il est musulman. Celui-là, est juif. Celui-là. Mais non, ça n'existe pas. On est des êtres humains. Voilà.
2: La cérémonie de l'année dernière marquait les 30 ans du discours du président Chirac reconnaissant la responsabilité de la France dans la déportation des Juifs, un fait qu'a rappelé hier Serge Klarsfeld.
5: Le nom du général de Gaulle à la défaite, les combattants de la France libre, la résistance intérieure, la solidarité des églises et de la population des justes avec les juifs ont contrebalancé l'incapacité du gouvernement de Vichy à respecter les traditions chevaleresques françaises et à s'interposer entre la volonté exterminatrice des Hitlériens et les Juifs de France. Les Français, aujourd'hui, sont bien conscients que le 16 juillet n'est pas seulement une tragédie juive, mais aussi une tragédie française.
2: Souvenirs et résonances avec l'actualité marquent d'autant plus cette cérémonie depuis le 7 octobre 2023. Cette année aussi, la perspective de l'élection présidentielle française. Patrick Klugman, président du comité français pour Yad Vashem.
6: C'est là où on se rend compte que c'est pas qu'une commémoration. On a une résonance de l'actualité qui est de plus en plus grande. L'antisémitisme qui progresse inexorablement. L'extrême droite qui est au seuil du pouvoir. Et donc on est obligé de faire dialoguer l'actualité et l'histoire quand effectivement l'actualité, notamment sur l'antisémitisme, semble faire des bras d'honneur à l'histoire. Et donc faut simplement pas faire des discours commémoratifs. Faut faire des discours d'appel à la vigilance et au sursaut. Qu'est-ce que les victimes nous laissent? Qu'est-ce que les survivants nous laissent? Qu'est-ce que les justes nous laissent dans le moment de juillet 2026, dans l'année 2027, pour notre époque, pour nous, les juifs de France sont au moment de l'heure des choix et des responsabilités.
2: Une stèle du 12e arrondissement de Paris rendant hommage à un couple ayant caché un enfant juif en juillet 1942 a été dégradée peu avant les cérémonies. Réaction de la ministre en charge de la lutte contre les discriminations, Aurore Berger.
7: On a vu ces dernières années des dégradations. On a vu les dégradations des stèles en hommage à Ilan Halimi. On a vu des dégradations dans les cimetières, des profanations. Et là, jusqu'à une dégradation d'une plaque pour une femme et un homme qui ont sauvé un enfant juif. À quel niveau de haine il faut être pour s'en prendre à une plaque qui honore des Français qui ont sauvé un enfant juif de la rafle du Veldiv. Et donc on va continuer à dire leur nom, on va continuer à restaurer ces plaques et on va apposer toutes les plaques sur tous les immeubles, sur tous les endroits où des justes ont permis de sauver l'honneur de la France et ont permis de sauver des juifs. Et je pense que c'est essentiel. Essentiel que dans chaque école où des enfants juifs ont été enlevés, il y ait des plaques pour qu'on s'en souvienne. Essentiel que sur chaque porte, sur chaque immeuble où des justes ont sauvé des juifs, leur nom soit apposé. Et c'est tout le travail qu'on va conduire tout au long de l'année 2027 parce que cette année, elle correspondra à l'année du 20e anniversaire de la panthéonisation des justes par le président Jacques Chirac. C'est une année qui sera singulière, pas uniquement parce qu'elle a campagne présidentielle, mais qui doit être singulière au regard de la mémoire qu'on doit continuer à transmettre.
2: Aurore Berger au micro de Laurence Goldman.
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12: Le théâtre antique d'Orange, il est l'un de ces lieux qui semblent défier le temps. Chaque fois que je me tiens face à son immense mur de scène, j'ai l'impression d'entendre l'écho des siècles et les murmures de ceux qui sont passés avant nous. Et pourtant, ce monument n'appartient pas seulement au passé. Chaque été, grâce aux chorégies, il retrouve sa vocation première, faire vibrer les âmes.

Sous le soleil de Provence, les plus grandes voix du monde viennent dialoguer avec ces pierres romaines qui, depuis près de 2000 ans, portent la musique jusqu'aux étoiles. J'aime cette idée que dans un monde où tout va toujours plus vite, où les écrans captent notre attention, des milliers de personnes continuent de se réunir dans ce théâtre millénaire et partager la même émotion.

Le temps d'un air d'opéra, les générations se rencontrent, les frontières s'effacent et l'art nous rappelle ce qui nous relie. Lorsque la nuit tombe sur Orange et que les premières notes s'élèvent dans l'air tiède de l'été, le passé et le présent s'épousent. N'est-ce pas cela le véritable miracle des chorégies, faire vivre un héritage antique avec une émotion profondément contemporaine ?

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1: Bonjour à tous et bienvenue dans votre journal. Nous sommes le lundi 20 juillet et voici les titres. Hier avait lieu la cérémonie commémorative de la Journée nationale de la mémoire des victimes des crimes racistes et antisémites de l'État français. Et d'hommage aux Justes de France, le matin à Marseille, place du 23 janvier 1943, je vous propose d'écouter les réactions du président du Fonds social juif unifié Marseille-Provence, Lionel Stora, lequel évoque les projets mémoriels qu'il souhaiterait voir portés à Marseille suite à l'appel du président de la République.
2: Alors à Marseille, effectivement, il y a, j'allais dire malheureusement, un certain nombre de lieux qui mériteraient d'être signalés. C'est un travail qui a déjà été amorcé d'ailleurs avec un parcours mémoriel et qui pourrait être poursuivi avec des pavés par exemple, mais aussi en signalant par exemple, mieux que ce n'est fait, l'ancien QG de la Gestapo qui est boulevard Rodokanaki, qui est une bâtisse ancienne, une très belle bâtisse du reste, qui mériterait d'être signalée pour ce qu'elle a été, c'est-à-dire l'abri de la Gestapo à Marseille.
1: Diop Abobikrine, recteur de la mosquée Bilal et secrétaire général de la Fédération française des associations islamiques d'Afrique des Comores et des Antilles, évoque quant à lui l'importance de cette cérémonie, alors que samedi à Paris, une plaque rendant hommage à un couple de justes avait été dégradée.
3: La violence n'a pas lieu d'être dans une société, déjà. Nous sommes tous des frères et des sœurs d'Adam. Et donc, à partir de là, moi je le regarde du point de vue de la foi, nous partageons la même espérance et donc nous avons tous droit à la vie telle que le Créateur nous l'a donnée à notre naissance et jusqu'à ce qu'il la reprenne le plus tard possible.
1: L'après-midi même, une cérémonie commémorative.

0: Des familles qui ont pu être sauvées et par qui? Je dois reconnaître qu'en l'état actuel des choses, nous n'avons pas cette liste et je crois qu'elle n'existe pas. Et il faudra y travailler, comme à Marseille d'ailleurs.
1: Nous sommes toujours placés en vigilance orange canicule avec plus de 39 degrés aujourd'hui. La préfecture préconise de ne pas sortir pendant les heures les plus chaudes, de boire beaucoup, de se déplacer dans un endroit frais au moins 2 heures par jour. Et puis en raison des risques d'incendie, la préfecture ordonne l'interdiction d'accès, de circulation et de travaux dans 13 massifs forestiers sur 25 dans notre département. Il s'agit de Montagnette, Rougadou, Alpilles, Chambremont, Chaîne des Côtes, Lançon, Les Rocs, Pont de Raux, Quatre Termes, Concord, Trévarès, Castillon, Suleuse, Arbois, Côte Bleue, Colline de Gardanne, Montéguet, Régagnas, Sainte-Victoire, Étoile, Garlaban, Sainte-Baume, Calanque, Cap-Canaille et Grand Connet. Marseille, destination préférée des Français. En juillet, les hôtels affichent complet sur les plateformes de réservation en ligne. Les concerts de l'été, les événements sportifs et les aménagements permettent, selon la mairie, une attractivité qui hisse Marseille devant Paris pour les Français qui partent en vacances cet été. 800 euros, c'est le montant économisé par les familles pour l'entrée en 6e d'un élève. Cette somme est prise en charge par le département au travers d'un kit de fourniture scolaire, d'un ordinateur portable et d'une carte culture de 150 euros par élève. Le prix des repas en collège est maintenu à 3 euros. Des mesures dont Martine Vassal, la présidente du département, se félicite. En politique, Renaud Muselier, le président de la région Sud, a déposé plainte pour diffamation contre nos confrères de Nice Matin pour avoir relayé de fausses informations. Selon lui, le candidat au sénatorial a demandé 2 millions d'euros de dommages et intérêts. Au début du mois de juillet, le journal avait révélé l'emploi dans son chalet des Alpes d'un employé d'une agence de communication attributaire d'un marché public. Depuis, une enquête a été ouverte pour prise illégale d'intérêts par le parquet de Marseille. C'est finalement l'Espagne qui est venue à bout du champion en titre, l'Argentine. L'équipe a remporté la Coupe du Monde, un petit but à zéro, au terme des prolongations hier soir. La météo, je vous le disais en début de journal, est toujours aussi chaude, 30 degrés ce matin et jusqu'à 39 cet après-midi, sur notre belle cité phocéenne. Je vous souhaite à tous de passer une excellente journée et surtout, prenez bien soin de vous.
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1: 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Les États-Unis ont mené des frappes sur la République islamique d'Iran pour la 9e nuit consécutive. Téhéran a riposté une nouvelle fois par des attaques contre ses voisins du Golfe et revendique l'attaque de deux pétroliers dans le détroit d'Hormuz. Le président américain Donald Trump a affirmé que les États-Unis étaient en train de frapper très durement l'Iran pour venger les soldats américains tués ces derniers jours au Moyen-Orient, au nombre de 3, 1 en Irak et 2 en Jordanie. Le bureau du Premier ministre israélien Benjamin Netanyahu a réagi hier soir aux propos du maire de New York, Zoran Mamdani, qui a évoqué la possibilité d'arrêter le Premier ministre israélien lors de sa venue à l'Assemblée générale des Nations unies. Mamdani devrait plutôt se consacrer à réparer les dégâts que sa politique provoque à New York, a affirmé le cabinet du dirigeant israélien dans un message posté sur X. Dans un entretien publié samedi par le New York Times, Zoran Mamdani avait estimé que le Premier ministre Netanyahu, je cite, a sa place à Alaï, c'est un criminel de guerre visé par un mandat d'arrêt de la CPI. Tout ce que la loi m'autorise à faire à New York, c'est ce que nous ferons, a-t-il ajouté. Pour rappel, la CPI basée à Alaï a émis des mandats d'arrêt contre Benjamin Netanyahu pour crimes de guerre et crimes contre l'humanité dans la bande de Gaza. Des milliers de personnes ont participé hier dans le sud d'Israël à la marche des milliers vers la bande de Gaza en présence de membres de la coalition, notamment Bezalel Smotrich et Itamar Ben-Gvir. Le message, le retour de la présence juive à Gaza au cri de notre Gaza. Le secrétaire d'État américain Marco Rubio a félicité le Liban pour sa démarche vers la paix à l'issue d'une rencontre hier matin à Washington avec le président libanais Joseph Aoun. Les deux hommes ont discuté de l'accord cadre élaboré le 26 juin dernier à Washington destiné à mettre un terme à l'état de guerre entre Israël et le Liban. Le Premier ministre hongrois Péter Magyar devrait rencontrer la légende des échecs Judith Polgár et lui proposer sa nomination à la présidence de la Hongrie. Judith Polgár, hongroise juive âgée de 50 ans, est considérée comme l'une des plus grandes joueuses d'échecs de tous les temps. Le nouveau chef des travaillistes Andy Burnham prend ce jour ses fonctions de Premier ministre du Royaume-Uni. Le 16e à s'installer à Downing Street. En 10 ans, il succède à Keir Starmer qui était arrivé à Downing Street en juillet 2024 après une victoire écrasante du Labour aux législatives qui avait mis fin à 14 ans de gouvernement conservateur. Les champions du monde espagnols victorieux de l'Argentine en finale de la Coupe du Monde défileront cet après-midi dans le centre-ville de Madrid devant une foule attendue d'un million de personnes. Et enfin, comme chaque année, le CRIF organisait hier à Paris une cérémonie de commémoration de la rafle du Veldiv. Les 16 et 17 juillet 1942, plus de 13 000 personnes ont été arrêtées par la police française. Régine Lève avait 3 ans, son histoire au micro de Laurence Goldman.
2: J'avais 3 ans. C'était vraiment toute petite. J'ai ramassé quelque chose par terre parce que j'avais faim et ça m'a donné envie de vomir toute la journée. Donc on m'a rentré dans le Veldiv et tout d'un coup j'ai plus vu ma maman ni mon frère. J'étais toute seule et je suis restée toute une journée toute seule dans le Veldiv, assise là-haut, le plus haut possible à cause des odeurs et parce que j'étais toute seule. J'étais la petite fille toute seule dans le Veldiv. Et j'ai tout écouté, tout entendu. Et au bout d'un certain moment, ma mère est enfin arrivée avec un Ausweis. Et donc elle a présenté le Ausweis et on a pu sortir toutes les deux. On était les dernières à sortir du Veldiv. Les deux dernières.
1: Rescapé de la Shoah, 101 ans, témoignant toujours auprès d'élèves, un jardin portant son nom a été inauguré vendredi à Paris-Centre. Le message de Ginette Colinca.
3: Ça, le seul message que j'ai et que je hurle, c'est acceptons les autres comme ils sont. Qu'on soit juif, musulman, chrétien, athée, on n'est que des êtres humains. Accordons-nous. Voilà. Qu'il n'y ait pas question de religion. Ah non, celui-là, il est musulman. Celui-là, il est juif. Celui-là. Mais non, ça n'existe pas. On est des êtres humains. Voilà.
1: La cérémonie de l'année dernière marquait les 30 ans du discours du président Chirac reconnaissant à la responsabilité de la France dans la déportation des Juifs, un fait qu'a rappelé hier Serge Klarsfeld.
4: Le nom du général de Gaulle à la défaite, les combattants de la France libre, la résistance intérieure, la solidarité des églises et de la population des justes avec les juifs ont contrebalancé l'incapacité du gouvernement de Vichy à respecter les traditions chevaleresques françaises et à s'interposer entre la volonté exterminatrice des Hitlériens et les Juifs de France. Les Français, aujourd'hui, sont bien conscients que le 16 juillet n'est pas seulement une tragédie juive, mais aussi une tragédie française.
1: Souvenirs et résonances avec l'actualité marquent d'autant plus cette cérémonie depuis le 7 octobre 2023. Cette année aussi, la perspective de l'élection présidentielle française. Patrick Klugman, président du comité français pour Yad Vashem.
5: C'est là où on se rend compte que c'est pas qu'une commémoration. On a une résonance de l'actualité qui est de plus en plus grande. L'antisémitisme qui progresse inexorablement. L'extrême droite qui est au seuil du pouvoir. Et donc on est obligé de faire dialoguer l'actualité et l'histoire quand effectivement l'actualité, notamment sur l'antisémitisme, semble faire des bras d'honneur à l'histoire. Et donc faut simplement pas faire des discours commémoratifs. Faut faire des discours d'appel à la vigilance et au sursaut. Qu'est-ce que les victimes nous laissent? Qu'est-ce que les survivants nous laissent? Qu'est-ce que les justes nous laissent dans le moment de juillet 2026, dans l'année 2027, pour notre époque, pour nous, les juifs de France sont au moment de l'heure des choix et des responsabilités.
1: Une stèle du 12e arrondissement de Paris rendant hommage à un couple ayant caché un enfant juif en juillet 1942 a été dégradée peu avant les cérémonies. Réaction de la ministre en charge de la lutte contre les discriminations, Aurore Berger.
6: On a vu ces dernières années des dégradations. On a vu les dégradations des stèles en hommage à Ilan Halimi. On a vu des dégradations dans les cimetières, des profanations. Et là, jusqu'à une dégradation d'une plaque pour une femme et un homme qui ont sauvé un enfant juif. À quel niveau de haine il faut être pour s'en prendre à une plaque qui honore des Français qui ont sauvé un enfant juif de la rafle du Veldiv. Et donc on va continuer à dire leur nom, on va continuer à restaurer ces plaques et on va apposer toutes les plaques sur tous les immeubles, sur tous les endroits où des justes ont permis de sauver l'honneur de la France et ont permis de sauver des juifs. Et je pense que c'est essentiel. Essentiel que dans chaque école où des enfants juifs ont été enlevés, il y ait des plaques pour qu'on s'en souvienne. Essentiel que sur chaque porte, sur chaque immeuble où des justes ont sauvé des juifs, leur nom soit apposé. Et c'est tout le travail qu'on va conduire tout au long de l'année 2027, parce que cette année, elle correspondra à l'année du 20e anniversaire de la panthéonisation des justes par le président Jacques Chirac. C'est une année qui sera singulière, pas uniquement parce qu'elle a campagne présidentielle, mais qui doit être singulière au regard de la mémoire qu'on doit continuer à transmettre.
1: Aurore Berger au micro de Laurence Goldman.

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1: Bonjour à tous et bienvenue dans votre journal. Nous sommes le lundi 20 juillet et voici les titres. Hier avait lieu la cérémonie commémorative de la Journée nationale de la mémoire des victimes des crimes racistes et antisémites de l'État français. Et d'hommage aux Justes de France, le matin à Marseille, place du 23 janvier 1943, je vous propose d'écouter les réactions du président du Fonds social juif unifié Marseille-Provence, Lionel Stora, lequel évoque les projets mémoriels qu'il souhaiterait voir portés à Marseille suite à l'appel du président de la République.
2: Alors à Marseille, effectivement, il y a, j'allais dire malheureusement, un certain nombre de lieux qui mériteraient d'être signalés. C'est un travail qui a déjà été amorcé d'ailleurs avec un parcours mémoriel et qui pourrait être poursuivi avec des pavés par exemple, mais aussi en signalant par exemple, mieux que ce n'est fait, l'ancien QG de la Gestapo qui est boulevard Rodokanaki, qui est une bâtisse ancienne, une très belle bâtisse du reste, qui mériterait d'être signalée pour ce qu'elle a été, c'est-à-dire l'abri de la Gestapo à Marseille.
1: Diop Abobikrine, recteur de la mosquée Bilal et secrétaire général de la Fédération française des associations islamiques d'Afrique des Comores et des Antilles, évoque quant à lui l'importance de cette cérémonie, alors que samedi à Paris, une plaque rendant hommage à un couple de justes avait été dégradée.
3: La violence n'a pas lieu d'être dans une société, déjà. Nous sommes tous des frères et des sœurs d'Adam. Et donc, à partir de là, moi je le regarde du point de vue de la foi, nous partageons la même espérance et donc nous avons tous droit à la vie telle que le Créateur nous l'a donnée à notre naissance et jusqu'à ce qu'il la reprenne le plus tard possible.
1: L'après-midi même, une cérémonie commémorative a eu lieu au site mémorial du camp des Milles. Alain Chouraki, président de la

0: et par qui. Je dois reconnaître qu'en l'état actuel des choses, nous n'avons pas cette liste et je crois qu'elle n'existe pas. Et il faudra y travailler, comme à Marseille d'ailleurs.
1: Nous sommes toujours placés en vigilance orange canicule avec plus de 39 degrés aujourd'hui. La préfecture préconise de ne pas sortir pendant les heures les plus chaudes, de boire beaucoup, de se déplacer dans un endroit frais au moins 2 heures par jour. Et puis en raison des risques d'incendie, la préfecture ordonne l'interdiction d'accès, de circulation et de travaux dans 13 massifs forestiers sur 25 dans notre département. Il s'agit de Montagnette, Rougadou, Alpille, Chambremont, Chêne des Côtes, Lançon, Les Rocs, Pont de Raux, Quatre Termes, Concord, Trévarès, Castillon, Suleuse, Arbois, Côte Bleue, Colline de Gardanne, Montéguet, Régagnas, Sainte-Victoire, Étoile, Garlaban, Sainte-Baume, Calanque, Cap-Canaille et Grand Connet. Marseille, destination préférée des Français. En juillet, les hôtels affichent complet sur les plateformes de réservation en ligne. Les concerts de l'été, les événements sportifs et les aménagements permettent, selon la mairie, une attractivité qui hisse Marseille devant Paris pour les Français qui partent en vacances cet été. 800 euros, c'est le montant économisé par les familles pour l'entrée en 6e d'un élève. Cette somme est prise en charge par le département au travers d'un kit de fourniture scolaire, d'un ordinateur portable et d'une carte culture de 150 euros par élève. Le prix des repas en collège est maintenu à 3 euros, des mesures dont Martine Vassal, la présidente du département, se félicite. En politique, Renaud Muselier, le président de la région Sud, a déposé plainte pour diffamation contre nos confrères de Nice Matin pour avoir relayé de fausses informations. Selon lui, le candidat au sénatorial a demandé 2 millions d'euros de dommages et intérêts. Au début du mois de juillet, le journal avait révélé l'emploi dans son chalet des Alpes d'un employé d'une agence de communication attributaire d'un marché public. Depuis, une enquête a été ouverte pour prise illégale d'intérêts par le parquet de Marseille. C'est finalement l'Espagne qui est venue à bout du champion en titre, l'Argentine. L'équipe a remporté la Coupe du Monde, un petit but à zéro, au terme des prolongations hier soir. La météo, je vous le disais en début de journal, est toujours aussi chaude, 30 degrés ce matin et jusqu'à 39 cet après-midi, sur notre belle cité phocéenne. Je vous souhaite à tous de passer une excellente journée et surtout, prenez bien soin de vous.
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0: 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Il est 11h.
1: Le journal. Les États-Unis ont mené des frappes sur la République islamique d'Iran pour la 9e nuit consécutive. Téhéran a riposté une nouvelle fois par des attaques contre ses voisins du Golfe et revendique l'attaque de deux pétroliers dans le détroit d'Hormuz. Le président américain Donald Trump a affirmé que les États-Unis étaient en train de frapper très durement l'Iran pour venger les soldats américains tués ces derniers jours au Moyen-Orient, au nombre de 3, 1 en Irak et 2 en Jordanie. Le bureau du Premier ministre israélien Benjamin Netanyahou a réagi hier soir aux propos du maire de New York, Zoran Mamdani, qui a évoqué la possibilité d'arrêter le Premier ministre israélien lors de sa venue à l'Assemblée générale des Nations unies. Mamdani devrait plutôt se consacrer à réparer les dégâts que sa politique provoque à New York, a affirmé le cabinet du dirigeant israélien dans un message posté sur X. Dans un entretien publié samedi par le New York Times, Zoran Mamdani avait estimé que le Premier ministre Netanyahou, je cite, « a sa place à Alaï, c'est un criminel de guerre visé par un mandat d'arrêt de la CPI. Tout ce que la loi m'autorise à faire à New York, c'est ce que nous ferons », a-t-il ajouté. Pour rappel, la CPI basée à Alaï a émis des mandats d'arrêt contre Benjamin Netanyahou pour crimes de guerre et crimes contre l'humanité dans la bande de Gaza. Des milliers de personnes ont participé hier dans le sud d'Israël à la marche des milliers vers la bande de Gaza en présence de membres de la coalition, notamment Bezalel Smotrich et Itamar Ben-Gvir. Le message, le retour de la présence juive à Gaza au cri de notre Gaza. Le secrétaire d'État américain Marco Rubio a félicité le Liban pour sa démarche vers la paix à l'issue d'une rencontre hier matin à Washington avec le président libanais Joseph Aoun. Les deux hommes ont discuté de l'accord cadre élaboré le 26 juin dernier à Washington destiné à mettre un terme à l'état de guerre entre Israël et le Liban. Le Premier ministre hongrois Péter Magyar devrait rencontrer la légende des échecs Judith Polgár et lui proposer sa nomination à la présidence de la Hongrie. Judith Polgár, hongroise juive âgée de 50 ans, est considérée comme l'une des plus grandes joueuses d'échecs de tous les temps. Le nouveau chef des travaillistes, Andy Burnham, prend ce jour ses fonctions de Premier ministre du Royaume-Uni. Le 16e à s'installer à Downing Street. En 10 ans, il succède à Keir Starmer, qui était arrivé à Downing Street en juillet 2024 après une victoire écrasante du Labour aux législatives qui avait mis fin à 14 ans de gouvernement conservateur. Les champions du monde espagnols victorieux de l'Argentine en finale de la Coupe du Monde défileront cet après-midi dans le centre-ville de Madrid devant une foule attendue d'1 million de personnes. Et enfin, comme chaque année, le CRIF a organisé hier à Paris une cérémonie de commémoration de la rafle du Veldiv. Les 16 et 17 juillet 1942, plus de 13 000 personnes ont été arrêtées par la police française. Régine Lève avait 3 ans, son histoire au micro de Laurence Goldman.
2: J'avais 3 ans. C'était vraiment toute petite. J'ai ramassé quelque chose par terre parce que j'avais faim et ça m'a donné envie de vomir toute la journée. Donc on m'a rentré dans le Veldiv et tout d'un coup j'ai plus vu ma maman ni mon frère. J'étais toute seule et je suis restée toute une journée toute seule dans le Veldiv, assise là-haut, le plus haut possible. À cause des odeurs et parce que j'étais toute seule. J'étais la petite fille toute seule dans le Veldiv. Et j'ai tout écouté, tout entendu. Et au bout d'un certain moment, ma mère est enfin arrivée avec un Ausweis. Et donc elle a présenté le Ausweis et on a pu sortir toutes les deux. On était les dernières à sortir du Veldiv. Les deux dernières.
1: Rescapé de la Shoah, 101 ans, témoignant toujours auprès d'élèves, un jardin portant son nom a été inauguré vendredi à Paris-Centre. Le message de Ginette Colinca.
3: Ça, le seul message que j'ai et que je hurle, c'est acceptons les autres comme ils sont. Qu'on soit juif, musulman, chrétien, athée, on n'est que des êtres humains. Accordons-nous. Voilà. Qu'il n'y ait pas question de religion. Ah non, celui-là, il est musulman. Celui-là est juif. Celui-là. Mais non, ça n'existe pas. On est des êtres humains. Voilà.
1: La cérémonie de l'année dernière marquait les 30 ans du discours du président Chirac reconnaissant à la responsabilité de la France dans la déportation des Juifs, un fait qu'a rappelé hier Serge Klarsfeld.
4: Le nom du général de Gaulle à la défaite, les combattants de la France libre, la résistance intérieure, la solidarité des églises et de la population des justes avec les juifs ont contrebalancé l'incapacité du gouvernement de Vichy à respecter les traditions chevaleresques françaises et à s'interposer entre la volonté exterminatrice des Hitlériens et les Juifs de France. Les Français, aujourd'hui, sont bien conscients que le 16 juillet n'est pas seulement une tragédie juive, mais aussi une tragédie française.
1: Souvenir et résonance avec l'actualité marquent d'autant plus cette cérémonie depuis le 7 octobre 2023. Cette année aussi, la perspective de l'élection présidentielle française. Patrick Klugman, président du comité français pour Yad Vashem.
5: C'est là où on se rend compte que c'est pas qu'une commémoration. On a une résonance de l'actualité qui est de plus en plus grande. L'antisémitisme qui progresse inexorablement. L'extrême droite qui est au seuil du pouvoir. Et donc on est obligé de faire dialoguer l'actualité et l'histoire quand effectivement l'actualité, notamment sur l'antisémitisme, semble faire des bras d'honneur à l'histoire. Et donc faut simplement pas faire des discours commémoratifs. Faut faire des discours d'appel à la vigilance et au sursaut. Qu'est-ce que les victimes nous laissent? Qu'est-ce que les survivants nous laissent? Qu'est-ce que les justes nous laissent dans le moment de juillet 2026, dans l'année 2027, pour notre époque, pour nous, les juifs de France sont au moment de l'heure des choix et des responsabilités.
1: Une stèle du 12e arrondissement de Paris rendant hommage à un couple ayant caché un enfant juif en juillet 1942 a été dégradée peu avant les cérémonies. Réaction de la ministre en charge de la lutte contre les discriminations, Aurore Berger.
6: On a vu ces dernières années des dégradations. On a vu les dégradations des stèles en hommage à Ilan Halimi. On a vu des dégradations dans les cimetières, des profanations. Et là, jusqu'à une dégradation d'une plaque pour une femme et un homme qui ont sauvé un enfant juif. À quel niveau de haine il faut être pour s'en prendre à une plaque qui honore des Français qui ont sauvé un enfant juif de la rafle du Veldiv. Et donc on va continuer à dire leur nom, on va continuer à restaurer ces plaques et on va apposer toutes les plaques sur tous les immeubles, sur tous les endroits où des justes ont permis de sauver l'honneur de la France et ont permis de sauver des juifs. Et je pense que c'est essentiel. Essentiel que dans chaque école où des enfants juifs ont été enlevés, il y ait des plaques pour qu'on s'en souvienne. Essentiel que sur chaque porte, sur chaque immeuble où des justes ont sauvé des juifs, leur nom soit apposé. C'est tout le travail qu'on va conduire tout au long de l'année 2027, parce que cette année, elle correspondra à l'année du 20e anniversaire de la panthéonisation des justes par le président Jacques Chirac. C'est une année qui sera singulière, pas uniquement parce qu'elle a campagne présidentielle, mais qui doit être singulière au regard de la mémoire qu'on doit continuer à transmettre.
1: Aurore Berger au micro de Laurence Goldman.
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1: Bonjour à tous et bienvenue dans votre journal. Nous sommes le lundi 20 juillet et voici les titres. Hier avait lieu la cérémonie commémorative de la Journée nationale de la mémoire des victimes des crimes racistes et antisémites de l'État français et d'hommage aux Justes de France, le matin à Marseille, place du 23 janvier 1943. Je vous propose d'écouter les réactions du président du Fonds social juif unifié Marseille-Provence, Lionel Stora, lequel évoque les projets mémoriels qu'il souhaiterait voir portés à Marseille suite à l'appel du président de la République.
2: Alors à Marseille, effectivement, il y a, j'allais dire malheureusement, un certain nombre de lieux qui mériteraient d'être signalés. C'est un travail qui a déjà été amorcé d'ailleurs avec un parcours mémoriel et qui pourrait être poursuivi avec des pavés par exemple, mais aussi en signalant par exemple, mieux que ce n'est fait, l'ancien QG de la Gestapo qui est boulevard Rodokanaki, qui est une bâtisse ancienne, une très belle bâtisse du reste, qui mériterait d'être signalée pour ce qu'elle a été, c'est-à-dire l'abri de la Gestapo à Marseille.
1: Diop Abobikrine, recteur de la mosquée Bilal et secrétaire général de la Fédération française des associations islamiques d'Afrique des Comores et des Antilles, évoque quant à lui l'importance de cette cérémonie, alors que samedi à Paris, une plaque rendant hommage à un couple de justes avait été dégradée.
3: La violence n'a pas lieu d'être dans une société, déjà. Nous sommes tous des frères et des sœurs d'Adam. Et donc, à partir de là, moi je le regarde du point de vue de la foi, nous partageons la même espérance et donc nous avons tous droit à la vie telle que le Créateur nous l'a donnée à notre naissance et jusqu'à ce qu'il la reprenne le plus tard possible.
1: L'après-midi même, une cérémonie commémorative a eu lieu au site mémorial du Camp des Milles. Alain Chouraki, président de la Fondation, réagit lui aussi à la proposition du président de la République, Emmanuel Macron. Des propos recueillis par Magali Barthès.
4: De ce point de vue-là, il y a déjà une place des justes au centre-ville qui rassemble des stèles sur chacun d'entre eux. Nous avons nous-mêmes une allée des justes au Camp des Milles, des justes qui ont apporté leur concours aux internés, aux déportés du camp des Milles. Mais c'est vrai que la démarche du président va conduire à mieux enquêter sur les lieux précis d'habitation des familles qui ont pu être sauvées et par qui. Je dois reconnaître qu'en l'état actuel des choses, nous n'avons pas cette liste et je crois qu'elle n'existe pas. Et il faudra y travailler, comme à Marseille d'ailleurs.
1: Nous sommes toujours placés en vigilance orange canicule avec plus de 39 degrés aujourd'hui. La préfecture préconise de ne pas sortir pendant les heures les plus chaudes, de boire beaucoup, de se déplacer dans un endroit frais au moins 2 heures par jour. Et puis en raison des risques d'incendie, la préfecture ordonne l'interdiction d'accès, de circulation et de travail.

0: Et les événements sportifs et les aménagements permettent, selon la mairie, une attractivité qui hisse Marseille devant Paris pour les Français qui partent en vacances cet été. 800 euros, c'est le montant économisé par les familles pour l'entrée en 6e d'un élève. Cette somme est prise en charge par le département au travers d'un kit de fourniture scolaire, d'un ordinateur portable et d'une carte culture de 150 euros par élève. Le prix des repas en collège est maintenu à 3 euros. Des mesures dont Martine Vassal, la présidente du département, se félicite. En politique, Renaud Muselier, le président de la région Sud, a déposé plainte pour diffamation contre nos confrères de Nice Matin pour avoir relayé de fausses informations. Selon lui, le candidat au sénatorial a demandé 2 millions d'euros de dommages et intérêts. Au début du mois de juillet, le journal avait révélé l'emploi dans son chalet des Alpes d'un employé d'une agence de communication attributaire d'un marché public. Depuis, une enquête a été ouverte pour prise illégale d'intérêts par le parquet de Marseille. C'est finalement l'Espagne qui est venue à bout du champion en titre, l'Argentine. L'équipe a remporté la Coupe du Monde, un petit but à zéro, au terme des prolongations hier soir. La météo, je vous le disais en début de journal, est toujours aussi chaude, 30 degrés ce matin et jusqu'à 39 cet après-midi, sur notre belle cité phocéenne. Je vous retrouve dans moins de 5 minutes pour mon édito consacré au scandale dont a été victime la DJ Barbara Butch, sortie de scène sous les huées antisémites d'une délégation LFI à Grenoble samedi soir. Je vous souhaite à tous de passer une excellente journée et surtout, prenez bien soin de vous.
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1: 20 minutes, c'est le temps qu'aura tenu Barbara Butch samedi soir à Grenoble. Barbara Butch, cette DJ devenue l'un des symboles des Jeux Olympiques de Paris 2024, a dû abandonner la scène après des insultes, des sifflets et des jets de bouteilles lancés par des manifestants venus empêcher sa prestation. Une mobilisation organisée après un appel au boycott lancé par un élu local de la France Insoumise. Depuis plusieurs semaines, la section grenobloise de LFI réclamait la déprogrammation de l'artiste. Son chef de file au conseil municipal, Alain Brunon, avait annoncé qu'il organiserait un blocus militant pacifique si le concert était maintenu. Samedi soir, il était bien présent parmi les manifestants. Si l'élu conteste toute responsabilité dans les violences, le concert, lui, a bel et bien été interrompu. Les organisateurs évoquent des jets de projectiles, des insultes et même des actes de sabotage sur des installations électriques. Ils n'ont eu d'autre choix que d'arrêter le spectacle pour garantir la sécurité du public, des équipes et de l'artiste. Pourquoi Barbara Butch est-elle devenue une cible ? Non pas pour sa musique, mais parce qu'elle a signé une tribune soutenant une proposition de loi, la loi Yadan, destinée à renforcer la lutte contre certaines formes contemporaines d'antisémitisme. Une prise de position qui lui vaut depuis des mois d'être désignée par certains militants comme une adversaire politique. Mais samedi, ce n'est plus un débat d'idées qui s'est joué. C'est une artiste empêchée de se produire, une foule qui décide qui a le droit de monter sur scène et une démocratie culturelle qui recule. Barbara Butch n'est pas seulement une DJ. Militante féministe, figure des nuits parisiennes, icône LGBTQ+, elle avait été l'un des visages de la cérémonie d'ouverture des Jeux Olympiques de Paris. Depuis, elle est régulièrement la cible de campagnes de haine, notamment antisémites et homophobes. Le ministre de l'Intérieur a dénoncé une atteinte inacceptable à la liberté d'expression et de création. On peut être en désaccord avec une artiste, on peut critiquer ses prises d'opposition, on peut manifester, mais empêcher un spectacle par l'intimidation, les insultes ou la violence, c'est franchir une ligne rouge. Car aujourd'hui, ce n'est plus seulement Barbara Butch qui est visée, c'est la liberté de créer. Et lorsque des artistes sont réduits au silence parce qu'ils sont juifs, parce qu'ils soutiennent un texte contre l'antisémitisme ou parce qu'ils deviennent des cibles politiques, alors il appartient à tous les démocrates de s'en inquiéter. Lorsque des artistes régulièrement visés par des campagnes antisémites sont empêchés de se produire, c'est toute la liberté de création qui vacille. Et notre société avec.

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1: Bonjour à toutes et à tous, bienvenue sur RCJ. Si vous nous rejoignez, il est midi, passé d'une minute au programme de cette édition. Le journal de Victor Benchimol et les précisions de notre correspondante en Israël. L'état d'alerte de l'armée israélienne quant à de possibles attaques de la République islamique d'Iran. Andy Burnham qui devient aujourd'hui le nouveau Premier ministre du Royaume-Uni. Son profil et ses déclarations notamment sur Israël. Les détails avec Laurence Goldman. Puis tour d'horizon de l'actualité politique avec notre éditorialiste Mickaël Darmon et ensuite l'invité Éric Attab, le président du CRIF de Grenoble, alors que Barbara Butch a dû ce week-end à Grenoble interrompre son concert après des jets de projectiles et des insultes notamment proférées par des membres de la France insoumise. On fait tout de suite un tour d'horizon de l'actualité sur RCJ.
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1: Bonjour Victor.
2: Bonjour Elsa, bonjour à tous. Le ministre israélien de la Défense, Israël Katz, a prévenu que son pays riposterait avec force s'il était attaqué par l'Iran après l'interception par Israël et la Jordanie d'un missile iranien visant le port jordanien frontalier d'Aqaba. Déclaration similaire de la part du chef d'état-major de Tzahal, Eyal Zamir, qui a prévenu qu'Israël se tenait prêt à reprendre les opérations militaires immédiatement en cas de nouvelle escalade. Les précisions avec notre correspondante en Israël, Cathy Bisraor.
3: Et Israël est en état d'alerte déjà depuis plusieurs jours, depuis qu'on recommençait les frappes entre l'Iran et les États-Unis. Mais regardez ce qui s'est passé hier, qui montre véritablement la fragilité du côté sécuritaire israélien. Les Iraniens ont attaqué la ville d'Aqaba, qui est près d'Elat, avec plusieurs missiles. Une partie de ces débris de missiles ont touché le nord de la ville d'Elat, qui jouxte en fait la ville d'Aqaba, et qui a obligé la défense civile à agir et à lancer des dômes de fer pour protéger justement toute cette zone du nord d'Israël. Et cette affaire d'Aqaba et d'une manière générale, le fait que les Iraniens ont décidé depuis quelques jours maintenant d'attaquer d'une manière systématique la Jordanie interpelle véritablement Israël et a obligé de ça à monter encore d'un degré le niveau de sécurité. Du côté israélien, apparemment, on n'interviendra pas dans le court terme. À mon avis, la ligne rouge, et c'est l'avis de beaucoup d'observateurs ici, ce sera des informations. Israël a évidemment des renseignements très précis sur ce qui se passe actuellement en Iran. Est-ce que l'Iran recommencera sa course au nucléaire? Et l'évaluation ici en Israël, on a entendu plusieurs anciens chefs des services de renseignement dire d'une manière catégorique, l'Iran va attendre l'occasion, certainement dans les semaines à venir, pour recommencer à cette course au nucléaire. Et si véritablement Israël obtient des informations comme quoi l'Iran tente d'arriver à la situation nucléaire qui était avant les deux dernières grandes opérations israéliennes, israélo-américaine contre l'Iran, c'est clair qu'Israël n'aura pas le choix d'intervenir.
2: L'Iran a déclaré ce matin que les efforts diplomatiques se poursuivaient avec les États-Unis via des médiateurs, et ce, en dépit des bombardements en cours. Cette nuit, le secrétaire d'État américain Marco Rubio avait déclaré que Washington restait ouvert à une solution diplomatique avec l'Iran. Les États-Unis ont mené des frappes sur la République islamique pour la 9e nuit consécutive. Nous les avons frappés très durement à nouveau ce soir, a déclaré le président américain Donald Trump, affirmant que ces bombardements avaient lieu en l'honneur et pour venger les 3 soldats américains morts au combat vendredi et samedi. Au total, depuis le début de la guerre, le 28 février dernier, 17 militaires américains ont été tués. Puis réponse iranienne dans la nuit, au Koweït, à Bahreïn et en Jordanie, les sirènes d'alerte aérienne ont retenti et des explosions ont été entendues. L'aéroport d'Aqaba en Jordanie a de nouveau été visé, causant des dégâts selon les gardiens de la révolution. Dans le reste de l'actualité, le bureau de Benjamin Netanyahou a réagi hier soir aux propos du maire de New York, Zohran Mamdani, qui a évoqué la possibilité d'arrêter le Premier ministre israélien lors de sa venue à l'Assemblée générale des Nations unies. Réponse du cabinet du dirigeant israélien sur X, je cite, « Monsieur Mamdani devrait plutôt se consacrer à réparer les dégâts que sa politique provoque à New York ». Dans un entretien publié samedi par le New York Times, Zohran Mamdani avait déclaré, je cite, « Le Premier ministre Netanyahou a sa place à La Haye, c'est un criminel de guerre visé par un mandat d'arrêt de la Cour pénale internationale. Tout ce que la loi m'autorise à faire à New York, c'est ce que nous ferons », avait-il ajouté. Pour rappel, la Cour pénale internationale basée à La Haye a émis des mandats d'arrêt contre Benjamin Netanyahou pour crimes de guerre et contre l'humanité dans la bande de Gaza. Le secrétaire d'État américain Marco Rubio a félicité le Liban pour sa démarche vers la paix à l'issue d'une rencontre hier matin à Washington avec le président libanais Joseph Aoun. Et les deux hommes ont discuté de l'accord cadre élaboré le 26 juin à Washington, destiné à mettre un terme à l'état de guerre entre Israël et le Liban. Le Qatar œuvre à la libération de détenus juifs en Iran, c'est ce qu'affirme la chaîne publique israélienne Kan, qui précise que l'objectif du Qatar serait de renforcer ses relations avec les États-Unis. Toujours selon Kan, Doha chercherait également à obtenir la libération de citoyens américains détenus en Iran. Le ministre iranien des Affaires étrangères, Abbas Araghchi, a reconnu qu'une faille du renseignement avait permis à Israël de localiser le guide suprême Ali Khamenei lors de la frappe qui l'a tué lors du premier jour de la guerre. Selon lui, cette brèche sécuritaire n'a probablement toujours pas été colmatée. Le premier ministre hongrois Peter Magyar devrait rencontrer la légende des échecs Judith Polgár et lui proposer sa nomination à la présidence de la Hongrie. Judith Polgár, hongroise, juive, âgée de 50 ans, est considérée comme l'une des plus grandes joueuses d'échecs de tous les temps. Andy Burnham devient aujourd'hui le nouveau premier ministre du Royaume-Uni après avoir pris la tête du parti travailliste. La passation de pouvoir avec son prédécesseur Keir Starmer se tiendra à la mi-journée. Andy Burnham prononcera son premier discours en tant que chef du gouvernement avant de présenter ses premières orientations politiques. Laurence Goldman.
4: À 56 ans, l'ancien maire du Grand Manchester devient le sixième locataire de Downing Street en 10 ans, dans un pays confronté à une croissance fragile et à une forte défiance politique. Celui qu'on surnomme le roi du Nord promet une nouvelle politique pour tenter de redresser son pays. Fort de son succès auprès des Britanniques, il est l'une des personnalités politiques les plus populaires du Royaume-Uni. Il a promis de se concentrer davantage sur la scène intérieure. Son équipe indique qu'il présentera ses priorités avec l'objectif de rétablir la confiance dans le gouvernement et de donner de l'oxygène aux Britanniques face à la crise du coût de la vie. Sur le front politique, Andy Burnham est par ailleurs attendu pour enrayer la progression de Reform UK, le parti anti-immigration de Nigel Farage, classé à l'extrême droite et en tête des sondages pour les prochaines législatives de 2029.
2: Et quelles sont les positions du nouveau Premier ministre britannique en politique étrangère, notamment pour ce qui concerne le Proche et le Moyen-Orient?
4: Alors à l'international, Andy Burnham devra tout d'abord définir sa relation à venir avec Donald Trump. Le président américain s'est d'ailleurs récemment exprimé à ce sujet, répondant à une journaliste anglaise. Il a déclaré ne pas savoir grand-chose du nouveau chef de l'exécutif britannique, à part qu'il a été maire d'une grande ville et qu'il était, je cite, « extrêmement progressiste ». Andy Burnham n'a pas vraiment apprécié ce commentaire quelque peu dédaigneux sur sa ville de Manchester. Il a promis d'être très direct avec le chef de la Maison-Blanche, sans pour autant vouloir rompre avec les États-Unis. Pour ce qui est du Proche-Orient, Andy Burnham s'est exprimé la semaine dernière dans les colonnes du Guardian, où il a donné un premier aperçu de la politique qu'il entend mener à l'égard d'Israël. Le nouveau Premier ministre a promis d'accentuer la pression sur le gouvernement de Benjamin Netanyahou. Il envisage notamment de nouvelles sanctions contre des personnes ou des entités israéliennes, ainsi que des mesures visant à interdire le commerce avec les implantations israéliennes considérées comme illégales par Londres. Interrogé sur les accusations de génocide visant Israël, Andy Burnham s'est toutefois refusé à se prononcer, se disant profondément choqué par les destructions à Gaza. Il a évoqué des éléments de plus en plus nombreux faisant état de possibles crimes de guerre, tout en soulignant qu'il appartenait aux juridictions internationales et non aux responsables politiques de déterminer si les faits pouvaient être qualifiés de génocide. Le nouveau Premier ministre travailliste estime que la politique menée par le gouvernement Netanyahou compromet de plus en plus la possibilité d'une solution à deux États, justifiant un renforcement des sanctions et des restrictions commerciales britanniques.
2: Et qu'en est-il de ses relations avec la communauté juive britannique, très impactée par l'antisémitisme depuis les attaques commises par le Hamas en Israël le 7 octobre?
4: Alors, dans ce même entretien au Guardian, Andy Burnham a tenté de rassurer les citoyens britanniques de confession juive, confrontés, vous l'avez dit, à une très forte augmentation des actes antisémites. Il a rappelé avoir fermement condamné les massacres perpétrés par le Hamas et affirmait qu'il n'existait aucune contradiction entre une politique de tolérance zéro envers l'antisémitisme et la volonté de demander des comptes au gouvernement israélien. Reste à savoir si Andy Burnham tiendra la promesse de son prédécesseur. Le 13 juillet dernier, Keir Starmer avait annoncé que plus de 250 millions de livres seraient investis notamment pour renforcer la protection policière de la communauté juive britannique. Une partie de la somme devra par ailleurs servir à financer la lutte contre l'antisémitisme en mettant l'accent sur l'éducation. Mark Gardner, le directeur général de l'organisation juive Community Security Trust, avait salué cette augmentation importante des moyens alloués à la police dans ce qu'il a décrit comme une période critique pour l'avenir des juifs britanniques.
2: Laurence Goldman. En France, un concert de la DJ Barbara Butch a été interrompu samedi soir à Grenoble après que des militants pro-palestiniens répondant à un appel au boycott soutenu par LFI ont perturbé sa performance. Dans la foulée, le ministre de l'Intérieur, Laurent Nunez, a dénoncé une atteinte inacceptable à la liberté d'expression, estimant sur X que l'antisémitisme, les intimidations et les pressions n'avaient pas leur place dans notre République. Puis réaction également ce matin de Bernard Cazeneuve, l'ancien Premier ministre, était l'invité de BFM.
5: Alors qu'on revendique l'épanouissement des individus par la culture, la tolérance par l'accès à la pensée de l'autre et aux œuvres de l'esprit humain, si la gauche, c'est d'envahir des concerts pour empêcher des artistes de chanter, de s'exprimer, si la gauche, ça consiste à maintenir au Parlement des parlementaires qui ont été à l'origine de la Constitution, de ce que l'on pourrait appeler quasiment des milices, ce dont elles sont capables, je pense à la Jeune Garde. Si maintenant la gauche consiste à considérer qu'on peut tuer ses adversaires en organisant des groupes violents au motif qu'ils ne pensent pas comme soi, même si ce qu'ils pensent doit être grandement combattu, alors nous sommes dans un tout autre système. Et cette gauche-là n'est pas la gauche. Elle n'est pas la gauche du tout. Elle est une forme de machine à excommunier, à instaurer la violence au cœur du débat politique. Et tous ceux qui sont les héritiers de Léon Blum, de la gauche humaniste, de la gauche républicaine, devraient trouver en eux-mêmes la force et le courage de dire non à ceux qui se comportent ainsi. Et tous ceux qui se laissent séduire par cette formation politique devraient aujourd'hui réaliser ce qu'elle comporte de danger, dans quelle pente elle pourrait engager le pays si elle devait se trouver en situation un jour de se trouver au second tour de l'élection présidentielle. Bien.
2: Députés et sénateurs cherchent un accord décisif pour statuer sur une possible interdiction des réseaux sociaux aux moins de 15 ans. Si les parlementaires parviennent à s'entendre sur une rédaction commune du texte, celui-ci sera soumis au vote des deux chambres pour une adoption définitive dès mardi. L'objectif du gouvernement est ensuite d'aller vite avec une mise en œuvre dès la rentrée en septembre, en même temps que l'interdiction du téléphone portable au lycée, également dans le texte. Un peu moins de 40 000 hectares de forêts et de végétation ont été brûlés dans les incendies depuis le début de l'année en France et 111 personnes ont été interpellées dans tout le pays, a annoncé ce matin le ministre de l'Intérieur, Laurent Nunez. À ce jour, 27 départements sont classés en risque élevé de feux de forêt et 6 en vigilance orange pour canicule. Les champions du monde espagnol victorieux de l'Argentine en finale de Coupe du Monde défileront cet après-midi dans le centre-ville de Madrid devant une foule attendue d'un million de personnes. Et enfin, comme chaque année, le CRIF organisait hier à Paris une cérémonie de commémoration de la rafle du Veldiv. Les 16 et 17 juillet 1942, plus de 13 000 personnes ont été arrêtées par la police française. Rescapés de la Shoah, 101 ans et témoignant toujours auprès d'élèves, un jardin portant son nom a été inauguré vendredi à Paris-Centre. Voici le message de Ginette Colinca.
6: Ça, le seul message que j'ai et que je hurle, c'est acceptons les autres comme ils sont. Qu'on soit juif, musulman, chrétien, athée, on n'est que des êtres humains. Accordons-nous. Voilà. Qu'il n'y ait pas question de religion. Ah non, celui-là, il est musulman. Celui-là est juif, celui-là. Mais non, ça n'existe pas. On est des êtres humains. Voilà.
2: Et enfin, une stèle du 12e arrondissement rendant hommage à un couple ayant caché un enfant juif en juillet 1942 a été dégradée peu avant la cérémonie. Voici la réaction de la ministre en charge de la lutte contre les discriminations, Aurore Berger.
7: On a vu ces dernières années des dégradations. On a vu les dégradations des stèles en hommage à Ilan Halimi. On a vu des dégradations dans les cimetières, des profanations. Et là, jusqu'à une dégradation d'une plaque pour une femme et un homme qui ont sauvé un enfant juif. À quel niveau de haine il faut être pour s'en prendre à une plaque qui honore des Français qui ont sauvé un enfant juif de la rafle du Veldiv. Et donc on va continuer à dire leur nom, on va continuer à restaurer ces plaques et on va apposer toutes les plaques sur tous les immeubles, sur tous les endroits où des justes ont permis de sauver l'honneur de la France et ont permis de sauver des juifs. Et je pense que c'est essentiel. Essentiel que dans chaque école où des enfants juifs ont été enlevés, il y ait des plaques pour qu'on s'en souvienne. Essentiel que sur chaque porte, sur chaque immeuble où des justes ont sauvé des juifs, leur nom soit apposé. C'est tout le travail qu'on va conduire tout au long de l'année 2027, parce que cette année, elle correspondra à l'année du 20e anniversaire de la panthéonisation des justes par le président Jacques Chirac. C'est une année qui sera singulière, pas uniquement parce qu'elle a campagne présidentielle, mais qui doit être singulière au regard de la mémoire qu'on doit continuer à transmettre.
1: Victor Benchimol, midi 17 sur RCG. Restez avec nous, on se retrouve dans un instant. L'analyse politique de Mickaël Darmon.
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1: Midi 19 sur RCJ et ce week-end à Grenoble, le concert de Barbara Butch interrompu, notamment à la suite du boycott annoncé de la mobilisation sur place de militants. Elle est fille, on va en parler avec vous, Mickaël Darmon, bonjour.
11: Bonjour, bonjour à tous.
1: Et ce matin, Manuel Bompard qui insiste et qui dit que l'action des militants LFI était pacifique. Ça fait partie d'une stratégie de LFI de nier tous ces jets de projectiles que d'ailleurs même la mairie de Grenoble a reconnu.
11: Oui, on bannit, on ostracise, on met de côté, on stigmatise, on pratique l'amalgame, on met en place des procès staliniens. Mais tout ça se fait de façon pacifique, c'est le mot de l'été pour donc la France insoumise. Ça peut effectivement paraître surprenant, mais on voit bien que quelque part, et comme il n'y a pas de hasard dans un parti où au fond la démocratie se joue à trois personnes, on voit bien que de toute façon il y a une forme de distribution de l'élément langage et du mot clé. On l'a entendu sur les réseaux sociaux, on l'a vu dans les effectivement, comme vous le signalez, dans les interviews des responsables, dont Manuel Bompard. La manifestation, elle se revendique légitime parce que pacifique. Voilà, on pointe du doigt quelqu'un pour ses prises de position que l'on met voilà en procès, mais c'est pacifique. Alors pourquoi finalement, alors que ce parti n'arrête pas de prôner la conflictualité, le bruit, la fureur, le fait d'antagoniser, le fait de stigmatiser et de désigner à la vindicte populaire les oppresseurs? Eh bien tout simplement parce que il y a un nouveau petit changement maintenant. Nous sommes, et pour les mois à venir, dans la campagne présidentielle. et LFI se confond évidemment avec son leader Maximo, c'est-à-dire donc avec Jean-Luc Mélenchon, et lui, il doit à ce moment-là rassembler, il doit faire un premier tour, il doit montrer qu'il est celui qui justement inclut, rassemble, accueille. On le voit maintenant puisqu'il quand il fait ses déjà ses déclarations, ses analyses déjà de je serai au second tour, nous rassemblerons face à l'extrême droite, dit-il, parce que nous allons montrer que la France, elle est fraternelle, pacifique, pas raciste, pas xénophobe, et donc la consigne est bien de se montrer effectivement de ce point de vue-là comme étant pacifique, parce que l'heure est au rassemblement, l'heure est à la séquence gentil Jean-Luc Mélenchon, gentil LFI. Donc quand on continue à stigmatiser, à faire des procès de Staline, on le fait pacifiquement.
1: C'est une vision, une façon de faire qui s'oppose à celle qui a été présenté comme le successeur de Jean-Luc Mélenchon, mais c'est donc pas vraiment sa séquence, le maire de Saint-Denis, Bali Bayayoko.
11: C'est effectivement, vous avez raison, une intégration également et une manière de reconnaître de façon un peu implicite, quand on regarde vraiment entre les lignes, et bien de ce qui se passe au sein de ce parti, c'est une manière d'admettre qu'il y a une concurrence nouvelle de la part d'un autre type de discours qui n'est pas lui violent, même s'il est très idéologiquement ancré, hein, il n'y a pas de problème, mais qui s'installe et à la vitesse vraiment de la météore, il s'installe dans le paysage politique et en particulier dans l'écosystème donc les insoumis. C'est vous l'avez dit, le maire de Saint-Denis, Bali Bakayoko, qui lui organise des marches pacifiques, organise du rassemblement autour de lui et continue à montrer calmement qu'il est celui qui maintenant avec lequel il faut compter. Donc il y a une manière aussi d'être influencé par cette nouvelle concurrence qui vient justement écrire déjà une sorte de, en tout cas esquisser une sorte de post-mélenchonisme avec la nouvelle figure, la nouvelle personnalité qui peut incarner cette nouvelle France qui peut-être pourrait revenir comme un effet boomerang chez Jean-Luc Mélenchon.
1: La course à la présidentielle qui s'est un peu ralentie pour autant. Bernard Cazeneuve, qui avait sorti une lettre aux Français il y a quelques jours, qui pour autant ne dit pas qu'il sera candidat, qui d'ailleurs critiquait les actions d'LFI par rapport à Barbara Bouch en disant « cette gauche n'est pas la gauche », mais il dit aussi, je cite ce matin sur BFM, « je pense qu'il y aura suffisamment de sagesse à la fin pour que parmi tous ceux qui s'expriment dans l'espace social-démocrate, il n'y ait plus qu'un candidat, mais qui ?» sera ce candidat.
11: Voilà, effectivement, vous avez signalé avec raison que la course à la présidentielle plutôt dans une séquence de course de lenteur. On peut considérer que Bernard Cazeneuve y participe, puisqu'effectivement, lui aussi, sa manière d'arriver sur la scène maintenant des candidats potentiels putatifs et ou possibles, d'abord par une lettre, on l'a dit, donc on voyait en tout cas une sorte de lettre écrite aux Français via la presse en disant « je suis en contrat avec vous », et puis maintenant disant je ne suis pas un candidat de plus, je pense qu'effectivement il y aura la sagesse d'avoir un seul candidat. Bon, ça a l'air de ressembler pour l'instant plutôt à une épreuve de Fort Boyard ou de Koh-Lanta, hein, je veux dire ce qui se passe au niveau des candidats putatifs dans la gauche non mélenchoniste, tellement ils sont nombreux, mais la sagesse va imposer, et la réalité aussi de toute façon va imposer le fait qu'à la fin il n'y en aura qu'un, sinon ce sera compliqué. Alors qu'est-ce qui se dit dans les coulisses du Parti Socialiste? On se demande pourquoi finalement Bernard Cazeneuve, après avoir longtemps laissé planer le doute, le suspense, les circonvolutions, les esquives, eh bien décide de se lancer tout en disant j'y suis pas encore dans la course à l'élection présidentielle. En fait, ce que l'on voit bien, ce que disent les spécialistes du Talmud socialiste, hein, c'est qu'au fond on aurait un candidat putatif qui viendrait aussi parler à quelqu'un d'autre en réalité, qui parlerait peut-être plutôt à Édouard Philippe, qui lui, on s'en souvient et on l'entend dans ses discours lorsqu'il se met en situation d'être présent face au RN, si tant
12: comptait, si ça s'avère, au second tour, eh bien, envoyer des messages de rassemblement pour, à la gauche dans son discours, donc à l'Arena le 5 juillet. Il a également dit je suis pour une république humaniste, laïque, enfin des messages qui peuvent parler à la gauche s'il est en situation de rassembler. Or voilà que certains disent que peut-être à l'instar de ce qui s'est passé à Marrakech à l'époque, jadis, entre donc Martine Aubry et Dominique Strauss-Kahn, eh bien il y aurait peut-être eu un pacte de Normandie, on va dire, hein, entre les deux Normands qui se seraient parlé, qui se connaissent, qui s'apprécient et qui peut-être pourraient envisager d'être dans une logique d'élargissement, parce qu'à un moment donné, faudra-t-il très certainement élargir pour pouvoir rassembler. Ça, ce sera le problème du candidat et des candidats qui arriveront évidemment en finale de l'élection présidentielle.
1: Élargir aussi la perspective nécessaire pour ces candidats centre-gauche, centre-droit, face au risque que Jean-Luc Mélenchon face à Marine Le Pen. Le duel installé, préinstallé pour l'instant, c'est Mélenchon-Philippe.
12: Oui, c'est un duel de presse pour l'instant. Il y a certains journaux font la promotion de ce duel donc Mélenchon-Philippe. Ça a été notamment montré dans la presse dominicale pour montrer à quel point les deux hommes se connaissent, s'estiment aussi politiquement, s'apprécient intellectuellement, mais sont évidemment des grands rivaux idéologiques et maintenant ne se font évidemment beaucoup plus de cadeaux. On apprend qu'ils se tutoient, qu'ils se sont voilà, ce sont des manières de dire voilà. Ce sera le duel et non pas le duel tant de fois annoncé, martelé, sans aucun suspense, de dire eh bien de toute façon Marine Le Pen sera au second tour et il y aura plus qu'une seule place à prendre. On comprend bien que au sein de la presse raisonnable, il y a cette approche qui n'est pas médiocre, qui n'est pas illégitime, qu'il faut regarder et qui au fond tire une forme de cohérence en disant on peut pas sans arrêt dire il faut éviter les extrêmes et ne jamais parler de la solution raisonnable. Certes, il y a peut-être encore un peu de travail à faire du côté d'Edouard Philippe pour emporter les foules par son charisme et la puissance de son verbe. Mais peut-être que le sujet sera-t-il pas d'être charmé et d'être emporté par le charisme, mais d'être plutôt au fond convaincu de la radicalité de la nuance.
1: Et enfin, les acteurs, eux, peut-être bientôt oubliés de la scène politique, le président de la République Emmanuel Macron et le Premier ministre Sébastien Lecornu. Un sondage ce matin IFOP Opinion qui à nouveau mesure leur cote de popularité. 23% des Français déclarent être satisfaits d'Emmanuel Macron, qui progresse de 2 points par rapport à juin, et 30% des Français satisfaits pour Sébastien Lecornu, qui recule de 2 points. En réalité, ce qui demeure pour les deux, c'est l'insatisfaction en général.
12: C'est-à-dire qu'en fait, c'est simplement un choix de lecture, hein, vers à moitié plein, vers à moitié vide. 23% de popularité. Si on fait une rapide soustraction avec des études alimentaires, vous imaginez la proportion d'insatisfaits et de gens mécontents. Et ça aurait pu être aussi un titre. Mais le titre est que on met en avant dans la monarchie républicaine le fait que le peuple continue à aimer le roi à 23%. Je crois que tout est dit.
1: Merci beaucoup, Mickaël Darmon. Midi 29 sur RCJ. Restez avec nous. On se retrouve dans un instant pour la suite de cette édition.
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3: L'interruption du concert de Barbara Butch et la cérémonie de commémoration de Ralph du Veldiv perturbée, c'était à Grenoble ce week-end. On va en parler avec vous ce matin. Notre invité Eric Attab, président du CRIF Grenoble Dauphiné. Bonjour.
4: Bonjour.
3: Tout d'abord, ce concert de Barbara Butch qui a eu lieu samedi soir dans le cadre d'un festival organisé par la ville depuis 25 ans d'ailleurs. Son concert à Barbara Butch qui a été interrompu après que sa performance a été perturbée par des jets, des projectiles, des huées. C'est la France Insoumise notamment qui avait lancé un appel au boycott et c'est la France Insoumise samedi qui a fait qu'elle a dû interrompre sa prestation.
5: Tout à fait. La France Insoumise avait annoncé de longue date qu'elle allait s'opposer et physiquement, qu'il y aurait une présence physique massive pour empêcher ce concert. Elle l'avait dit clairement. Il ne me faisait aucun doute pour moi qu'elle allait aller au bout de sa démarche et qu'il ne s'agirait pas d'une simple manifestation pacifique avec des banderoles, etc. Je m'attendais à cela. Tout le monde y attendait et finalement, ils ont réussi leur coup. Ce qui est extrêmement grave dans une démocratie où la liberté de création, la liberté artistique a été saccagée. C'est la loi du plus fort qui l'a emporté samedi soir, que chacun mesure bien en France l'extrême gravité des faits qui se sont déroulés samedi soir. Un artiste a été empêché de se produire parce qu'il a soutenu une loi contre les formes renouvelées de l'antisémitisme et pour ça, on l'empêche de se produire, ça veut dire qu'on n'est plus en démocratie, ça veut dire que c'est la loi du plus fort qui s'impose et que demain LFI a le droit de dire qui peut se produire sur scène ou pas, qui peut sortir un film ou pas, qui peut prononcer tel ou tel discours. Ça dépasse même le cadre de Grenoble, LFI est devenu un danger pour notre République.
3: Justement, LFI et notamment un élu qui est le chef du groupe LFI au sein du conseil municipal de Grenoble, Candy, la maire, elle, de LFI, qui condamne malgré tout ce qui s'est passé. Mais ils sont alliés, LFI et les Verts et Grenoble.
5: D'abord, je rappelle à nos auditeurs que la maire de Grenoble s'est alliée à LFI en mars dernier pour gagner les élections municipales. Elle s'est alliée à un parti passionnément antisémite, comme cela est écrit partout en France. J'ai condamné dans les termes les plus clairs cette alliance de la honte. Depuis, alors, elle ne pouvait pas ignorer avec qui elle s'est alliée et quels sont ces genres de personnages, de quoi ils sont capables. Elle a pas pu découvrir samedi soir avec surprise avec qui elle avait affaire. Et finalement, son message de condamnation, très long, il aurait mieux valu finalement qu'elle ne l'écrive pas.

0: terroristes ont ainsi exprimé leur soutien au peuple palestinien. Vous appelez ça un message de condamnation, vous ? Cela justifie en réalité ce qu'ils apportent des gages à ses alliés d'hier, qu'on n'a pas totalement fermé la porte. Moi, ce message, il ne me va absolument pas.
1: Par ailleurs, également ce week-end, la commémoration de la rafle du Beldiv et encore cet élu Alain Brunon qui dit que, je cite, « Nous avons été agressés par les gros bras du CRIF de Grenoble sous les yeux de son président. » Éric Kattab, on voit juste qu'ils essayent de déposer sur une vidéo des gerbes de fleurs et que vous leur dites que cela vous paraît inopportun au vu de ce que véhicule la France insoumise. Qu'est-ce qui s'est passé concrètement sur place ?
0: Alors, qu'est-ce qui s'est passé? Il s'est passé qu'au début, la France, Alain Brunon, s'est présenté à la cérémonie, la commémoration, avant même le début, bien sûr, avec une gerbe. Les chefs du protocole lui ont dit qu'il n'avait pas déposé une gerbe. C'est pas prévu par le protocole. Seulement, LFI, spécialiste en bordélisation, comme à l'Assemblée nationale, ne respectant aucune règle protocolaire, a décidé, à l'issue de la cérémonie, de déposer sa gerbe. Et donc, des membres de la communauté juive se sont opposés à ce qu'il dépose sa gerbe. Et donc, c'est à ce moment-là qu'est arrivé les événements dont vous parlez. Et à juste titre, la communauté s'y est opposée. J'ajoute une chose qui me paraît très importante. Alain Brunon dit que les gros bras du CRIF sont intervenus, etc. Il y avait ce jour-là que deux membres du CRIF, moi-même et un membre du comité directeur. Les autres membres présents sont des membres de la communauté juive qui ne sont pas membres du CRIF. J'aimerais qu'Alain Brunon m'explique pourquoi. Il explique que ces personnes sont membres du CRIF, parce que ça veut dire que tout membre de la communauté juive est membre du CRIF. Il n'y a pas de trombinoscope du CRIF, vous savez. Donc, d'où il tire cela? C'est extrêmement grave, ce genre d'amalgame, de généraliser. Ça veut dire que pour lui, chaque juif est membre du CRIF, CRIF qu'il attaque régulièrement dans ses publications. Bien sûr, je condamne cette provocation. En réalité, Alain Brunon sait à Grenoble ce que Mélenchon fait à l'échelon national. Le buzz, il a profité d'une commémoration en hommage à aux victimes du génocide, pour encore se faire des voix, faire parler de lui, comme Mélenchon le fait chaque semaine avec ses mauvais jeux de mots, par exemple. Le tout, c'est d'exister sur la scène politique. Tous les moyens sont bons, y compris une commémoration en hommage aux victimes du génocide.
1: Aujourd'hui, comment vous, en tant que représentant de la communauté juive à Grenoble, vous arrivez faire vivre la vie et la vie de la communauté ? Est-ce que, par ailleurs, au sein du conseil municipal, il y a des élus qui s'opposent à la France insoumise ? Comment ça se passe ? Ou est-ce que vous êtes assez seul en réalité ?
0: Non, en réalité, il y a des élus qui s'opposent à la France insoumise. Si la maire de Grenoble, elle... a préféré lui donner, par exemple, à la France insoumise la présidence de la commission des finances, que je condamne évidemment. Bien sûr, il y a une opposition municipale qui s'oppose avec les moyens qu'on lui accorde. Quant à moi, il faut quand même expliquer une chose, c'est s'agissant des relations que j'ai avec la mairie de Grenoble. Je tiens à préciser qu'à ce jour, elles sont inexistantes. Point important, je ne sais pas si on a encore 2 ou 3 minutes.
1: Oui,
0: il y a 2 semaines de cela... la mairie de Grenoble a accueilli une troupe de choristes palestiniens, dont acte, c'est très bien. Elle a hissé le drapeau palestinien sur le fronton donc de la ville, très bien. Mais elle a diffusé sur les réseaux sociaux le message suivant. Il s'agit, nous dit-elle, d'un acte de résistance culturelle contre l'effacement de la culture palestinienne. Là-dessus, j'ai pris ma plume, je lui ai écrit pour dire que je condamnais ce genre de message parce que personne ne cherche à effacer la culture palestinienne, en tout cas pas Israël. Et je lui ai demandé de me dire quand est-ce qu'elle accepterait de recevoir à Grenoble une troupe d'artistes palestiniens et d'hisser de la même façon le drapeau israélien. Je n'ai reçu aucune réponse. Voilà comment l'un des représentants de la communauté juive de Grenoble est traité actuellement par la municipalité de Grenoble qui n'a pas répondu à ce message. Je l'ai relancé, pas de réponse non plus. Voilà, c'est un exemple de nos relations actuelles.
1: Par ailleurs, l'une des revendications de la France insoumise à Grenoble, c'est de rompre le jumelage avec la ville israélienne de Rehovot. Ça, c'est quelque chose sur laquelle la mairie de Grenoble semble céder ou être en accord, tout du moins.
0: Elle n'a pas répondu clairement sur la question. Nous l'avons interrogée pendant la campagne municipale. Il n'y a pas eu de réponse claire là-dessus. Ce qui est sûr... c'est qu'il y aura une délibération qui va être présentée au mois de septembre. Nous verrons bien ce qu'elle décidera à ce moment-là. Quoi qu'il en soit, ce jumelage, il faut le dire, est inactif à l'heure actuelle. Il existe simplement sur le papier, mais il ne se passe strictement rien.

0: jugé suspendu. Et nous, nous appelons au contraire à ce que ce jumelage soit réactivé, parce qu'un jumelage, même Dominique de Villepin, qui passe pas pour être un ami de l'État d'Israël, du moins de la direction actuelle de l'État d'Israël, a indiqué que les jumelages devaient être tous maintenus. Donc, je vois pas pourquoi aujourd'hui il n'y a pas de jumelage. Simplement, Madame Ruffin est dans le viseur systématique des LFI. Elle a sa politique, elle l'a fait en fonction de ce que peut penser LFI. Et donc, il est hors de question pour elle, à mon sens aujourd'hui, de réactiver ce jumelage. En tout cas, elle n'en a pas manifesté l'intention.
1: Dernière question, Eric Atabzia. Tous ces événements politiques assez marquants, et au quotidien, comment ça se passe pour les Juifs, la vie de la communauté juive à Grenoble, à quel point est-elle impactée par tout ça?
0: Bon, je dirais que ça se passe comme partout en France, c'est-à-dire que la communauté juive ne porte pas la kippa en se promenant dans la rue, que lorsqu'elle va à la synagogue, elle regarde bien avant d'y entrer s'il y a bien une présence policière, notamment à Kippour, que certains ont enlevé leur mezouza, que voilà, ça se passe comme partout en France. On sent un climat d'insécurité, mais on continue de vivre normalement. Il faut le faire d'ailleurs. Le peuple juif a survécu, a pratiqué pendant 3000 ans, a pratiqué ses rites, la Torah, ses mitzvot. Il ne faut pas avoir peur, il faut continuer d'être juif, tout en respectant bien sûr la laïcité et ne pas céder à la peur.
1: Eric Atta, président du CRIF Grenoble Dauphiné, c'est la fin de cette édition sur RCJ. Merci à toutes et à tous de l'avoir suivi. Passez une belle journée à l'écoute de notre antenne.
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0: 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Il est 13h.
1: 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Fermez les yeux quelques secondes. Imaginez un gladiateur entrant dans l'arène. Un lionceau qui contemple son royaume. Un pirate voguant sur une mer déchaînée. Ou encore un astronaute perdu au milieu de l'espace. Ces images vous parlent sûrement et elles ont toutes un point commun. Derrière leur musique se cache un même homme. Hans Zimmer. Compositeur allemand, il est aujourd'hui l'un des plus grands noms de la musique de film. Pourtant, rien ne le destinait vraiment à cette carrière.

Hans Zimmer n'a jamais suivi le parcours classique des grands compositeurs. Il apprend en grande partie par lui-même, expérimente les synthétiseurs et préfère créer plutôt que de suivre les règles. Cette liberté deviendra sa plus grande force.

Au fil des années, il compose les bandes originales des films devenus cultes comme Rain Man, Le Roi Lion, Gladiator, Interstellar ou encore Dune.

Sa signature est immédiatement reconnaissable. Des mélodies simples, des montées en puissance, des percussions qui font vibrer, et cette capacité incroyable à raconter une histoire sans prononcer un seul mot. Pour Hans Zimmer, la musique ne sert pas simplement à accompagner une scène, elle doit la faire ressentir. Elle doit donner des frissons, accélérer un battement de cœur ou parfois laisser place au silence. C'est cette façon de composer qui a révolutionné la musique de cinéma. Aujourd'hui, ses œuvres sont jouées dans des salles de concert du monde entier. Et il n'est pas rare que le public ferme les yeux en les écoutant, parce qu'avant même de revoir un film, il suffit d'entendre quelques notes. C'est peut-être ça, le véritable talent de Hans Zimmer. Créer des musiques qui deviennent des souvenirs et nous faire revivre en quelques secondes des émotions que l'on croyait oubliées.

Ce matin, vous me voir. Nous savons tous que Dieu a créé le monde par les 10 paroles, que Dieu a donné le don de la Torah par les 10 paroles, et que le plan d'architecture du monde, c'est la Torah qui sont des mots qui représentent des paroles. Aseret Adibrot, Asara Mamarot, les 10 paroles avec lesquelles Dieu a créé le monde, les 10 paroles avec lesquelles Dieu a créé l'humanité, sont en unité. Et l'arme la plus puissante, qui est une arme à double tranchant chez l'humain, c'est la parole. Nous nous rapprochons rapidement du 9 Av, qui a la destruction du premier et deuxième temple. Nous savons tous que tout cela a eu lieu en grande partie à cause de la haine gratuite, Sinatrinam. L'histoire de Kamsa et Bar Kamsa, vous la connaissez sans doute, pour ceux qui ne la connaissent pas, il y en avait un qui s'appelle Kamsa, l'autre qui s'appelle Bar Kamsa. Et lui, il a invité Kamsa, qui était son ami proche, et Bar Kamsa, qui était son ennemi. Et l'envoyé qu'il a demandé pour inviter, donc à l'époque, ce n'était pas des cartes comme aujourd'hui, qu'on envoie par téléphone ou même physiquement, c'était une personne qui tourne dans les villes et qui invite des personnes dans les villes où ses amis se trouvent. Et il est parti voir Kamsa et il lui a dit « il t'invite » alors qu'en vérité, c'était son ennemi juré. Et quand Kamsa il est arrivé, alors qu'il voulait inviter de base le propriétaire Bar Kamsa, quand Kamsa il arrive, il lui dit « qu'est-ce que tu fais là ?» Il lui dit « mais tu m'as invité, je croyais que tu voulais faire la paix avec moi. » Et il dit « pas du tout. » Il dit « sors d'ici. » Maintenant c'est un homme très riche, très important, très influent. Tu as tous les grands sages qui étaient présents sur place et ils se sont tous tus. Et il lui dit « je suis prêt à te payer 20% du festin. » Laisse-moi rester, ne me fais pas la honte devant tout le monde. Je pensais que tu m'avais invité. Ton homme de main est venu me dire que tu m'invites. Il dit pas du tout, c'était pas toi, c'était Bar Kamsa que j'ai voulu inviter, Bar Kamsa. Sors d'ici. Il dit, je suis prêt à payer la moitié. Et il dit, sors d'ici, hors de question, et ça monte en température. Il dit, je te paye tout le repas. Ne me fais pas la honte devant tous les gens, les personnes les plus importantes d'Israël. Tu me vires comme un malpropre. Il dit, sors de là. Il sort. Et là, il a la rage. Qu'est-ce qu'il fait ? Il va être celui qui va amorcer la destruction du deuxième temple. Il a pris une bête du Beth Amikdash et il l'amène à Rome. Et il va voir l'empereur et lui dit « Les Juifs vous dénigrent et je peux vous garantir qu'ils ne vont pas accepter votre sacrifice. Le, » L'empereur romain, il dit « Pas du tout, je suis très bien avec les Juifs, ils vont l'accepter. » Il dit « Je vais vous donner la preuve, donnez-moi une bête. » Donc il vient. Il prend cette bête et il l'amène en sacrifice au temple. Et quand il arrive, il était vicieux, il fait une entaille sur l'oreille de la bête. Et quand les Juifs voient la bête, ils disent « on ne peut pas l'accepter ». Donc en vérité, il va dans un sens pour justement dire comme quoi les Juifs ne respectent pas les non-Juifs. Et donc ça monte en température. Le Beth Amikdash est conscient des risques qu'ils sont en train de prendre de refuser cette bête. Certains disent qu'il faut la prendre, d'autres non. Au final, il refuse et il ne l'apporte pas en sacrifice. Il y avait des soldats romains qui étaient sur place, qui amènent l'information à l'empereur romain. Et de là, la destruction du temple va naître. Et nous disons que la haine gratuite est bien plus dangereuse que les trois interdits les plus graves de la Torah, l'adultère, le meurtre et l'idolâtrie, qui sont passibles de mort pour celui qui la transgresse, et que si une personne, on lui demande de la transgresser, elle se doit de mourir plutôt que de la transgresser. Donc si on voit une personne qui fait ces interdits-là, et qu'il y a des témoins, etc., il doit être tué. De deux, si une personne, on lui impose de manger de la nourriture, de se prosterner à une idole, de faire un adultère, ou l'idolâtrie, il doit mourir, mais ne pas transgresser, donc ça fait partie des interdits les plus graves de la Torah. Et pour autant, l'exil qui ont eu lieu à cause de ces trois interdits, le premier temple, n'a duré que 70 ans. Par contre, le deuxième temple, qui était la haine gratuite, dire de la médisance, mal parler sur les gens, créer de la haine, s'en foutre de l'autre, penser qu'à soi, voir que ses intérêts, voir que son monde dans lequel tout va bien,

et c'est comme si on l'a tué. Et quoi, les tzadikim, les justes qui étaient sur place, ils n'auraient pas pu réagir, ils n'auraient pas pu calmer les choses, ils l'ont laissé. Il avait une, tellement une grande rage qu'il a utilisé la force de la parole à des fins dangereuses et il a engendré la destruction du temple qui dure depuis plus de 2000 ans. Malheureusement, on voit beaucoup de juifs aujourd'hui qui n'ont pas compris cette réalité, la haine gratuite, quelle gravité. Nous, on doit comprendre que la parole a une force de construction et une force de destruction, une arme, c'est un arme qui a double tranchant, qui peut à la fois faire du bien comme faire du mal. Les nazis, celui qui était à la tête, avec des mots, il a fait en sorte que des millions d'humains meurent et 6 millions de juifs. Avec quelques mots, tu peux tuer quelqu'un. Et ne minimise pas la grandeur des mots, la grandeur des phrases. Quand Dieu te donne la capacité de parler, Dieu il a créé le monde par la parole, il a donné le don de la Torah par la parole, la destruction du premier et deuxième, du deuxième temple a eu lieu à cause de la haine gratuite, à cause de mots qui ont été dits, qui étaient mal placés. La Shoah et toute l'histoire se construit à travers des mots positifs ou négatifs. Ça nous est tous arrivé. Une fois, une personne nous a dit un mot et ça nous suit pendant des années. Quand un professeur, quand un parent a dit des fois des choses agressives à son enfant peut être mal dans sa peau, peut avoir du mal dans le travail, peut avoir du mal dans ses relations, peut avoir pas la capacité de travailler, que Dieu nous en préserve. Que Dieu nous en préserve, ça peut même aller beaucoup plus loin, même des suicides, à cause de mots qui ont été dits. Alors, on n'est pas obligé de partir dans des extrêmes. Parfois, certaines personnes nous ont dit un mot et ben, ça nous hante. Quelqu'un, il a dit, t'es nul, tu sers à rien, tu comprends rien, quelqu'un d'important, et ben toute sa vie, ça te hante. Le Rabbi Lubavitch, une fois, il y a Begin, Menachem Begin, qui est venu le voir. Un homme très important en Israël. Si je ne me trompe pas, c'est le président de la Knesset. Et quand le Rabbi, il lui dit, est-ce que je peux donner un service? Alors, Menachem Begin, il lui dit, bien sûr. Il lui dit, je veux que tu t'arrêtes dans tel pays, que tu vas voir telle fille et que tu lui dis qu'elle doit quitter la personne qu'elle est en train de fréquenter car elle n'est pas de la communauté. Et venu de ta part, si c'est toi qui dis ces mots, eh ben, l'écho que tu vas avoir sera beaucoup plus fort. Et Menachem Begin a été émerveillé. L'amour inconditionnel du rabbi qui demande à un homme d'État aussi élevé où des millions de vies en dépendent de cette personne parce qu'il a fait des choix énormes, qui change sa direction, qui va voir une fille et qui lui dit qu'elle ne doit pas être avec cette personne. Et Menachem Begin l'a fait et cette fille a quitté l'homme qu'elle fréquentait, qu'elle aimait, mais qui n'était pas de la communauté. Combien nos mots sont importants? Combien notre force de parole est grande? Et combien on minimise cette capacité? Et donc il est de notre devoir que maintenant qu'on soit grand, qu'on soit pas comme des animaux qui s'affrontons. Récemment, une personne qui m'a appelé, elle m'insulte au téléphone. Alors bon, j'ai pas réagi spécialement, mais avec un peu de recul, je me suis dit, mais alors que c'est une personne que j'étais proche avec, c'était un ami, bon, t'as des problèmes, Dieu il a décidé que tu passes par des choses difficiles, en quoi moi je suis responsable? Je suis pas responsable de la santé de certaines personnes, je suis pas responsable de tout. Et j'ai pas voulu réagir, Et en fait, je me suis dit un petit peu, mais pourquoi des fois des gens ils sont là et ils marchent à l'agressivité? Et ils marchent aux accusations. Plutôt que de réfléchir et se mettre deux secondes à la place de l'autre, ils se mettent que à leur propre place, ils voient que leur propre intérêt, et ça doit marcher que comme eux ils veulent, et si ça marche pas comme eux ils veulent, ils coupent des têtes, ils manquent de respect, ils critiquent, ils insultent. Prends de la hauteur, sois grand. Être grand, c'est d'accepter que Dieu il a décidé une chose pour toi, c'est pas à l'autre de subir les choix que Dieu a décidés. Alors bien sûr qu'on est là et on doit s'entraider. Bien sûr qu'on est là et on doit se comprendre. Et c'est sûr que quand on vit une souffrance, parfois on peut avoir des mots déplacés. C'est pour ça que des fois je laisse passer et je ne réagis pas parce que qu'est-ce que je peux faire que Dieu a décidé qu'une personne doit souffrir? Je ne suis pas Dieu, moi. Alors quand cette personne m'a appelé, elle a été dure avec moi. J'ai écrit au rabbi, j'ai demandé au rabbi, j'ai ouvert une grotte Kodesh, c'est une façon de faire. Et le rabbi m'a dit clairement, faut demander ma chiar. Alors c'est vrai, dans la vie parfois on est là. Et on vit des choses difficiles. Alors, et on en veut la terre entière. Mais à quoi ça sert d'en vouloir la terre entière? Accepte. Lâche prise. Sois intelligent. Plutôt que de se battre contre ce que Dieu a décidé, fais les choses intelligemment et les choses s'améliorent. Quand on s'énerve, quand un sort les couteaux, le deuxième sort les couteaux, alors

0: passe. Ça part en clash, ça part en procès, ça part en bagarre, et on a gagné quoi dans l'affaire? Tout le monde est perdant. Et donc en vérité, il faut comprendre que la haine gratuite, on dit que la médisance, le fait de mal parler sur quelqu'un, et qu'on fait tous malheureusement, ça fait tellement de bien. C'est vrai que c'est un kiff, on est là, on se défoule, on le critique, on lui coupe la tête, on parle du mal de lui, on le coupe en lambeaux dans notre façon de parler, c'est une mauvaise personne, et il a fait telle erreur. Et attention, ça nous arrive à tous, c'est moi le premier malheureusement. On est là et on critique. La médisance, le lachonara, sinatrinam, la haine gratuite, c'est ce qui a amené la destruction du deuxième temple. Ça fait 2000 ans qu'on est encore en train de subir les conséquences. Plutôt que de développer cette haine, alors que des ennemis sont à notre porte. Quand tu sors dans la rue, il y a des gens qui, le jour où ils te voient mourir, ils sourient. Le jour où ils voient tes enfants mourir, ils attendent que ça. Dès qu'ils peuvent parler du mal sur nous, ils ne se gênent pas. À cœur joie. Ils aiment nous faire du mal. Il y a des ennemis à l'extérieur. Pourquoi ne pas être des amis? Pourquoi ne pas essayer de marcher main dans la main, dans un objectif commun, dans une vision grande? De vouloir imposer aux autres, c'est de la bêtise. L'humanité évolue par le fait d'une conscience collective. On doit apprendre à vivre ensemble. On doit apprendre à comprendre nos différences. Et plutôt que d'en vouloir aux autres, apprendre à accepter ce que Dieu a décidé pour toi, pour que la vie soit plus belle. Plutôt que de chercher que tes intérêts et voir que toi et ta petite personne, tu peux voir un peu plus grand. Tu peux voir avec de la hauteur. Pourquoi tu parles du mal sur les autres? Et moi, le premier, attention, je sais que je l'ai fait, mais je sais que j'essaie de faire un travail sur moi. Pourquoi tu critiques? Pourquoi tu t'insultes? Pourquoi tu manques de respect? Et tu gagnes quoi dans l'affaire? Tu perds tout. Parce qu'il y a une rupture qui se fait, et après, ça va plus loin. Quand on fait du lachonara, on s'entretue. Et il y a des gens dehors qui attendent que de nous voir mourir. On sait très bien, j'écoutais à la radio juste aujourd'hui, un homme politique de Marseille qui disait que si on prend globalement les actes antisémites contre les juifs et les actes racistes de manière générale, ou donc contre les autres religions, plus ou moins, ils ont fait une moyenne que les juifs ont subi 200 fois plus par rapport aux autres. C'est-à-dire que tu prends le nombre de juifs qu'il y a et le nombre d'agressions qu'il y a, ça représente 200 fois plus que les autres agressions par rapport aux autres problèmes raciaux. Ce qui veut dire clairement comme quoi on est haï. Et que même les politiciens, ils ont réfléchi, ils ont fait un prorata de combien on est haï. Notre force, c'est à Kol Kol Yaakov, V'yadaim Yedesav, notre force et notre parole. Plutôt que de s'entretuer entre nous, plutôt que pour de l'argent matériel, pour de l'argent, courir derrière, et t'as un, tu veux deux, t'as 100, tu veux 1000, t'as 1000, tu veux 10 000, t'as 10 000, tu veux 100 000, tu manipules, tu oublies que Dieu est à la manœuvre, Dieu il t'a donné, alors dire merci et utiliser l'argent que Dieu t'a donné à des fins de grandeur. Fais en sorte que ta vie soit grande. Il y a un test que je mettrai en image parce que j'ai oublié le nom de l'auteur, qui est un non-juif, et qui prouve clairement. Donc je vais vous montrer en image. Et c'est très intéressant que tous les besoins primaires, la peur, l'anxiété, l'angoisse, les désirs, en termes d'énergie, ça représente très peu d'énergie. L'énergie est très peu présente. Et quand on est dans l'amour, non pas dans le désir, non pas dans la recherche de ressentir du plaisir, mais dans l'amour, quand on est dans la transcendance, quand on est dans le don de soi, quand on est dans le lâcher-prise, les énergies évoluent et grandissent. Combien la société cherche à nous faire croire parce qu'elle veut nous vendre? Quand tu as une belle voiture, quand tu as une belle maison, quand tu as beaucoup d'argent, on te donne l'impression que le bonheur, c'est ces éléments. Si tu es petit d'esprit, tu le crois. Mais quand tu prends un peu de hauteur, tu te rends compte que c'est totalement faux. Qu'en vérité, l'énergie la plus puissante, la plus belle, la plus grande qui soit, c'est l'amour, c'est de donner, c'est de partager, c'est d'aimer, plutôt que critiquer, plutôt qu'insulter, plutôt que d'accuser, plutôt que d'en vouloir à la terre entière, plutôt que de chercher le désir, plutôt que de chercher la couverture vers toi. Moi, des fois, je parle avec des gens, j'ai envie de dire, mais jusqu'à où tu vas aller dans ta bêtise? Tu regardes autour de toi, tout en train de s'écrouler, et tu ne te mets pas en question. Tu ne te rends pas compte que c'est un problème. Apprends à aimer, apprends à donner, arrête de penser qu'à toi, arrête de te dire combien j'ai d'argent dans le compte en banque. Bien sûr qu'il le faut, on n'a pas dit le contraire, mais c'est pas ça le bonheur. Un homme heureux, c'est pas quelqu'un qui a, c'est quelqu'un qui donne. Un riche, celui qui donne, c'est pas celui qui prend. Un pauvre, c'est celui qui prend. Quelqu'un qui a beaucoup d'argent mais qui ne cherche que prendre, c'est le plus grand pauvre qui existe. C'est le plus grand malade qui existe. C'est un homme qui ne connaît que lui et lui-même. Donc ses problèmes prennent des proportions de plus en plus grands, il en veut à la terre entière et au final, il se ressout tout seul. Surtout que l'argent crée de la solitude en plus. La vie, c'est pas d'avoir, c'est d'être. La vie, c'est pas ce que les autres disent de toi, c'est ce que toi tu dis de toi-même. La vie, c'est d'apporter aux autres et non de chercher à exploiter les autres dans des fins personnelles. La vie, c'est une croyance profonde de Dieu. Quand tu crois en Dieu, la vie, elle change. La haine gratuite, ça mène où? Ça amène aux réalités dans lesquelles on est, quand Israël s'est divisé, que plus personne ne sait où ça va, que le jour, quelques jours, malheureusement, le jour de Kippour, on a été en train de se fracasser entre nous, et après, le 7 octobre, que Dieu nous en préserve. La haine gratuite, ça nous amène où? Ça nous amène nulle part. L'amour gratuit, ça nous amène où? Ça nous amène les plus belles réalités de la vie. Le Gehinnom, c'est penser qu'à soi. C'est l'enfer, penser qu'à soi. Tu penses qu'à toi. T'as un, tu veux deux, t'as mille, tu veux 10 000, et après, tu mangeais qu'un steak de toutes les manières. Tu peux avoir qu'une voiture de toutes les manières. Ah, t'as 10 voitures qui t'attendent. Parce que quand t'étais jeune, t'as vu des films et tu t'es persuadé que cette réalité fait partie. T'as lu des livres, t'as vu des gens qui ont beaucoup de moyens, que tout le monde les a respectés. Donc, sans même t'en rendre compte, tu t'es fait acheter par une réalité qui n'est pas vraie. Qui est fausse. C'est du mensonge. C'est du shaker. C'est de l'apparence, c'est pas de l'être. Et donc, apprenons à vivre une vie pleine de sens. Apprenons à vivre une vie distant du matériel. On n'a pas dit de ne pas en avoir, on a juste dit ça va prendre de la distance de cette réalité. Dans le parasha Vaitranan, on dit d'ailleurs Vaitranan, c'est la valeur numérique de 515, c'est Moïse demande à Dieu de rentrer en Israël, mais Dieu ne veut pas pour des raisons, et donc Dieu lui dit, au bout de 515 prières, ça suffit, arrête. Tout le livre d'Evarim a été écrit par Moshe Rabbeinu, et il fait partie des 5 livres de la Torah, donc la grandeur de la Torah. Un homme qui a été prêt à donner, qui s'est sacrifié. Et je peux vous dire, moi je le vois aujourd'hui. Ceux à qui t'as fait du bien, pour eux, t'es leur canne. Et le jour où ça va bien, ils prennent la canne et ils la jettent. Et je pense que vous tous, vous le voyez dans votre vie. Méfie-toi de tes ennemis, mais de tes amis et des gens que t'as pu aider. Méfie-toi davantage, parce que le jour où ils n'ont plus besoin de toi, t'es leur canne et donc ils te jettent. Moshe Rabbeinu, combien il a subi? Si nous, à notre petit niveau, chacun qui regarde la vidéo à son niveau, il le sait très bien. Et il le voit dans sa réalité que quand il fait du bien à quelqu'un, le jour où cette personne n'a plus besoin, eh ben, elle t'en veut et elle te critique du bien que tu lui as fait sans même s'en rendre compte. Et au final, elle retourne le bien que tu lui as fait contre toi. Et mon frère, j'ai un de mes frères qui me disait, quand je fais du bien à quelqu'un, j'attends le coup, quand est-ce qu'il va me le donner? C'est la vie. On en veut à qui? On en veut à Dieu alors qu'il nous donne la vie. Ben c'est exactement pareil, tous ceux qui prennent le rôle de Dieu, et ben on lui en veut un jour ou l'autre, c'est la vie. Et même moi, j'en ai voulu à des gens qui m'ont fait du bien quand j'étais plus jeune. Aujourd'hui, j'ai appris à comprendre que quand on me fait du bien, j'essaye d'être reconnaissant, même si on me fait du mal derrière. Parce que même s'il y a des désaccords, j'essaye de toujours d'être respectueux, mais parce que j'ai beaucoup étudié, j'ai appris, et j'essaye de le faire, même si c'est pas toujours évident. Mais combien de gens je vois autour de moi, malheureusement, qui ne se rendent pas compte, et quand tu leur fais du bien, et ben ils te rendent le bien que tu leur as fait par du mal. C'est très classique. Moshe Rabbeinu, avec tout ce qu'il était grand, tout le manque de respect que les gens ont eu, mais Dieu connaissait. Et il savait combien il était grand. Et Dieu, il lui a donné cet honneur. Qu'un livre tout entier, c'est lui qui l'a écrit. C'est comme si c'est Dieu qui l'avait écrit. C'est Dieu qui l'avait écrit. Donc la parole de Dieu est passée à travers lui. Donc notre parole, notre capacité de parole, soyons grands. Comme Rami Moon, comme le Rabbi Lubavitch, comme Baba Salé. Baba Salé, une fois, il a voulu me dire quelqu'un. Son père, il est venu, il lui a mis la main dans la bouche. Il lui dit, mon fils, un mot de ta bouche est une réalité que Dieu valide. N'amuse pas avec tes paroles. Et alors qu'il a fait quelque chose de grave. Un tzadik, il sait c'est quoi la force de la parole. Nous, on n'est pas des tzadikim, mais on est loin d'être des tzadikim. Mais on doit essayer d'apprendre de fais attention à ce que tu dis, ce que tu sors de ta bouche, fais gaffe. Parle bien à tes enfants, à ta femme. Parle bien à tes amis, au mieux que tu peux. Quand on parle du Lashon Hara, c'est extrêmement dangereux pour nous et pour l'entourage. Et donc, dans notre paracha, je voulais terminer sur cette dernière idée extrêmement intéressante, Vaitranan. Une des choses que nous parlons dans notre paracha, c'est quoi? C'est une personne qui a tué involontairement, ce qu'on appelle Goal Adam, une personne qui a tué involontairement. Il doit aller dans le Harim Miklat, dans la ville de refuge. Et on pose une question sur le texte que la Gemara, que le Talmud nous dit. C'est qu'une personne qui a tué volontairement, va amener avec lui, dans la ville de refuge, son maître. Ce qui est très intéressant et difficile à comprendre. Imaginez-vous, un rave, où des centaines de personnes étudient la Torah avec lui, C'est un homme de renommée, un homme de bonté, un homme de bien, de droiture. La ville entière étudie la Torah avec lui. C'est un homme grand, puissant. Non pas dans l'apparence, non pas dans la voix, mais dans l'être. C'est une vraie bonne personne. Dans l'énergie, dans la transcendance, dans le don de soi. Ce Rav-là, un jour, son élève, il était là. Il a posé une échelle et il est monté dans le toit. Il est monté sur le toit. Et quand il va pour monter sur le toit, t'as un homme qui passe en dessous de l'échelle. L'échelle se casse, le pic de l'échelle qui s'est cassé perce, transperce l'homme qui était en dessous et le tue. Et lui, il tombe dessus. Donc il est responsable, il l'a tué involontairement. Cette personne-là doit partir en exil. Et on dit que les raves de cette personne doivent partir aussi en exil. Et on peut poser une question, mais c'est quoi ce délire? Un homme, aujourd'hui, qui est faire son alia, il se prépare des années, des fois il part, il revient. Là, cette personne-là, c'est un homme important dans la ville en question dans laquelle il se trouve. On lui dit, maintenant, tu dois prendre tes bagages, tu prends ta famille, tu vas dans une ville de refuge où toutes les personnes qui y habitent majoritairement sont des tueurs involontaires, et tu dois l'accompagner. On pose la question, mais à quoi ça rime? Le Rav, c'est un tzadik. Cette personne-là a tué involontairement. Et la Gemara nous le dit clairement qu'une personne qui tue involontairement, c'est que quelque part, au fond de lui-même, il a cet instinct. Il aime tuer, quelque part. C'est qu'il a un problème à ce niveau-là. Et donc, quelque part, il doit réparer son désir interne par cette difficulté-là. Ça veut dire que quelque part, c'est pas quelqu'un qui est agoun. C'est pas quelqu'un qui est une bonne personne profondément. Nous disons que si Zimri, qu'on connaît, qui a été tué, Pinchas, il a pris une lance, il l'a tué. Si Pinchas n'avait qu'une once de désir de meurtre, il aurait été passible de mort. Pourquoi? Parce que c'est un, parce que t'as pas le droit de te venger, mais t'as le droit de venger le nom de Dieu. C'est toi qui te venges, c'est ton désir que tu rassasies, t'es passible de mort. Donc on dit qu'un des miracles qu'il y a eu, c'est que Pinchas, quand il a tué Zimri ben Salou, je vais pas trop rentrer dans les détails, quand il a transpercé Zimri et Cosby Batsour, les deux ensemble, et il en a fait une brochette, il les a tués parce qu'il y avait une relation interdite, pour une raison précise qui n'est possible que dans cette période et non dans une autre période, donc c'est un moment extrêmement spécial dans l'histoire, où il n'y a que lui qui a le droit de faire une chose pareille, il n'avait pas une once de haine. S'il en avait une, il serait passible de mort. Mais quelqu'un qui tue involontairement, c'est que quelque part, si Dieu l'a choisi pour tuer involontairement, c'est que quelque part, à son niveau à lui, il y a un problème. Et donc, il faut qu'il fasse un travail sur ses midot. Malheureusement, moi je vous le dis, hein, des fois, tu vois des gens, au niveau des émotions, il y a un travail de fond à faire, énorme. Et des fois, tu vois des gens ou des familles, tu te rends compte qu'en vérité, ben, il y a un vrai problème émotionnel. Il y a des gens, tu vois, tu parles avec eux en deux secondes, tu vois qu'il y a un problème dans l'émotion. C'est des gens qui sont trop proches de... Il y a des gens qui sont méchants, il y a des gens... Et nous tous, on est un peu comme ça, hein, mais il y a des gens beaucoup plus que d'autres. Donc cette personne, quelque part, elle a une sorte de haine en elle. Donc quand elle a tué, involontairement, c'est que Dieu, il veut qu'il travaille. Comme quelqu'un qui parle du mal sur quelqu'un d'autre, et bien, il doit partir, sa ville, sa maison, on la casse, et il est lépreux, il devient lépreux. Dans cette période de la vie, de l'histoire de l'humanité, ben Dieu était visible, donc on pouvait le voir par des actes. Si quelqu'un est tué involontairement, il doit partir en exil. Donc c'est quelqu'un qui n'est pas une grande personne, a priori. Et son maître doit partir en exil avec lui. À quoi ça rime? À quoi ça sert? Pourquoi faire? Alors, le Maïmonide, un des maîtres du Rabbi Lubavitch, il donne un des hommes qui a donné la smicha au Rabbi, celui qui a donné l'acte de pour montrer que le Rabbi est un Rav quand il était jeune, le Ragat Chover, très connu, il a donné la smicha au Rabbi. Lui, il donne une réponse, il dit en vérité, pourquoi est-ce que le maître doit suivre l'élève? Il dit parce qu'il a enseigné la Torah à une personne qui n'est pas à la hauteur. Et donc comme cette personne n'est pas à la hauteur, c'est interdit de lui enseigner la Torah. Ce maître a enseigné la Torah à un élève qui n'est pas à la hauteur. Donc l'élève, quelque part, est maintenant le poids du maître. Donc le maître a fait une erreur d'enseigner la Torah à quelqu'un qui n'est pas à la hauteur. Donc maintenant, il doit le suivre. Mais le Rabbi dit que c'est une réponse qui est assez difficile à dire. Et surtout qu'on voit dans les textes du Maïmonide, ce géant de la Torah, ce monument de la Torah, d'ailleurs qui a écrit sur toute la Torah, et d'ailleurs c'est le seul qui a écrit les lois sur toute la Torah, tous les autres livres de loi, c'est concret, lui, il a été aussi sur le sacrifice, le temple, donc c'est quelqu'un qui est extrêmement grand dans sa vision des choses, il dit des idées, il dit des très intéressantes, il dit qu'en vérité, c'est cet élève, il a deux particularités, soit, ça c'est comment le Rabbi de Lubavitch l'explique, donc il joue avec un mot, il dit, c'est quelqu'un qui connaît la Torah, on ne parle pas de quelqu'un qui veut connaître la Torah, on parle de quelqu'un qui connaît la Torah, donc c'est un grand sage, d'accord, non ? Cet élève-là, en jouant avec les mots, soit il veut connaître la Torah. Ça, c'est comment le Rabbi Lubavitch l'explique, le Rambam. Il joue avec les mots. Et le Rabbi, il explique une idée extrêmement intéressante. Il dit, en vérité, cet élève-là, selon le Rambam, évidemment, par rapport au texte de la Torah, cet élève-là, c'est un élève, soit qui est un vrai connaisseur de la Torah, soit c'est quelqu'un qui recherche à comprendre Dieu. Et même si c'est vrai qu'au niveau émotionnel, il y a un problème, c'est la responsabilité du Rav. Et le Rav n'a pas fait d'erreur d'étudier la Torah avec lui, mais il ne peut pas le laisser mourir. Vous savez, aujourd'hui, combien de gens on voit qu'ils ont les yeux ouverts, qui donnent l'impression d'être en vie, mais qu'au fond, il y a un mal-être profond et que leur vie n'a pas de sens. Et donc, quelque part, ça se sent que leur vie, ce n'est pas une vie. Certains n'ont rien, certains ont tout, mais rien ou tout ne change rien. Tu peux tout avoir ou rien avoir dans les deux conditions. Si au fond de toi, tu n'as plus de croyance en rien, ta vie n'a pas de sens, et donc tu es à la dérive. Et donc, il y en a qui touchent de la drogue, il y en a qui trompent leur femme. C'est indirectement une conséquence de ta vie n'a pas de sens, donc quelque part, tu vas chercher du sens dans du vide. L'idolâtrie, c'est très intéressant, c'est quoi l'idolâtrie ? C'est d'oublier l'objectif. C'est de confondre le moyen et le but. C'est de dire que le but, en vérité, c'est le moyen. Donc, quand une personne se perd dans sa réalité et il a oublié l'objectif, pourquoi Dieu l'a créé, et donc il s'est créé une sorte d'idole dans laquelle il s'est auto-convaincu que ça, c'est le nouveau Dieu, ça, c'est le veau d'or, ça, c'est Dieu. Donc l'argent, le pouvoir, l'apparence, ou peu importe. C'est ça l'idolâtrie. Quelqu'un qui croit en autre chose que Dieu. Quelqu'un qui croit en autre force que Dieu. Quelqu'un qui n'étudie pas la Torah, quelque part, forcément, sa vie, elle manque de sens. Ça ne veut pas dire, il y a des gens très bien qui n'étudient pas la Torah. Mais quelqu'un qui a étudié la Torah vraiment, quelqu'un qui a vraiment goûté à la Torah, sa vie, c'est l'étude de la Torah. Et la Torah, elle te dit, un homme qui a étudié la Torah vraiment avec un rave, c'est son rave qui lui a tout enseigné, et sans son rave, il est mort vivant. Et donc ce rave-là, maintenant, il ne peut pas le laisser mourir. Maintenant, déjà, il est en exil. Et bien, ce rave, il doit l'accompagner. Et il doit être avec lui pour lui donner la vie. Ce n'est pas une punition. C'est juste que c'est ton élève, et bien, tu as une responsabilité. Vous savez, un Kohen, quand il asperge un homme impur, il lui-même devient impur, et l'homme qui était aspergé, maintenant, devient impur. Dans la Torah, on te dit, un homme qui donne du bien, forcément il est impacté, et forcément vu qu'il joue le rôle de Dieu, forcément ça le fait descendre quelque part de niveau. C'est-à-dire qu'en réalité, tu ne peux pas voir une autre personne en train de souffrir et toi être indifférent. On raconte que si tu vas voir une personne, un tzaddik, et le tzaddik ne souffre pas un peu avec toi, et il ne se met pas un peu à ton niveau, et tu ne l'as pas un peu touché, et bien en réalité, il ne peut pas vraiment donner une réponse. Il est obligé de ressentir ta souffrance pour pouvoir t'aider. Sinon, il ne peut pas t'aider. Sinon, il est extérieur. Et bien le rave en question, il doit l'accompagner. Pourquoi il doit l'accompagner ? Parce que c'est lui qui lui donne la vie. Et en vérité, c'est quoi ce Goël Adam ? C'est quoi ce vengeur de sang qui peut venir te tuer ? C'est quoi cette personne qui maintenant il a tué involontairement, maintenant il doit partir ? C'est qui celui qui veut venir te tuer ? C'est les frères en fait. C'est-à-dire que quand tu as tué quelqu'un volontairement, selon la loi juive, tous les frères, s'ils viennent te tuer, ils peuvent. Mais si tu es dans la ville de refuge, ils ne peuvent pas te tuer. Et on dit, c'est qui ce vengeur de sang ? C'est qui celui qui veut venir te tuer ? C'est le mauvais penchant. Le mauvais penchant, il te dit, regarde comment c'est beau. Une fois que tu as goûté, tu es maintenant prisonnier de la chose que tu as goûté qui t'est interdit. Et après, par des répétitions, tu vas de plus en plus loin. Et tu sais pas où ça peut aller. Et ça peut t'emmener à proprement parler à ta propre mort. La Torah, qui aime Chayinu Vohriyaminu, c'est la vie. Le Rav, c'est lui qui donne la vie. Et la Torah, elle est bien construite. La Torah, elle est bien faite. À nous de comprendre que si on veut avoir une vie belle, si on veut avoir une vie équilibrée, si on veut avoir une vie connectée, si on veut avoir une vie d'aisance, de bonheur, de hauteur, de vérité, de profondeur, de puissance. Soyons vrais. Ayons une force de parole. Ayons une capacité de dire j'ai tort. Ayons une capacité de droiture. Et surtout, faire attention à ce qui sort de notre parole. Et c'est comme ça qu'on pourra, Bezrat Hachem, vivre très rapidement.
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2: Bonjour à toutes et à tous, c'est Shavua Tov, très heureux de vous retrouver en ce début de semaine. On est ensemble en direct pendant une heure, Radio J. Il est 14h, bienvenue dans le Grand Journal.
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2: Au sommaire, le Hamas se dote d'un nouveau chef pour succéder à Yahya Sinwar. Les détails dans le journal sur Khalil Al-Khaya, qui dirigera désormais le groupe terroriste palestinien. Zoom également avec Alexis Lacroix sur le trop-plein de candidats à gauche pour la présidentielle en France. Et puis en troisième partie, les carnets diplomatiques de Christophe Barbier et le bloc-notes de Gilles-William Golnadel. Nous sommes le lundi 20 juillet 2026, 6 av 5786. 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Émission également disponible en vidéo sur nos chaînes YouTube, Facebook et X. Tout de suite les infos avec Nina Louche. Bonjour Nina.
4: Bonjour Steve, bonjour à tous.
2: Les États-Unis ont mené une 9e nuit consécutive de frappes contre des cibles militaires en Iran.
4: L'objectif, réduire les capacités de l'Iran à attaquer les navires contre le détroit d'Ormuz. Les frappes ont notamment ciblé des centres de commandement, des systèmes de défense aérienne, des sites de missiles et de drones, ainsi que des installations de surveillance côtière. Des explosions ont été signalées dans plusieurs villes iraniennes. L'armée américaine a par ailleurs confirmé la mort d'un troisième militaire tué en Irak lors d'une explosion impliquant un drone iranien abattu. Le président Donald Trump a rendu hommage aux militaires tués et a affirmé que les frappes se poursuivraient pour empêcher l'Iran de se doter de l'arme nucléaire. On l'écoute.
5: L'Iran a été très, très gravement endommagé. Ils ont presque tout perdu sur le plan militaire. Il ne leur reste presque plus rien. Ils ont quelques missiles, ils ont quelques drones, ils ont une certaine capacité de fabrication, pas beaucoup. Nous contrôlons le détroit, ils ne contrôlent rien. Alors, nous verrons ce qu'il se passe.
4: Le président américain Donald Trump, hier soir.
2: Côté iranien, les gardiens de la Révolution affirment avoir endommagé deux pétroliers dans le détroit d'Ormuz et mené des attaques contre des installations militaires américaines en Syrie, au Koweït, à Bahreïn et en Jordanie.
4: Par ailleurs, un navire a été touché par un projectile d'origine inconnue au large des côtes d'Oman, près du détroit d'Ormuz, selon l'agence britannique de sécurité maritime. Le navire a pris feu avant de se retrouver à la dérive. Son équipage a été évacué sain et sauf et secouru par un remorqueur. Plus tôt dans la journée, les gardiens de la Révolution iranien avaient affirmé que deux pétroliers avaient été immobilisés après avoir tenté de traverser le détroit d'Ormuz. La veille, ils avaient déjà fait état d'un incident impliquant deux navires dans la même zone. À ce stade, il n'est pas établi que ces événements soient liés.
2: Et de son côté, Israël se prépare à une escalade.
4: Le chef d'état-major de Tsahal, le général Eyal Zamir, a déclaré que l'armée était prête à reprendre immédiatement les combats si nécessaire. Sur le plan diplomatique, plusieurs pays dont le Qatar et le Pakistan poursuivent leur effort de médiation entre Washington et Téhéran. Le secrétaire d'état américain Marco Rubio a déclaré que les États-Unis restaient ouverts à une solution diplomatique tout en appelant leurs alliés à participer davantage à la protection du trafic maritime international. Écoutez.
5: Je pense que le monde arrive à un point où il est clair que l'Iran, ou du moins certaines personnes en Iran, veulent contrôler le détroit et le garder comme levier contre le monde. Et le monde doit décider s'il va ou non permettre qu'une voie maritime internationale soit sous le contrôle d'un pays comme celui-ci. Ce serait complètement illégal, illicite et inacceptable. Les États-Unis continueront à faire ce qui est nécessaire pour protéger la navigation mondiale. Mais d'autres pays doivent commencer à se mobiliser et à contribuer, que ce soit en matériel ou en financement, pour aider à porter ce fardeau.
4: Le secrétaire d'État américain Marco Rubio, ce matin, le porte-parole de la diplomatie iranienne Ismaël Baghaei, a indiqué que Téhéran avait reçu des messages transmis par plusieurs médiateurs sans en dévoiler le contenu.
2: Par ailleurs, le Qatar tenterait d'obtenir la libération de détenus juifs en Iran, selon la chaîne publique israélienne Khan.
4: 5 juifs iraniens ont récemment été arrêtés, notamment après avoir critiqué le régime iranien. Doha espère que son rôle de médiateur sera bien accueilli par Washington et contribuera à renforcer ses relations avec les États-Unis. Le Qatar participerait également aux efforts visant à obtenir la libération de citoyens américains détenus en Iran.
2: On passe au Liban. Le président du pays, Joseph Aoun, rencontrera demain à la Maison Blanche Donald Trump.
4: L'objectif, désarmer le Hezbollah et le retrait d'Israël du territoire libanais. Hier, Joseph Aoun s'est entretenu à Washington avec le secrétaire d'État américain Marco Rubio, qui a félicité le Liban pour sa démarche vers la paix. Dans le même temps, l'armée libanaise s'apprête à lancer un programme pilote dans le sud du pays afin de sécuriser deux zones où le Hezbollah ne devrait plus être présent. Cette initiative fait suite à une réunion tenue la semaine dernière à Rome entre des représentants d'Israël et du Liban avec la médiation de responsables américains. Selon un responsable israélien, les deux parties se sont mises d'accord sur les deux zones qui serviront de test pour ce programme.
2: Je vous l'annonçais dans les titres, Khalil Al-Khaya, négociateur en chef du Hamas pour parler sur Gaza, a été élu à la tête du groupe terroriste palestinien.
4: Depuis la mort de Yahya Sinwar, ancien chef du Hamas, l'organisation était dirigée par un conseil de 5 responsables, dont Al-Khaya. Peu avant l'attaque du 7 octobre 2023, il a quitté Gaza pour le Qatar, où il vit principalement depuis.
2: Et deux Palestiniens ont été arrêtés, impliqués dans l'incendie qui a détruit des dizaines de maisons à Ravat Gilad, en Judée-Samarie, samedi dernier.
4: L'arrestation a eu lieu hier soir lors d'une opération conjointe menée par la police israélienne, la police des frontières et l'armée. Les deux suspects sont actuellement interrogés. Le ministre de la Sécurité nationale, Itamar Ben-Gvir, a félicité les forces de l'ordre pour leur intervention rapide.
2: Sans transition en France, l'incendie qui touche les communes de Tarado et des Arcs dans le Var n'est toujours pas maîtrisé.
4: Au total, 360 sapeurs-pompiers restent mobilisés pour lutter contre les flammes. Les autorités espéraient stabiliser le feu dans la journée, mais les conditions restent difficiles. Par mesure de précaution, tous les massifs forestiers ont été fermés au public.
2: Il y a un retour à présent sur le concert de la DJ Barbara Butch samedi à Grenoble. Il a été interrompu après une manifestation de militants pro-palestiniens. La mairie a annoncé qu'elle porterait plainte.
4: Oui, la France Insoumise, qui avait appelé au boycott de l'événement, a revendiqué sa participation à la manifestation. En cause, Barbara Butch a signé une tribune soutenant la proposition de loi Yadan. Selon la maire de Grenoble, Laurence Ruffin, des bouteilles et d'autres projectiles ont été lancés vers la scène. Des installations électriques ont été sabotées, mettant en danger le public, les artistes et les équipes techniques. Pour des raisons de sécurité, le concert a été interrompu après une vingtaine de minutes. Des hommes politiques ont soutenu l'artiste, notamment Bernard Cazeneuve. On l'écoute.
6: Empêcher ceux qui ne pensent pas comme lui de s'exprimer, à l'instar de ce qui s'est passé à Grenoble, qui est une véritable honte, un véritable scandale. Si la gauche, c'est ça, si la gauche, c'est alors qu'on revendique l'épanouissement des individus par la culture, la tolérance par l'accès à la pensée de l'autre et aux œuvres de l'esprit humain, si la gauche, c'est d'envahir des concerts pour empêcher des artistes de chanter, de s'exprimer, alors nous sommes dans un tout autre système. Et cette gauche-là n'est pas la gauche.
4: L'ancien Premier ministre Bernard Cazeneuve, ce matin sur BFM TV.
2: Et on en reparlera en troisième partie avec Christophe Barbier et Gilles-William Golnadel. Du football à présent, l'Espagne a gagné la Coupe du Monde 2026 en battant hier soir, après prolongation, l'Argentine 1-0.
4: L'Argentine qui espérait remporter un deuxième titre consécutif avec Lionel Messi qui quitte la compétition. La rencontre s'est terminée dans une ambiance électrique avec des échanges de coups après le coup de sifflet final. L'Espagne décroche ainsi sa deuxième Coupe du Monde, deux ans après son sacre à l'Euro.
2: Et le Hamas ainsi que les Houthis du Yémen ont salué la victoire de l'Espagne.
4: Des responsables du Hamas et des Houthis ont présenté ce succès comme un symbole en raison des positions de l'Espagne sur la guerre à Gaza. Bassem Naïm, un dirigeant du Hamas, a déclaré que cette victoire réjouissait les Palestiniens et leur soutien au Yémen. Le porte-parole des Houthis a lui aussi salué le sacre de l'Espagne. L'Iran a également célébré cette victoire. On écoute le porte-parole de la diplomatie iranienne.
7: Félicitations à l'équipe nationale de football d'Espagne. Cette édition de la Coupe du Monde peut être considérée comme l'événement sportif le plus politique de l'histoire. Sa nature politique était évidente depuis le traitement discriminatoire infligé à l'équipe nationale iranienne jusqu'aux derniers instants du tournoi. Pour le peuple iranien, qui associe la véritable victoire à la chevalerie, à l'honneur et à la résistance face à l'oppression, la position anti-agression de l'Espagne au cours de ces derniers mois a été hautement appréciée. En conséquence, l'opinion publique dans le monde entier a sincèrement espéré la victoire de l'Espagne.
4: Le porte-parole de la diplomatie iranienne, Ismaël Baghaï, ce matin.
2: Merci beaucoup Lina, on vous retrouvera dans une vingtaine de minutes pour le rappel des titres à tout à l'heure. Actuellement, pendant la période des 9 jours précédant le jeûne du 9 Av, qui commémore, vous le savez, la destruction du premier et du deuxième temple de Jérusalem, ces jours sont traditionnellement tristes. Il est néanmoins possible de chasser cette tristesse en participant à la conclusion de l'étude d'un traité du Talmud, qualifié de jour de fête pour les sages. Radio J vous propose donc d'écouter tous les jours, avant 14h10 dans le Grand Journal, une telle conclusion. Et aujourd'hui, nous retrouvons le Rav Menachem Mendel Nissenbaum pour conclure le traité Makot. Shabbat. Bonjour Avni Sembaum, Shavuatov.
8: Shavuatov, bonjour à tous. En effet, aujourd'hui, nous concluons le traité Makot, qui nous parle justement à la fin de cette période qui suit la destruction du Temple, où il y avait quatre sages, Rabban Gamliel, Rabbi Elazar ben Azaria, Rabbi Yoshua et Rabbi Akiva, qui étaient sur leur route et se rendaient vers Jérusalem, et ont vu à combien les Romains étaient bien installés. Et quand les sages sont mis à pleurer, lui, Rabbi Akiva, de son côté, se met à rire, les sages ne comprenant pas quelle était la réjouissance ici de Rabbi Akiva, puisque nous étions réellement juste après la destruction du Temple. C'est là, quand ils avancèrent un peu plus vers Jérusalem, ils observent un renard qui sortait de l'endroit où se trouvait le Saint des Saints, l'endroit le plus saint qu'il y avait dans le temple, c'est-à-dire l'endroit où le grand prêtre entrait uniquement le jour de Kippour. Et évidemment, les sages se mirent à pleurer, alors que Rabbi Akiva, lui, de son côté, se met à rire. Et c'est là où les sages, sans pouvoir se retenir, demandent à Rabbi Akiva, mais pourquoi ris-tu ? Et il dit la chose suivante, il est écrit dans les textes que Dieu a choisi deux témoins fidèles, Ouria et Zecharia, alors qu'un était lors du premier temple et l'autre lors du second. Un parle de délivrance et l'autre parle justement d'exil. Et il dit jusqu'à ce que la prophétie d'Ouria ne s'applique celle du premier temple et celle de Zecharia du second temple. Donc l'une ne pouvait pas rendre quitte l'autre. C'est-à-dire, quand Ouria nous parle que le mont du temple sera labouré et que de renards sortiront, alors que Zecharia, lui, nous parle de rédemption, il nous parle quand les vieillards rempliront à nouveau les rues de Jérusalem. Et c'est comme ça que la Guémara se termine, à Tchelonit Kaïman et voit toucher l'Ouria jusqu'à ce que s'accomplisse la prophétie d'Ouria, celle de l'exil, celle de la destruction. Aïti mitiare, je craignais chez l'autre, itkem nevoato shel Zecharia. Que celle de Zecharia ne s'accomplisse, celle de la rédemption, celle de la reconstruction. Archav, chinit kaïman nevoato shel Ouria. Maintenant que s'est accomplie la prophétie d'Ouria, biyadoua, Rabbi Akiva dit, je sais, chez nevoato shel Zecharia mitkayemet, que la prophétie de Zecharia s'accomplira également. Quand les sages entendirent ces paroles de Rabbi Akiva, ont répondu en disant, Akiva nechamtanu, Akiva nechamtanu, Akiva tu nous as consolé, Akiva tu nous as consolé. Adranalach Eloin Alokinus Likala Masechet Makot, nous venons de conclure ce traité Makot avec nos prières que ces consolations se réalisent. Il est coutume d'ajouter une pièce à la Tzedaka qui rapproche aussi la Géoula.
2: Bonne journée à tous. Ouah, merci beaucoup Rav Menachem Mendel Nissemoum d'avoir été avec nous pour la conclusion du traité Makot. Demain, nous retrouverons le Rav Meir Lashkar, cette fois, pour la conclusion du traité Chagiga. Shavua Tov.
9: Madame la députée, vous vous faites l'avocat du régime iranien.

0: La chronique politique du Grand Journal avec Alexis Lacroix. Bonjour Alexis.
1: Bonjour Steve.
0: Et merci d'être avec nous. Vous êtes le directeur de la rédaction d'ActuJ. Alexis, on s'intéresse d'abord aujourd'hui avec vous à la social-démocratie en France. À 9 mois du premier tour de la présidentielle, il y aura peut-être pléthore de candidats dans cet espace politique dont les coudées semblent néanmoins relativement limitées, au moins pour le moment, à en croire les derniers sondages. Alexis, parmi les personnalités qui se préparent, voire un peu plus, il y a bien sûr François Hollande qui, la semaine dernière, a confirmé cette idée-là devant des élus. Je peux être utile, mais je ne peux pas être un candidat de témoignage, assurait l'ancien président de la République. Son ancien Premier ministre Bernard Cazeneuve a annoncé lui plus clairement sa candidature. Si on l'ajoute à tout cela, Raphaël Glucksmann, sans même parler du maire de Saint-Ouen, Karim Bouamrane et Ségolène Royal, ça commence à faire beaucoup.
2: Vous avez raison, l'embouteillage des éléphants, si vous me passez, et des éléphantaux et des éléphantines, est en perspective. Bon, voilà, ça, il s'annonce, en tout cas. À moins qu'il y ait des personnes qui se disent, voilà, il faut sous-peser ma candidature, mais pas forcément y aller. C'est peut-être d'ailleurs ce que laisse entendre François Hollande lorsqu'il dit, je ne suis pas un candidat de témoignage. Néanmoins, François Hollande, on le connaît, on va commencer par lui, c'est un homme qui a été président de la République, il n'envisage probablement pas, de laisser leur place à des personnalités qu'ils considèrent comme étant des talents. Karim Bouamrane, par exemple, est un grand talent, maire de Saint-Ouen, très républicain, voire laïque, mais il doit le considérer comme n'étant pas tout à fait doté de son expérience et de son pédigré politique. Et je soupçonne, François Hollande, il y a plusieurs indices de cela, d'aller dans la présidentielle, bien sûr, en contournant le processus de primaire.
0: On va y revenir dans un instant.
2: Hein. Instauré, on y revient dans un instant, bien sûr, par Olivier Faure, et qui a d'ailleurs souvent été la malchance d'un certain nombre de candidats à la candidature. On pense à Manuel Valls en 2016, etc. Ce processus de primaire n'est pas la panacée, et François Hollande se dit, j'ai pas besoin. Moi, j'ai un contact direct avec les Français, je suis ancien président, comme
0: Donc
2: Nicolas.
0: C'est une bataille de l'opinion qui se joue à gauche?
2: Ah, je pense, alors.
0: Si
2: on commence par lui, après on va parler de Bernard Cazeneuve, mais si on commence par François Hollande, il n'est pas officiellement candidat, mais enfin il fait un tour de France, il réunit des soutiens, des hauts fonctionnaires, des conseillers politiques, autant de têtes de réseau, selon les formules consacrées par son entourage, il a toujours ses bureaux rue de Rivoli, il consulte à tour de bras, il voit tout le monde, il répond à tous les SMS. C'est un homme très déployé, comme on peut l'être quand on est en train de se préparer à une candidature à la magistrature suprême.
0: C'est néanmoins un peu cocasse pour un ancien premier secrétaire du Parti Socialiste de considérer que la bataille se joue ailleurs désormais.
2: Oui, mais alors, si vous voulez, là, je pense que ces hommes, à commencer par François Hollande, bien sûr, aussi d'une certaine manière Bernard Cazeneuve, il a créé son mouvement et ça n'est sans doute pas un hasard, ils considèrent chacun que tout ne va pas se jouer dans le petit périmètre de l'ex-rue de Solferino, que le Parti Socialiste n'est pas, certes, le grand cadavre à la renverse qu'avait décrit Bernard-Henri Lévy. Il n'a pas totalement disparu de la scène, mais il est trop affaibli pour être la seule base ou la seule rampe de lancement d'une fusée de candidature. C'est ça qu'ils pensent tous.
0: Le Parti Socialiste, il a changé, pour paraphraser Kylian Mbappé.
2: Je vois que vous avez des références, cher Steve, ça ne m'étonne pas de vous. Oui, bien sûr. Et donc, il y a cela. Et il y a aussi un point commun, un autre point commun qu'ont François Hollande et son ex-ministre de l'Intérieur et Premier ministre. Il y a eu un autre qui était ministre de l'Intérieur et Premier ministre, c'était Manuel Valls, mais ils ont des points communs. Ils pensent effectivement qu'aujourd'hui, la présidentielle va se jouer sur la protection. La protection, c'est pas l'apanage de la social-démocratie. La protection, c'est une des aspirations profondes des Français. Les Français veulent être protégés. Protégés dans leur quotidien contre l'ultra-violence, contre la morsure sanglante de l'ultra-violence, c'est une évidence, mais aussi protégés dans leur mode de vie, c'est-à-dire ne pas être en but à des fins de mois difficiles, avoir un salaire qui leur permette de vivre ou qui permet à un ménage de vivre correctement.
0: Donc cette inquiétude sociale peut favoriser des voix comme François Hollande, au-delà même de Jean-Luc Mélenchon, bien sûr, à l'extrême
2: gauche. J'ai analysé, vous voyez, les positionnements, de toute façon, on peut en dire un mot, les positionnements très proches de François Hollande et de Bernard Cazeneuve. François Hollande n'est pas officiellement candidat, mais enfin, on sent bien que tout se prépare, encore une fois, j'y reviens. Le positionnement de François Hollande, c'est le grand-père de la nation, le protecteur potentiel de la nation. Il y a des points communs, dites-vous bien. Et je dirais avec une bonhomie, une bienveillance qui, par certains côtés, a une réalité dans son cas. Ce qui était peut-être différent de François Mitterrand. Mais il y a des points communs avec le François Mitterrand de 1988. Il veut rassembler les Français autour d'un projet fédérateur et protectif. Et donc, Attendez, je finis juste là-dessus. C'est la théorie qu'ils ont élaborée autour de lui, du général Sankepi. Or, souvenez-vous, comme en 1988, quand François Mitterrand a joué sa réélection, il l'a gagné d'ailleurs, qu'est-ce qu'il a fait ? Il s'est pas cantonné au Parti Socialiste. Il a fait un grand mouvement d'idées, à cette époque-là, qui s'appelait la Génération Mitterrand, qui incluait des intellectuels, des artistes, etc. Avec évidemment ses poissons pilotes dans la ville, il avait des gens qui cherchaient pour lui. Vous voyez, c'est logique. Mais il a fait cela. Et donc, il a fait une candidature de rassemblement des Français dont on ne peut même pas dire qu'elle n'était que de gauche, en réalité.
0: Alexis, il nous reste 1 minute 30 à peine. D'accord. Les socialistes ont fait le choix, la semaine dernière, d'une dizaine de jours, d'une primaire réservée aux adhérents du PS et de place publique. Le parti de Raphaël Glucksmann, cette procédure devrait permettre aux députés européens, peut-être, d'arriver en tête de la gauche, non mélenchoniste, et donc d'imposer l'idée qu'il doit être le seul candidat dans cet espace, ou est-ce que ça ressemble de plus en plus à un piège ? À peine 1 minute pour répondre à Alexis.
2: Alors, c'est un piège pour un parti socialiste qui voudrait absolument désigner son candidat de cette manière-là. Parce que on voit bien que s'il y a plusieurs personnalités, à commencer par François Hollande et Bernard Cazeneuve, qui ne se soumettent pas à la primaire, vous imaginez non seulement l'embouteillage, mais alors là pour le coup le balagan que ça va créer. Hein. Donc la primaire, je suis réservé. Maintenant, un Bernard Cazeneuve, pourquoi il ne veut pas s'y soumettre ? Et c'est parce qu'il pense qu'il incarne plus, c'est ça qui est très intéressant dans la situation aujourd'hui, il pense qu'il incarne plus la protection social-démocrate, un État qui protège, il l'a dit, un salaire qui permet de vivre, deux salaires qui permettent de vivre. Et surtout, il a une analyse de la France qui n'est pas celle d'Olivier Faure. Il dit que le pays n'est pas brisé, il est mal gouverné. C'est précis. Vous voyez, il pense que la France n'a pas dit son dernier mot. De ce point de vue-là, d'ailleurs, il est un républicain français qui a des points communs avec des républicains de droite. On pense notamment à Bruno Retailleau. L'amour de la France de Bruno Retailleau est très républicain. Ce sont des gens qui croient en la France. Vous voyez? Est-ce qu'Olivier...
0: Avec peut-être des références historiques un peu différentes
2: mais,
0: entre
2: oui,
0: les
2: mais
0: deux
2: ce sont des... Oui, non, mais vous avez raison, mais ce sont des républicains. L'un est plutôt gaulliste et l'autre est plutôt mendésiste. Mais ce sont des républicains. Ils croient dans la France. Est-ce que le parti, c'est une vraie question que je vous livre, est-ce que le parti socialiste d'aujourd'hui, avec son wokisme, son altermondialisme à visage poupin, est-ce qu'il croit encore en la France ? C'est une vraie question. Et donc je pense qu'au-delà, vous voyez, des querelles d'égo, je pense que ces hommes-là, et notamment Bernard Cazeneuve, s'ils ne se soumettent pas à la primaire, c'est parce qu'ils pensent qu'ils n'y ont pas leur place.
0: Merci
2: en réalité.
0: Beaucoup Alexis Lacroix, je rappelle que vous êtes le directeur de la rédaction d'ActuJ. À demain.
2: Avec plaisir.
0: 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Après la politique, c'est l'heure de marquer une première pause. On se retrouve dans un instant pour la suite du Grand Journal. On reviendra sur la crise iranienne dans un premier temps, juste après le rabbin Michael Azoulay qui nous parlera de football. Et oui, à tout de suite sur Radio-J.
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0: Merci d'être avec nous en direct sur Radio-J pour la deuxième partie de votre Grand Journal. À suivre notamment sur notre site radioj.fr.
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0: Qui dirige la République islamique d'Iran ? Question simple en apparence, mais dont la réponse est nettement plus complexe. Après l'élimination d'Ali Khamenei en février dernier et l'absence prolongée du nouveau guide suprême, son fils Mojtaba Khamenei, qui pourrait d'ailleurs ne plus se trouver en Iran, les divisions se multiplient au sein du régime. Tentative de décryptage avec Steve Bellassen, conseiller en sécurité en Israël. Il était l'invité ce matin d'Ilana Ferradian.
5: On n'a pas vu le guide suprême Mujtaba Khamenei ces 4 derniers mois. Et toujours, on se demande en réalité qui possède, qui détient, qui a les clés de la solution actuelle en Iran. Et donc, c'est la fameuse question à qui et avec qui les États-Unis discutent, surtout de cette paix, soi-disant paix
6: Oui, parce qu'on a du mal à comprendre finalement ce qui se passe en coulisses, c'est-à-dire on parle de négociations et en même temps l'Iran dit que bah il fera ce qu'il veut, qu'il ne respectera pas forcément le protocole d'accord. On a l'impression qu'il y a quand même au sein même de l'Iran des voix qui ne sont pas d'accord les unes avec les autres.
5: Tout à fait, on voit actuellement une rupture, une brisure depuis donc les attaques de fin de février dans lesquelles les agglomérations même, la structure des régimes des mollahs est en train de se détruire eux-mêmes à l'intérieur, étant donné qu'il n'y a plus vraiment de voix qui guide, comme à l'époque du guide de Ali Khamenei. Actuellement, le fait de l'absence visuelle hein, de Mujtaba Khamenei automatiquement suscite des imposteurs qui pourraient parler en son nom, étant donné qu'il n'a encore aucune apparition publique à ce jour.
6: Et on parle d'ailleurs alors d'une personnalité, apparemment un certain Ahmed Vahidi, ce serait lui qui rédigerait les tweets de Mujtaba Khamenei. Est-ce que on en sait plus sur cette personne, Steve?
5: On en sait beaucoup plus sur cette personne. C'est une, il a fêté dernièrement ses 68 ans. Il était ministre de la Défense, il était ministre de l'Intérieur dans le dernier régime iranien. Il était à la tête pendant les années 80, début 90. Il était à la tête du groupe Al-Quds. Et c'est un terroriste notoire dans lequel il y a un appel de recherche de l'Interpol à son sujet, étant donné qu'il a été impliqué directement dans les attaques des instituts juifs à Buenos Aires dans les années 90. Donc on sait très bien que lui, c'est une personne qui était un ancien combattant pendant la guerre du Iran-Irak des années 80 et où il s'est formé vraiment en tant que responsable de la force Quds, qui est la force étrangère iranienne qui opère à l'étranger contre le régime.
6: Dans ce contexte où on voit que bah, finalement ce sont des éléments radicaux qui gouvernent l'Iran, est-ce qu'on se dirige vers une guerre peut-être totale? On a parlé la semaine dernière peut-être que Donald Trump pourrait envisager l'envoi de forces terrestres en Iran. Est-ce que c'est un scénario possible, probable selon vous?
5: C'est fort possible, mais actuellement on voit cet embrasement dans la région. On voit que les monarchies du Golfe sont attaquées régulièrement. On voit une escalade que l'Iran essaye de prendre et d'entraver à tous les régimes locaux. Et il y a une très grande force. Qui va sûrement pouvoir avoir une opération terrestre dans le cas où la diplomatie n'arrivera pas réussir sa mission.
6: Alors évidemment, on s'interroge sur la position d'Israël. On a entendu le chef d'état-major hier qui a dit qu'Israël était prêt à tous les scénarios, que Tzal en tout cas se tient prêt. Aujourd'hui, comment ça se traduit sur le terrain? Vous qui êtes sur le terrain justement avec les périodes de réserve, Steve, comment vous observez cette situation?
5: On voit, oui, un regain de tension au niveau militaire. Oui, on voit des entraînements un peu plus intensifs. Et oui, on voit qu'on peut être vraiment appelé à n'importe quel instant. Je parle en mon nom, mais je parle également en nom de certains autres réservistes dans lesquels on peut être appelé vraiment dans le courant de l'heure qui suit. Et puis, chacun avec son pactage, chacun se connaît très bien sa mission. Qu'est-ce qu'il devra faire au moment où il sera appelé
0: Steve Bellassen, conseiller en sécurité en Israël, il était l'invité ce matin d'Ilana Ferradion. Vous pouvez le retrouver en podcast sur radioj.fr.
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0: Nous retrouvons à présent le rabbin Michael Azoulay. Bonjour monsieur le rabbin, Shavua Tov.
7: Bonjour Steve Chabouatov.
0: Merci de nous rejoindre en direct. Vous êtes le rabbin de la communauté juive de Neuilly-sur-Seine et vous conseillez également le grand rabbin de France, Raïm Korsia, sur les questions sociétales. La Coupe du Monde s'est donc achevée hier soir avec la victoire de l'Espagne face à l'Argentine de Lionel Messi. Pas d'analyse tactique avec vous de cette rencontre, monsieur le rabbin, qui s'est achevée en prolongation, mais la poursuite de votre réflexion sur les valeurs communes, selon vous, entre le football et le judaïsme. Vous nous aviez déjà parlé la semaine dernière, notamment de la question de l'humilité partagée. Quelles sont les autres convergences?
7: Donc on en a relevé beaucoup, vous avez raison, si c'est bon, on va pas parler de tactique, on va parler plutôt de valeurs qu'on peut retrouver dans le football et qui sont partagées avec la tradition juive. On avait évoqué la persévérance on a vu la persévérance hier, c'est hors d'ailleurs l'Espagne qui a finalement réussi à mettre le but, qui a patienté, qui a pas arrêté d'attaquer. Donc on a vu également la notion de discipline qui est essentielle pour réussir, et dans le judaïsme on sait combien le nombre de rites chaque jour nous oblige à une certaine discipline. En ce moment, on a des règles particulières à l'approche de Tisha B'Av chaque année. Alors, je pensais aujourd'hui, il parle également de la notion de solidarité. Dans la tradition juive, on a ce principe que tous les juifs sont solidaires, responsables les uns des autres. Tout le monde connaît ce principe, je crois. Kol Yisrael Arevim Zeh Lazeh. Donc on voit aussi cette idée dans le foot, qui a cette idée de solidarité dans une équipe. On l'a vu aussi hier, que parfois il y a des erreurs, elles peuvent coûter cher à une équipe, ouais. ou alors au contraire, un goal qui arrive à arrêter beaucoup de buts, ça aide une équipe à gagner. Je crois qu'il y a aussi
0: il y a pas de VAR, hein, par contre. Dans la vie, il n'y a pas toujours de VAR.
7: C'est vrai. Non, pas toujours. Par contre, ce qui est intéressant, il y a aussi la notion de sacrifice personnel. Vous voyez, parce qu'il y a le bien collectif, parfois plus important que la gloire personnelle. Ça peut être un attaquant qui va renoncer à tirer pour une passe décisive. On le voit souvent, ça. C'est-à-dire cette idée que finalement, ce qui compte, c'est pas ma gloire personnelle, c'est l'intérêt du collectif. Et ça, c'est très présent dans la tradition juive. Je pensais aussi, cher Steve, à la notion de ce que dit Pierre Cabosset. Dans Pierre Cabosset et Maxime Depay, il y a un passage très intéressant où on pose la question de savoir qui est le fort, qui est puissant. Et on dit là-bas, celui qui maîtrise son penchant. Alors j'ai repensé par exemple à cette capacité parfois d'un joueur de maîtriser, de garder son câble quand il est provoqué. Ouais. C'est pour vous faire sourire, je pensais à Mbappé lorsqu'il était provoqué par les Paraguayens et qu'il gardait son calme. C'est pas évident en fait de garder son calme, donc il y a aussi cette notion qui
0: ressort. Un peu pareil d'ailleurs.
7: Oui, c'est ça. Mais ouais, c'est pas évident toujours de garder son calme. Et puis vous avez aussi cette Pirkei Avot qui disent dans Maxime Despères, qui est riche, celui qui se réjouit de ce qu'il a. Alors dans une équipe, on apprend aussi à valoriser les qualités de chacun, c'est plutôt qu'envier les autres. Dans une équipe, on va être content en fait que l'autre ait des qualités que moi je n'ai pas et qui nous permettent chacun avec nos qualités de remporter la victoire. Et peut-être pour conclure, ce qui est intéressant dans une équipe de football par rapport à la tradition juive, c'est que finalement chacun a une fonction, un poste différent. Personne n'est inutile. Ouais, le gardien, le défenseur, le milieu, l'attaquant, ils ont des missions différentes, mais ils sont tous indispensables. Et dans la tradition juive, on a aussi cette idée qui a été d'ailleurs très mise en valeur par le regretté grand rabbin Lord Jonathan Sacks d'Angleterre, qui a développé toute cette idée que dans la tradition juive, on a cette idée que chaque être humain a des talents particuliers, des vous voyez, qui contribuent chacun à sa manière à une œuvre commune. Ouais. Ben, c'est un petit peu ça aussi, le football, c'est finalement chacun avec ses qualités, ses talents. Comment est-ce qu'on peut contribuer à une victoire ensemble grâce à ce que l'on est et que l'on apporte à l'autre?
0: Merci beaucoup, voilà, monsieur le rabbin Michael Azoulay, d'avoir été avec nous. Shavua Tov, bon après-midi à vous.
7: Shavua Tov, à très bientôt.
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0: Steve Nadjar. 14h30, passé de 1 minute. Merci d'être avec nous en direct sur Radio J. Vous êtes dans le grand journal. Bienvenue si vous nous rejoignez à l'instant. Ça tombe parfaitement bien, c'est l'heure du rappel des titres. Le rappel des titres, signé Nina Louche. Bonjour Nina.
8: Bonjour Steve, bonjour à toutes et à tous. À la une de l'actualité, les États-Unis ne chercheraient pas réellement à calmer la situation avec l'Iran. Selon Mohammad Bagher Ghalibaf, principal négociateur iranien, l'envoi de nouveaux équipements militaires américains dans la région montre que Washington prépare plutôt une confrontation. Le président iranien Massoud Pezeshkian affirme de son côté que son pays doit accepter les conséquences de cette situation et rester ferme face à Washington. Bahreïn affirme que des drones iraniens ont visé ses systèmes de navigation aérienne. Selon les autorités, ces attaques n'ont toutefois pas perturbé les vols. Le trafic aérien et les opérations des avions se poursuivent normalement. Des médiateurs tentent de relancer les négociations entre l'Iran et les États-Unis avec une trêve de 10 jours, mais l'accord reste contesté, notamment par Israël. Cette proposition vise à remettre en place un cessez-le-feu de 60 jours, la réouverture du détroit d'Ormuz et enfin un calendrier pour négocier un accord définitif, notamment sur le programme nucléaire iranien. Le Pentagone n'aurait pas communiqué sur des soldats américains blessés et plusieurs hélicoptères endommagés lors d'attaques iraniennes. Selon le New York Times, le Pentagone n'aurait pas rendu public certaines informations concernant les combats de la semaine dernière. Des responsables militaires expliquent que l'armée peut choisir de ne pas divulguer certains détails, notamment pour éviter de donner des informations utiles à l'adversaire. Andy Burnham devient officiellement Premier ministre du Royaume-Uni. Il succède à Keir Starmer et devient le 7e chef du gouvernement britannique en 10 ans. Dans son premier discours, il a promis de refonder le pays après plusieurs années de crise politique et économique. Dans les prochaines heures, Andy Burnham doit annoncer la composition de son gouvernement et présenter ses premières mesures. Enfin, en France, l'incendie qui a parcouru près de 200 hectares dans le Var ne progresse plus, mais n'est pas encore fixé, assure la préfecture. Au total, 360 sapeurs-pompiers ont été mobilisés pour lutter contre les flammes.
0: Merci beaucoup, Lina. Rendez-vous dans une petite demi-heure pour un nouveau journal. À tout à l'heure.
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0: Et voici le programme de la troisième et dernière partie du Grand Journal. Juste après la pause, nous retrouverons en direct Christophe Barbier pour tout comprendre de l'actualité internationale et de l'intensification des affrontements entre Américains et Iraniens. Juste après Gilles William Golnadel, à tout de suite sur Radio J.
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0: La troisième et dernière partie du Grand Journal, merci d'être avec nous en direct sur Radio J. Vous nous suivez notamment en vidéo sur YouTube. Place au carnet de Christophe Barbier.
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0: Cher Christophe, bonjour.
11: Bonjour Steve, bonjour à tous.
0: Et merci de nous retrouver. 9e nuit consécutive de bombardements américains sur l'Iran. Le président iranien Massoud Pezeshkian parle ce midi d'une guerre totale de la République islamique contre Washington. Christophe, est-ce qu'on a passé un cap ce week-end avec la mort de 3 soldats américains ?
11: Oui, bien sûr, il y a un double cap qui est franchi. Un cap très évident, c'est en effet la mort de soldats américains. Il y avait des

0: c'est-à-dire de quoi frapper les navires qui traversent le détroit.
1: Quel message envoient les Iraniens en ciblant intentionnellement des soldats américains en Irak ou en Jordanie?
0: C'est ce que le président iranien appelle la guerre totale, c'est-à-dire qu'il n'y a plus de frein. On frappe les alliés américains, on frappe les pays qui ne sont pour rien dans ce conflit, mais qui accueillent sur leur territoire des bases américaines ou des bases d'ailleurs occidentales. Et puis, il n'y a plus de rétention dans les frappes que va mettre en pratique le régime iranien. Même si on a l'impression quand même que depuis la fin février, c'était du côté de l'Iran une forme de guerre totale, avec oppression à l'intérieur, agression à l'extérieur, frappe contre les Américains et contre tous leurs alliés, avec aussi du côté de l'Iran, la volonté d'entraîner toute la région dans un chaos militaire et pas simplement les pays ouvertement aux côtés des États-Unis comme Israël. Donc cette guerre totale, c'est un jeu de mots, hein, c'est une arme lexicale. Ce n'est pas véritablement un moment pour Trump qui est pour lui un revirement stratégique.
1: Christophe, est-ce que la mort de ces soldats américains, c'est quelque chose de nature à renforcer encore la défiance de l'opinion publique américaine envers cette guerre?
0: Oui, il pourrait y avoir un scepticisme agrandi, approfondi de la part des Américains, de l'opinion américaine. Je pense surtout que ça va encore plus rendre ce conflit incompréhensible. Incompréhensible dans ses objectifs, incompréhensible dans son déroulement. On était du côté de l'opinion américaine, resté sur cette idée que des négociations lentes et compliquées allaient s'ouvrir, mais qu'il n'y aurait, à part quelques escarmouches, pas de reprise du conflit. Notamment parce qu'il y avait et la Coupe du Monde de football et la perspective électorale des mid-terms. Voici que d'un seul coup, l'opinion américaine se rend compte que la guerre reprend tout de même et que les négociations rompues officiellement, voire définitivement, c'est la réalité diplomatique de ce conflit. Je pense que l'opinion va considérer que c'est illisible. C'est cela d'ailleurs qui peut porter le plus grand tort à Donald Trump.
1: Ce qui manque, c'est un récit, la définition d'objectifs, la détermination d'objectifs, oui. L'administration Trump.
0: Les objectifs clairs, ils manquent depuis le début. Alors, on les connaissait. C'était renverser le régime. Cet objectif, il est totalement maintenant oublié. Renverser ou aider la population à le renverser. C'était la fin du nucléaire iranien. On a l'impression qu'on piétine, qu'on recule même dans la perspective d'atteindre cet objectif. Le régime iranien est toujours accroché à son objectif nucléaire et on n'est pas certain que les outils de l'accession au nucléaire aient été véritablement définitivement détruits, même s'ils ont été sans doute très abîmés. Puis troisièmement, il y avait quand même un objectif d'affaiblissement général de l'arsenal iranien. Or, que voit-on aujourd'hui ? C'est que d'après les experts américains eux-mêmes, une bonne partie des missiles iraniens, du stock de départ, peut-être 70%, est intact. Et donc, de ce côté-là, ça veut dire que 2 mois de frappe pour ça, ça n'a pas rapporté grand-chose.
1: Devant cette escalade, Christophe, Israël n'a pas d'autre choix que de se préparer à entrer une nouvelle fois en piste face à l'Iran.
0: Bien sûr, Israël n'a jamais vraiment quitté la piste, notamment la piste libanaise, c'est-à-dire le Hezbollah, bras armé de l'Iran, et Israël peut être amené à reprendre aux côtés des États-Unis ou dans une trajectoire indépendante les frappes sur les territoires iraniens. Mais est-ce que Israël est contrainte à faire cela? Pour le pouvoir en place et qui est lui-même en campagne électorale, c'est plutôt une opportunité. L'état de guerre, l'état d'attaque, c'est-à-dire Israël qui est dans une forme de guerre préventive, c'est bon pour la campagne électorale de Benjamin Netanyahu et de ses alliés. C'est l'embrouillamini d'une guerre qui ne s'était pas terminée vraiment, c'est le flou d'une victoire qui n'était pas acquise, c'est un objectif de sécurité durable pour Israël qui semblait d'un seul coup marécageux, c'est cela qui pouvait porter tort à Netanyahu. Il y a quelques semaines, on était dans cet état-là avec le cessez-le-feu américain que les Israéliens avaient l'air de ne pas approuver. On est maintenant revenu à quelque chose de plus agressif, de plus belligérant, et c'est peut-être plus facile pour Trump d'avoir avec lui l'opinion sur ce sujet-là.
1: Certains analystes, Christophe, estiment que Donald Trump est désormais piégé par sa surenchère. D'autres, au contraire, considèrent qu'avec désormais le 250e anniversaire de l'indépendance des États-Unis et la Coupe du Monde désormais derrière lui, le président américain a les mains libres, au moins pour quelques semaines, pour durcir encore le ton contre l'Iran, ce qui illustrerait cette dernière escalade. Qu'est-ce que vous en pensez ?
0: Je ne suis pas sûr qu'il ait les mains si libres que cela. D'abord, il est tenu par les restrictions matérielles. On le disait beaucoup à la fin de cette première phase de conflit. On n'en a plus beaucoup parlé depuis. Quel est l'état des forces militaires américaines en termes de stock, de missiles à moyenne portée, à longue portée? Quelle est la capacité des Américains à réussir à porter tort dans la profondeur à l'armée iranienne, alors qu'ils n'ont pas réussi à le faire ces deux derniers mois? Quelle est la capacité de rapporter sur la zone des moyens supplémentaires de manière à frapper véritablement plus efficacement? L'offensive terrestre, elle est interdite par des troupes américaines au sol. L'offensive terrestre au nord par des troupes alliées, des Kurdes ou je ne sais quel pays.

0: ou organisation qui se joindrait aux États-Unis, ça semble peu probable. Donc, de ce côté-là, les États-Unis sont dans une forme d'impasse. Ils peuvent avancer dans cette impasse. C'est ce qu'ils font. Mais c'est une impasse où bout, il y a un mur.
1: Au Proche-Orient, après, je le disais, la Jordanie, ce sont désormais des bases américaines en Syrie qui ont été visées par l'Iran. Sur la Jordanie, précisément, les gardiens de la révolution iranienne ont remercié le peuple jordanien pour avoir prétendument apporté du renseignement à Téhéran pour frapper. On sait que l'Iran cherche de longue date à déstabiliser la Jordanie, alliée des États-Unis et d'Israël. Ce qui se joue actuellement peut y contribuer, Christophe ?
0: Oui, bien sûr, il y a un jeu d'intoxication géopolitique de la part de l'Iran. Il y a évidemment, dans la plupart des pays de cette zone, des populations chiites qui sont favorables à l'Iran. Parmi ces populations, sans doute, des milices ou des organisations de renseignement très organisées, très installées pour aider les gardiens de la révolution. Mais le reste, c'est de la logomachie. C'est montrer que géopolitiquement, l'Iran n'est pas plus faible que l'avant. Et ça, on sait que c'est une illusion. En revanche, ce qui semble durablement atteint par ces conflits, je mets dedans le conflit à Gaza, le conflit au Liban et le conflit contre l'Iran, c'est la perspective d'une paix construite avec des échanges économiques et des échanges diplomatiques, c'est-à-dire ce qu'étaient les accords d'Abraham. Quelle que soit l'issue de ce conflit, et ça peut durer encore des mois, voire des années, on ne repartira pas sur la base des accords d'Abraham. On repartira sur une autre base diplomatique qu'il faudra inventer. Et pour l'inventer, il faudra un autre pouvoir aux États-Unis, parce que les accords d'Abraham, c'est la marque de Trump depuis son premier mandat, et un autre pouvoir en Israël.
1: Passons maintenant à la Coupe du Monde de football et à la victoire de l'Espagne, d'ailleurs saluée par plusieurs acteurs au Moyen-Orient, notamment l'Iran. Quel bilan géopolitique tirez-vous, Christophe, de cette Coupe du Monde organisée aux États-Unis, au Mexique et au Canada ?
0: C'est un bilan géopolitique assez désastreux pour les États-Unis qui, à l'image de Trump, sont apparus comme arrogants, avec notamment ce carton rouge pour un joueur américain annulé sous pression de la Maison Blanche. Les États-Unis sont apparus aussi comme archaïques, puisque cette Coupe du Monde a été une Coupe du Monde de la surenchère financière et puis de la pollution également. Alors c'est pas du tout dans ce sens-là que veut aller une bonne partie de la planète et de ses opinions. C'est une organisation qui a semblé inhospitalière, en récusant un arbitre somalien, en refoulant des supporters, en dégoûtant d'ailleurs une partie des supporters par le simple coût des places et du séjour là-bas. Donc de ce côté-là, c'est pas une bonne Coupe du Monde. Mais attention, regardons le passé. La Coupe du Monde au Qatar était très très vertement critiquée pour d'autres raisons et d'autres ostracismes. Les plus anciens se souviennent de la Coupe du Monde 78, celle-là gagnée par l'Argentine, chez elle, sous la dictature, avec la pression évidemment de la dictature militaire à l'époque sur l'organisation et sur les arbitres. Et puis pour les très très très anciens, d'ailleurs je crois qu'il n'y en a plus beaucoup de ce monde, ceux qui auraient connu la Coupe du Monde 1934 en Italie, Mussolini dînait avec les arbitres la veille des matchs délicats. Donc vous voyez, c'était une Coupe du Monde qui était carrément faussée par la dictature en place.
1: Alors Donald Trump s'est invité sur le podium hier, au moment où l'Espagne soulevait la Coupe du Monde. Il avait été sifflé par certains supporters en tribune. Un joueur argentin, Cristiano Romero, a même refusé de lui serrer la main. Sur le plan personnel, c'est une Coupe du Monde ratée pour Trump.
0: Non, je dirais pas qu'elle est ratée pour lui quant à l'objectif électoral qui pourrait être le sien. Il a une base électorale, MAGA. Il veut montrer à cette base la toute-puissance américaine, la capacité de l'Amérique à organiser des choses surdimensionnées, à faire du fric avec tout cela et à imposer ses vues, à s'imposer y compris à la planète foot, alors que le foot, le soccer, n'est pas un sport majeur aux États-Unis. Rien ne se fait sans les États-Unis, rien ne se fait sans Trump. C'est le message qu'il voulait faire passer. De ce côté-là, sur sa base électorale, il n'a sans doute pas perdu beaucoup de points. Son image internationale, il s'en fiche. Que l'Espagne, pays ouvertement hostile aux positions américaines au Proche-Orient, l'ait emporté, je crois que ça lui fait absolument ni chaud ni froid. Comme vous l'avez dit au début, il voulait être sur la photo. Il est sur la photo. Et encore une fois, l'histoire retiendra que cette Coupe du Monde s'est placée sous la crinière orangée de Trump.
1: Je voudrais qu'on termine maintenant sur la manifestation qui a perturbé et interrompu finalement le concert de la DJ Barbara Butch à Grenoble, à la manœuvre des militants pro-palestiniens proches ou membres de la France Insoumise. Le maire de Grenoble a dénoncé une agression intolérable en plein spectacle, avec notamment des jets de bouteilles en verre. Rappelons que Barbara Butch est juive et qu'elle avait signé une tribune en soutien à la proposition de loi de Caroline Yadan visant à lutter contre les nouvelles formes d'antisémitisme, une proposition de loi finalement retirée. Qu'est-ce que vous a inspiré cette soirée à Grenoble ?
0: On voit dans un premier temps toute la pénétration de l'antisionisme et de l'antisémitisme dans la société française. Cet antisémitisme était, croyait-on, enfoui pour toujours. Depuis le 7 octobre, il a ressurgi avec une virulence insoupçonnée, incontrôlée, et c'en est un nouvel exemple. On peut se retrouver censuré, saboté dans une expression artistique parce qu'on a signé un texte, une tribune en faveur d'une loi qui protège les juifs. Mais ça montre aussi autre chose. Ça montre aussi la dérive d'une partie du LFI, puisque nous avons à la manœuvre un certain Alain Brunon, qui est un membre de cette formation, et une crise à l'intérieur de LFI, puisque la maire de Grenoble, Laurence Ruffin, n'est pas très éloignée de l'union des gauches qu'il a portée au pouvoir, parmi lesquelles il y a des LFI. Des membres LFI, d'ailleurs, ont claqué la porte aussi à Grenoble, à cause de ce personnage. Donc on voit qu'un peu comme on l'avait vu avec la jeune garde de Raphaël Arnaud, il y a au sein de LFI des craquements quant à la radicalisation du mouvement. Alors ça n'empêchera pas Mélenchon de tenir la boutique jusqu'à la présidentielle, ça n'empêchera pas cette ligne radicale et notamment antisioniste d'être le refrain permanent de la campagne présidentielle de Mélenchon pour soulever ce qu'il appelle la France nouvelle. Mais ça montre aussi qu'il y a quand même parfois des lueurs d'espoir. Il y a des élus qui réagissent bien, il y a des militants qui ont des scrupules. Ben, il faut rien lâcher, surtout avec des personnages comme Alain Brunon.
1: Merci beaucoup Christophe Barbier d'avoir été avec nous en direct. On peut vous réécouter un podcast sur radioj.fr. Bon après-midi à vous et à jeudi.
0: À jeudi Steve, bon après-midi.
1: Merci. Au revoir.
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1: Le bloc-notes de maître Gilles William Connelly est à présent. Bonjour Gilles William.
2: Bonjour.
1: Et merci de nous retrouver en direct comme chaque lundi. Je rappelle le titre de votre dernier livre publié chez Fayard, Vol au-dessus d'un nid de cocu. À quoi a-t-on assisté samedi à Grenoble lors du concert de la DJ Barbara Butch, selon vous, Gilles William? Est-ce que c'est de l'antisémitisme pur, comme l'a dénoncé Gabriel Attal? Est-ce que c'est l'illustration aussi que finalement le palestinisme de militants d'extrême gauche est une forme de cachex d'un antisémitisme désormais sans limite?
2: Non, mais il y a beaucoup de niveaux de ce qui s'est passé hier soir. Le niveau évidemment le plus bas, si j'ose dire, c'est l'antisémitisme de la France insoumise via Israël, mais un niveau invraisemblable. Mais nous y sommes, si j'ose dire, habitués. Le deuxième niveau qui est incroyable, j'ai beau croire en beaucoup de choses, c'est incroyable, c'est le niveau d'intolérance. Parce que honnêtement, Barbara Butch, elle a pas chanté la tigva, hein.
1: Elle a simplement soutenu une proposition de loi contre l'antisémitisme. Voilà, hein, c'est pas aller plus loin que ça.
2: Ça ne va pas loin. C'est pas une démonstration de pro-israélisme particulier. Eh bien, il a suffi de cela seulement. Alors même qu'elle avait tout pour plaire. Elle est LGBT, elle souffre de l'homophobie, elle souffre de grossophobie, elle est vraiment
1: elle aurait dû être défendue par l'extrême gauche alors qu'elle est souvent attaquée par l'extrême droite. Et pourtant,
2: bien entendu, et pourtant ça suffit pour déchaîner la haine et la passion. C'est vous montrer à quel degré on en est arrivé. Bon, alors, elle a reçu quelques marques de solidarité, mais on ne peut pas dire que ça aille très loin. Hein. On ne peut pas dire que la gauche socialiste se soit beaucoup engagée. Donc, on voit, ça en dit long, très sincèrement, sur aujourd'hui le niveau de détestation. Et il y a un troisième niveau, oui, très important aussi, c'est l'obsession de Sion. L'obsession de Sion est arrivée à un point de folie totale. Je veux dire que des gens se déplacent par rapport à la cause palestinienne contre Barbara Butch, je veux dire, ça montre à quel point ils ne pensent qu'à ça. Là aussi, ça en dit long sur la détestation et sur la centralité d'Israël dans cette détestation. Pardon de vous le dire, mais ça n'est pas fait pour nous rassurer.
1: Bien sûr. Je voudrais qu'on passe maintenant à notre deuxième sujet et cette victoire de la sélection espagnole hier en Coupe du Monde face à l'Argentine. On a vu pendant le week-end Benjamin Netanyahu soutenir, rappeler en tout cas à la victoire de l'Argentine. Et ce qu'on a vu depuis hier soir, c'est de très nombreuses réactions du côté moyen-oriental. On a vu l'Iran, on a vu le Yémen, on a vu aussi l'autorité palestinienne saluer la victoire de la Roja. Cette dimension géopolitique de cette Coupe du Monde ne vous étonne pas non plus et vous intéresse même?
2: Cher Steve, vous oubliez le meilleur, ou plutôt le pire. On a vu le Hamas et les Houthis féliciter l'équipe d'Espagne. Je me suis permis de tweeter, dis-moi qui tu aimes et je te dirai qui tu es. Voilà, HAIS. Hein. Écoutez, moi-même, je vous avoue, c'est vrai que je suis pas un obsédé du ballon rond et j'ai une tendance moi aussi à politiser. Donc j'étais la victoire de l'Argentine de Milei m'aurait évidemment fait autant de plaisir presque que la défaite de l'Espagne de notre du premier ministre espagnol socialiste actuel. Bon, je vous l'avoue, j'ai été déçu du résultat, c'est ainsi. Mais là aussi, on voit bien quand même, je vous dis, la manière dont aujourd'hui l'équipe espagnole est aimée par nos pires ennemis, et y compris les plus farouches. On dit long aussi sur l'état du monde, hein, et sur l'état quand même aussi de la désaffection. Ça va être le thème d'ailleurs de l'un des thèmes de mon prochain livre. L'état de désaffection de Sion est un point qui a été obtenu grâce au mensonge, un mensonge planétaire terrible. Nous prépare, nous devons nous préparer à de mauvais jours, parce que, mais y compris au sein de la communauté juive, hein, parce que, sachez-le, là, vous le savez, la moitié maintenant des juifs de New York a voté pour Biden. Vous savez, les juifs américains, c'est aussi particulier. Puis, moi, j'ai connu le judaïsme d'avant 1967, Israël plaisait aux juifs parce que Israël leur apportait de la fierté. Méfiez-vous de certains juifs qui vont déserter Israël parce qu'ils ne veulent pas souffrir d'opprobre.
1: Merci beaucoup, maître Gilles-William Golel, d'avoir été avec nous. Je rappelle le titre de votre dernier livre, Vol au-dessus d'un nid de cocu. On peut réécouter votre chronique en podcast sur radioj.fr. Très bonne semaine à vous.
2: Au revoir, Steve.
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1: On termine cette émission avec Raïm Nissembaum et l'étude hebdomadaire du Tania. Bonjour Raïm. Et Shavua Tov. Merci de nous rejoindre comme chaque semaine dans le Grand Journal. Je lis un petit passage du texte de Rabbi Shlomo Zalman avant de vous céder la parole pour le commentaire. L'intellect d'un être créé ne peut avoir de joie, ou de plaisir que dans ce qu'il conçoit, comprend, connaît et appréhende avec son intellect et son appréhension, ce qui lui est possible de comprendre et de saisir de la lumière de l'Ein Sof béni grâce à sa sagesse et sa compréhension bénie qui brille et rayonne dans le monde de création. Quant à la raison pour laquelle ces âmes méritent de s'élever plus haut que les anges, même si leur service est effectué seulement avec la crainte et l'amour naturel, la voici, grâce à leur crainte et leur amour, la citra achara revêtue dans leur corps a été vaincue tant dans le domaine de « écarte-toi du mal en asservissant et brisant les passions » que dans celui de « fais le bien » comme nous l'avons déjà discuté. Raïm Nissembaum.
3: Et nous avons ici de très grands thèmes de l'ouvrage. En effet, le texte dont vous venez de donner lecture commence par nous rappeler qu'en réalité, le vrai plaisir procède d'abord de nos capacités intellectuelles. Alors ici, on a parlé bien sûr de sagesse, de compréhension, de connaissance. Rappelons qu'il s'agit là des trois fondamentaux, des trois forces fondamentales qui constituent l'intellect humain selon la Kabbale, bien sûr, et selon aussi la pensée chassidique, Chochma Binadat, autrement dit, là, dans l'intellect et le cœur des choses. D'ailleurs, le texte l'a abondamment développé à d'autres endroits, et cela se retrouve dans le Talmud, c'est toujours le cerveau, l'intellect qui est le centre. On veut développer des sentiments, y compris des sentiments dans le domaine de la sainteté, les sentiments d'amour et de crainte de Dieu, sur lesquels on va revenir. Eh bien, il faut d'abord comprendre, il faut d'abord méditer, il faut d'abord réfléchir, parce que, nous dit le Talmud, c'est le cerveau qui commande au cœur, autrement dit, l'intellect a pour vocation de diriger les émotions et de les orienter dans le sens nécessaire. Alors, quelles émotions ? Le texte dont vous venez de nous donner lecture, pardon, nous l'a dit. L'amour et la crainte de Dieu, bien sûr. Alors, pourquoi est-ce si nécessaire tout cela ? Après tout, on a l'habitude de considérer le judaïsme, quand on le regarde d'un peu loin, un petit peu comme, on va dire, une pratique ritualiste. On doit accomplir les commandements, on doit les faire de manière exacte, etc. Et puis voilà, bien sûr, il y a l'étude, mais l'étude aussi fait partie d'une pratique. Alors, qu'est-ce que c'est que cette affaire d'amour et de crainte de Dieu ? Si on les prend au sens plein, il ne s'agit pas simplement de dire « j'aime Dieu » ou « je crains Dieu » et donc « je pratique ses commandements ». Il s'agit de le ressentir, que cela nous transforme de l'intérieur. Mais les commentaires vont extrêmement loin sur ce sujet-là. Ils comparent cela à la situation d'un oiseau. Un oiseau, lorsqu'il s'envole, a besoin de deux ailes. Et si on enlève les ailes de l'oiseau, bien le corps de l'oiseau existe toujours. D'ailleurs, même du point de vue de la halakha, un oiseau dépourvu d'ailes est malgré tout kasher. Mais, donc l'oiseau existe, mais il ne mérite pas le beau titre d'oiseau, il ne s'envole pas. De la même manière, notre pratique rituelle ne s'envole pas, elle ne peut pas gagner les plus hauts domaines du spirituel si nous n'avons pas l'amour et la crainte de Dieu.
1: Donc, avec une primauté à l'un des deux sentiments, pour pouvoir s'envoler, si je poursuis la métaphore.
3: La crainte est le plus accessible. Un peu, il y a là aussi une parabole qui nous est donnée pour nous le faire comprendre. Lorsqu'on arrive dans le palais du roi, dans sa salle du trône, lorsqu'on est loin de lui, qu'on ne fait qu'y entrer, on est empli de crainte. Lorsqu'on devient un familier de la cour, alors on s'approche du roi et on oublie la crainte pour être plein d'amour, ce qui ne retire rien au respect, bien sûr. C'est un petit peu la même chose.
1: Un mot de conclusion, Chaïm, avant de nous quitter pour le journal.
3: Eh bien, amour et crainte de Dieu, c'est là l'objectif, les deux ailes. Il va falloir maintenant déterminer comment on les acquiert. Ce sera l'objet de notre étude qui vient.
1: Merci beaucoup, Rémi Semoum, d'avoir été avec nous. Shavua Tov et à demain.
3: Shavua Tov à tous.
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1: C'est ainsi que s'achève votre Grand Journal. Merci de l'avoir suivi. Merci à Ethan et à Benjamin et à Alan à la réalisation aujourd'hui. Un Grand Journal à réécouter en podcast sur radioj.fr et en vidéo sur notre chaîne YouTube ainsi que sur les réseaux sociaux. À suivre un nouveau journal présenté par Nina Alou juste après l'émission de Cyril Saha-Cohen. On se retrouve demain, même heure, même endroit. D'ici là, portez-vous bien.
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5: Bonjour et bienvenue sur Radio J, tout de suite le journal de l'information avec Nina Alouche. Bonjour Nina.
6: Bonjour à toutes et à tous. À la une de l'actualité, les États-Unis envisageraient d'intensifier leur attaque contre l'Iran, mais leur plan serait limité par un manque de munitions, d'équipements et par les pertes subies lors de combats précédents. Les États-Unis renforcent toutefois leur présence militaire au Moyen-Orient en déployant davantage d'avions, selon un responsable américain. L'objectif, réduire les capacités de l'Iran à attaquer les navires dans le détroit d'Ormuz. L'armée américaine a par ailleurs confirmé la mort d'un troisième militaire tué en Irak lors d'une explosion impliquant un drone iranien abattu. Le président Donald Trump a rendu hommage aux militaires tués et a affirmé que les frappes se poursuivraient pour empêcher l'Iran de se doter de l'arme nucléaire. Écoutez.
7: L'Iran a été très, très gravement endommagé. Ils ont presque tout perdu sur le plan militaire. Il ne leur reste presque plus rien. Ils ont quelques missiles, ils ont quelques drones. Ils ont une certaine capacité de fabrication, pas beaucoup. Nous contrôlons le détroit, ils ne contrôlent rien. Alors, nous verrons ce qu'il se passe.
6: Le président américain Donald Trump hier soir. De son côté, Israël se prépare à une escalade. Le chef-major de Tsahal, le général Eyal Zamir, a déclaré que l'armée était prête à reprendre immédiatement les combats si nécessaire. Sur le plan diplomatique, plusieurs pays, dont le Qatar et le Pakistan, poursuivent leur effort de médiation entre Washington et Téhéran. Le secrétaire d'État américain Marco Rubio a déclaré que les États-Unis restaient ouverts à une solution diplomatique tout en appelant leurs alliés à participer davantage à la protection du trafic maritime international. Le porte-parole de la diplomatie iranienne, Ismail Baghaei, a indiqué que Téhéran avait reçu des messages transmis par plusieurs médiateurs sans en dévoiler le contenu. Le Qatar tenterait d'obtenir la libération de détenus juifs en Iran, selon la chaîne publique israélienne Khan. 5 juifs iraniens ont récemment été arrêtés, notamment après avoir critiqué le régime iranien. Doha espère que son rôle de médiateur sera bien accueilli par Washington et contribuera à renforcer ses relations avec les États-Unis. Le Qatar participerait également aux efforts visant à obtenir la libération de citoyens américains détenus en Iran. Le président libanais Joseph Aoun rencontrera Donald Trump demain à la Maison Blanche. L'objectif est désarmer le Hezbollah et le retrait d'Israël du territoire libanais. Hier, Joseph Aoun s'est entretenu à Washington avec le secrétaire d'État américain Marco Rubio, qui a félicité le Liban pour sa démarche vers la paix. Dans le même temps, l'armée libanaise s'apprête à lancer un programme pilote dans le sud du pays. L'objectif, sécuriser deux zones où le Hezbollah ne devra plus être présent. Cette initiative fait suite à une réunion tenue la semaine dernière à Rome entre des représentants d'Israël et du Liban avec la médiation de responsables américains. Selon un responsable israélien, les deux parties se sont mises d'accord sur les deux zones qui serviront de test pour ce programme. Khalil al-Ayya, négociateur en chef du Hamas lors des pourparlers sur Gaza, est élu à la tête du Hamas depuis la mort de Yahya Sinwar, ancien chef du groupe terroriste. L'organisation était dirigée par un conseil de 5 responsables, dont al-Khaya. Peu avant l'attaque du 7 octobre 2023, il a quitté Gaza pour le Qatar, où il y vit principalement depuis. Enfin, en France, le concert de la DJ Barbara Butch samedi à Grenoble a été interrompu après une manifestation de militants pro-palestiniens. La mairie a annoncé qu'elle porterait plainte. La France Insoumise, qui avait appelé au boycott de l'événement, a revendiqué sa participation à la manifestation. En cause, Barbara Butch a signé une tribune soutenant la proposition de la loi Yadan. Selon la maire de Grenoble, Laurence Ruffin, des bouteilles et d'autres projectiles ont été lancés vers la scène. Des installations électriques ont été sabotées, mettant en danger le public, les artistes et les équipes technique. Pour des raisons de sécurité, le concert a été interrompu après une vingtaine de minutes. Des hommes politiques ont soutenu l'artiste, notamment Bernard Cazeneuve. On l'écoute.
8: Empêcher ceux qui ne pensent pas comme lui de s'exprimer, à l'instar de ce qui s'est passé à Grenoble, qui est une véritable honte, un véritable scandale. Si la gauche, c'est ça, si la gauche, c'est alors qu'on revendique l'épanouissement des individus par la culture, la tolérance par l'accès à la pensée de l'autre et aux œuvres de l'esprit humain, si la gauche, c'est d'envahir des concerts pour empêcher des artistes de chanter, de s'exprimer, alors nous sommes dans un tout autre système. Et cette gauche-là n'est pas la gauche.
6: L'ancien Premier ministre Bernard Cazeneuve, ce matin sur BFM TV.
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11: Bonjour à toutes et à tous et bienvenue sur Radio J. Ravie de vous retrouver pour une heure d'émission ensemble avec mes invités. Et la première, tout d'abord, actrice, danseuse, mannequin et influenceuse. Vous l'avez découverte à la télévision ou au cinéma dans le film d'Artus Un petit truc en plus, ou encore sur le plateau de Danse avec les stars avec Christophe Licata la saison dernière. L'actrice Mayane et sa maman Sandrine Thévenon viennent nous voir pour leur ouvrage commun Mayane, de l'ombre à la lumière, aux éditions HarperCollins. L'occasion, comme toujours, de découvrir nos invités, et ce, en direct sur Radio J.
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11: Radio J. Bonjour mesdames, je vais commencer comme ça.
12: Bonjour.
11: Bonjour Sandrine, bonjour Mayane, merci beaucoup d'être mes invités aujourd'hui. On va découvrir votre actualité autour de cet ouvrage que je viens d'évoquer, Mayane de l'ombre à la lumière, aux éditions HarperCollins, coécrit avec Lola Zidi, que j'embrasse bien fort. Et la première question, j'aimerais vous la poser à vous, Sandrine, avant de démarrer cette émission, et c'est celle-ci. Pourquoi vous avez décidé d'écrire ce livre ?
12: Ben, j'ai décidé d'écrire ce livre parce que je voulais laisser une trace à Mayane, déjà. Et puis, quand on est sorti de l'hôpital avec son père, il avait dit qu'il la ramènerait 20 ans après. Et comme il n'est pas là, et ben voilà, c'est aussi en son honneur que j'ai écrit le livre.
11: C'est un joli hommage, j'ai envie de dire, que vous lui rendez dans cet ouvrage. On va décortiquer ensemble. Et vous écrivez, je crois bien que si j'écris aujourd'hui, c'est aussi pour aider le monde à regarder autrement, à faire ce petit pas vers l'inconnu, à se rendre compte qu'il est beaucoup plus habitable que ce qu'on imagine. Et c'est un livre, je crois, que vous auriez aussi aimé lire quand vous en aviez besoin.
12: Bah oui, parce qu'en fait, moi, il n'y avait pas d'ouvrage. À l'époque, il y a 20 ans, 21 ans même, il n'y avait pas d'ouvrage, donc je ne connaissais pas du tout la trisomie, donc c'était un peu compliqué. J'ai rencontré des trisomiques, elle avait déjà peut-être 2 ans et demi, 3 ans, quoi. Donc pendant 2 ans et demi, bon. Après, bon, moi, je l'ai élevé normalement, donc je n'ai pas eu de soucis.
11: On va commencer par le début, toujours le début. Mayan Sarah Elbaz, tu es née le 11 septembre 2004 à Villeurbanne, dans la métropole de Lyon. Et avant de parler de ton enfance et de la manière dont tu as grandi, on va y venir dans un instant, j'aimerais, Sandrine, que vous nous parliez de ce premier parcours du combattant que vous avez mené avec votre mari Nono pour devenir mère.
12: J'ai mis des années à tomber enceinte, je n'arrivais pas du tout. J'ai fait des piqûres, j'ai fait pas mal de choses et... au dernier moment, j'allais faire une fécondation in vitro et j'étais enceinte. En fait.
11: Vous allez pour faire cette FIV,
12: oui.
11: Et vous apprenez que vous êtes enceinte.
12: Deux jours avant, oui.
11: Et vous avez 35 ans,
12: oui.
11: À peu près. Quand vous tombez enceinte, forcément, comme toutes les mères aujourd'hui et depuis quelques années, on vous donne un papier pour détecter le syndrome de la trisomie 21. Toutes les femmes doivent le faire, mais vous ne le ferez pas, et à deux reprises.
12: Oui.
11: Est-ce qu'à ce moment-là, vous vous dites, quoi qu'il en soit, cet enfant, je l'ai tellement attendu, je l'aime déjà, que je ne veux pas savoir.
12: Oui, parce que j'ai dit, je me rappelle un médecin, j'ai dit, je pense qu'il y a. J'ai tellement attendu que de toute façon, je ne vais pas m'angoisser avec ce genre d'examen.
11: Votre mari, il aura une phrase. Le papa de votre fille aura une phrase. Il va vous dire, ces enfants-là sont vrais.
12: Oui, toujours. Et c'était pas un père, c'était une mère. Donc, il adorait les enfants et... Et puis voilà quoi, c'est lui aussi là, il avait une bonne mentalité quoi.
11: Mayan arrive et tout de suite vous allez sentir quelque chose. Vous allez le dire, vous allez voir dans ses yeux noirs quelque chose, ses yeux magnifiques qui vont briller. D'ailleurs dans cet ouvrage vous ne parlez que de ses yeux et vous avez bien raison parce qu'ils sont en face de moi, ils sont magnifiques. Et vous allez rencontrer deux pédiatres, oui. Deux cœurs froids si oui. Je puis me permettre. Que vont-ils vous dire?
12: Bah le premier, il me prend Mayan et il me la déshabille, il fait un petit tour, hop, elle me dit bah elle est trisomique, à 80% de chance. Et le deuxième, il va me dire elle marchera pas avant 7 ans, elle sera pas propre, elle saura pas lire écrire, elle aura toutes les addictions, elle saura pas grimper, enfin voilà, que du négatif.
11: Et il y aura une phrase de Nono, il va vous dire on va les faire mentir un par un.
12: Oui.
11: Et chose après chose, Mayan va tout traverser, pas à pas, petit à petit. On va y venir, on va en parler, mais aujourd'hui, selon vous, la trisomie, c'est une différence, un petit truc en plus, plutôt qu'un handicap ou une maladie, comme d'autres le perçoivent. Et j'aimerais que vous nous expliquiez votre vision de voir les choses, et Mayan aussi. Comment toi, tu vis ces choses?
12: Ben, ça sent, c'est une différence. Un petit truc en plus, mais pour moi, c'est pas une maladie spécialement, hein, pas du tout, et ni un handicap non plus. Tout le monde est différent.
11: Vous écrivez, la différence, on l'aime en théorie, elle s'exhibe dans les discours, les affiches et les campagnes de sensibilisation. Dans la vraie vie, elle gêne,
12: oui.
11: Elle trouble.
12: Oui.
11: Mayan, est-ce que toi, tu as souffert du regard des autres?
10: Non.
11: Pas spécialement?
10: Pas spécialement.
11: Tu n'as pas de mauvais souvenirs?
10: Non.
11: Vous? Ce qui vous a le plus touché, Sandrine, parce que vous l'écrivez, c'est justement ce regard, le regard des autres.
12: Ah oui, moi, le regard, pour moi, ça a été le pire. Des regards insistants, des fois, je me suis même un peu énervée. Hein. Je disais, vous la voulez en photo. Là, franchement, c'est vraiment le pire. Un jour, on m'a dit qu'elle faisait partie de la famille des trisomiques. Je dis, bah non, elle fait partie de la mienne. Le regard est très, très difficile. Et quand Mayan a commencé à comprendre, justement, qu'on la regardait, qu'elle commençait à me dire, maman, regarde, il me regarde. J'ai dit, mais non, t'as une belle robe. J'ai toujours fait en position. C'est pour ça qu'elle s'est peut-être pas rendue compte de tout, elle.
11: Et tant mieux, d'ailleurs. Après un déboire à la crèche, vous allez écrire, page 75. Ce sont ces instants-là qui m'ont fait le plus vaciller, car ils me forçaient à me souvenir que la trisomie ne serait finalement jamais ce qui nous ferait le plus souffrir. Ce serait le monde autour, ses projections, ses maladresses et ses silences sourds. Et vous avez dû apprendre, sans le savoir et sans avoir appris, seul, à être le trait d'union entre Mayan et le monde.
12: Oui.
11: Et c'est un peu ce que vous venez de nous dire.
12: Oui, c'est ça.
11: Vous écrivez, moi là-dedans, je devais apprendre à être ce trait d'union entre toi et le monde, pas un mur, ni un filtre, mais un pont. Parfois, c'est lourd à porter d'être ce passage, ce médiateur permanent. On ne devrait jamais avoir à justifier la différence de son enfant. On devrait juste pouvoir l'aimer pleinement, sans détour. Est-ce qu'aujourd'hui, chemin faisant, c'est encore le cas, où cela a bien changé, et peut-être grâce à vous?
12: Non, ça a changé maintenant. Mayan, c'est différent. Je veux dire, d'abord, les années ont passé et on a moins peur. Enfin, les regards, on en a moins. Je veux dire, puis le temps, il a passé. Et puis, bon, Mayan, en plus, c'est quelqu'un d'exceptionnel. Donc, je suis super fière d'avoir une fille comme ça.
11: Après un premier examen alors, que vous venez d'accoucher, le cœur ira très bien parce qu'on va vous dire attention, dans le cas de trisomie, eh bien, il y a de grandes possibilités d'une malformation cardiaque, 40%. Vous vivrez une première grande victoire. Dès lors, vous allez vous occuper de votre fille comme d'un bijou précieux, si je peux dire ça comme ça.
12: Non, c'est vrai. En fait, du départ, j'ai décidé de la protéger du monde.
11: Et vous, vous dites aussi, tout est à inventer ensemble, dans notre monde à trois, puis à deux ensuite.
12: Ouais.
11: Mayan va marcher à 21 mois, juste avant de parler, et vous écrivez, tu étais en avance sur leur pessimisme, en parlant des médecins. Est-ce que le message que vous avez envie de délivrer aussi dans cet ouvrage, c'est écoutez-vous, écoutez votre enfant, chacun a son rythme et sa boussole, la science, les médecins ne savent pas tout.
12: Oui, exactement. Moi, je suis tout à fait d'accord. Enfin, la science et les médecins, ils savent pas tout. Mayan, elle a quand même déjoué beaucoup de choses, quoi.
11: Malgré cela, vous allez devoir inscrire Mayan dans des organismes comme la MDPH. Est-ce que vous pouvez nous dire ce que c'est?
12: Alors ça, c'est la maison départementale du Rhône. Oui, elle est inscrite depuis qu'elle est née, en fait. Et les personnes,
11: C'est ce qui permet de faire, pour les gens qui nous écoutent, reconnaître ce qu'on appelle un handicap à ce moment-là, pour que l'État puisse la reconnaître, vous aider à la prise en charge de soins complémentaires comme le kiné, la psychomotricité, l'orthophonie, des rendez-vous qui sont toujours actuels aujourd'hui. Mayan, tu as toujours des rendez-vous de médecin ou ça y est, c'est du passé?
12: Tu fais juste quoi?
11: Un rendez-vous par semaine, un rendez-vous par mois.
12: Elle fait l'orthophoniste.
13: Ah oui, ouais, je fais l'orthophoniste.
11: L'orthophoniste, c'est que ça, les rendez-vous. Est-ce que tu as des souvenirs de ces rendez-vous-là? Comment ça se passait? Comment tu l'as vécu? Pour toi, c'était normal?
13: Oui, c'est normal.
11: Est-ce que vous avez rencontré Sandrine des embûches les rendez-vous sur l'école?
12: Non, pas. En fait, moi, je pense comme que nous, on a quand même eu beaucoup de chance parce que l'école a été très très bien. Les rendez-vous, elle est en CESAD. Moi, j'ai plus eu de problèmes à partir de 6 ans.
11: Ouais.
12: Où elle est rentrée, elle devait rentrer en CP parce que là, elle est rentrée dans la case. Les trisomiques ne rentrent pas en CP.
11: Et donc, qu'est-ce que vous avez fait?
12: Eh ben, j'ai envoyé la photo, puisqu'il me l'avait envoyé en ULIS, la photo de Mayan.
11: Expliquez ce que c'est l'ULIS pour nos auditeurs.
12: L'ULIS, c'est une classe spécialisée qui est aussi en CP, Et en fait, ils me l'ont envoyé.
11: Tu pouvais totalement être dans une classe normale.
12: Oui, en fait, la maîtresse avait dit, on peut la mettre en CP, l'orthophoniste aussi. Donc, je me suis dit, voilà. Donc, ils ont refusé. Donc, j'ai envoyé une photo. On a envoyé un très, très gros dossier avec la photo de Mayan en disant, ma fille n'est pas un numéro, c'est une petite fille. Et je pense que les parents sont quand même décident quand même pour les enfants, quoi.
11: Mayan, tu vas rentrer comme tous les enfants, d'abord à l'école maternelle René Descartes, que vous à qui vous faites un grand clin d'œil, comme ça dans votre ouvrage, pour être précise, alors qu'on vous avait dit qu'elle n'irait pas à l'école normale. Ensuite le CP, tout cela jusqu'à la sixième où tu vas rentrer en SECPA. Quel genre d'enfance tu dirais que tu as eu, Mayan?
12: Normal.
11: Une jolie enfance.
13: Oui.
11: Tu avais, et tu as encore, je crois, deux copines. Tes deux meilleures copines. Il y a Morgane.
13: Oui.
11: Et une autre.
13: Noémie.
11: Noémie. Vous vous suivez encore aujourd'hui?
13: Oui.
11: Vous faites de la danse ensemble? Parce que je crois que vous en avez fait à un moment donné.
12: Oui, non, elle l'a joué. Elle se voyait différemment maintenant.
13: Ouais, différemment.
11: Mais vous êtes restées très amies.
13: Oui.
11: Cela fait de toi quel genre de petite fille, tu dirais? Quelles sont tes passions? Qu'est-ce que tu aimes?
12: Qu'est-ce que tu aimes faire?
13: La danse.
11: La danse. Depuis toute petite, je crois, dès l'âge de 5 ans, tu es passionnée de danse. Toutes les danses. Le hip-hop, la danse classique, le modern jazz, la zumba. Il y avait une petite passion pour le dessin à un moment de jour.
13: Oui, c'est vrai aussi.
11: Et très jeune, il y a eu le spectacle vivant. Le théâtre aussi. Il y a eu beaucoup de choses. Tu vas obtenir par la suite deux CAP,
13: CAP, oui.
11: Un en vaderie.
13: Oui.
11: Et un autre en couture ameublement de décor.
13: C'est ça.
11: Tu sais lire.
13: Oui.
11: Tu sais écrire.
13: Oui.
11: Alors qu'on me disait que ce ne serait pas le cas.
13: C'est vrai.
11: C'est un joli pied de nez. On peut dire ça comme ça. À ceux qui disaient que tu ne pourrais pas le faire. Et j'ai envie de te demander.
13: Oui.
11: Tous les enfants autour de toi qui ont le même parcours que toi, qui n'ont pas forcément encore réalisé leurs rêves, qu'est-ce que tu aurais envie de leur dire? Qu'il faut se battre, que tout est possible.
13: Oui.
11: Est-ce que tu leur dirais que c'est important d'être bien entouré, de faire attention? Ouais, c'est ça que tu aurais envie de leur dire?
12: En fait, je pense que l'entourage est très important.
14: Très important.
12: Je pense que...
14: Toi, tu as eu cette chance.
12: Ouais, oui, elle a eu de la chance. Même l'équipe éducative, c'était positif. Mm. Et je pense que ça, c'est un grand avantage qu'elle a eu aussi.
14: Est-ce que toi, Mayanne, finalement, aujourd'hui, quand tu réalises tout ce que tu as fait, tu te dis que tu as toujours su, au fond de toi, que tu voulais être actrice ou artiste. Rien de tout ça.
13: Non.
14: Tu pensais à quoi? Tu pensais pas forcément à ce que t'allais faire plus tard?
13: Non.
14: Tu t'es laissé surprendre par ce qui est arrivé? Tu t'y attendais pas à chaque fois? Parce que c'est ce que vous écrivez, vous savez.
12: Ah oui, oui, non, mais...
14: Ce qui va se passer, c'est que tu vas te faire connaître, Mayanne, il y a 3 ans, dans 2 téléfilms d'abord, « J'irai au bout de mes rêves » et « J'embrasse Samuel Alain Beatball » dans le rôle principal d'Antoine, suivi de « Andy Gang » avec Alessandra Sublet, qui sont 2 téléfilms réalisés tous les deux par Stéphanie Pilonka.
13: Oui.
14: C'est vraiment elle qui t'a donné ta chance et qui t'a fait confiance. Comment s'est fait cette rencontre? Comment ça s'est passé?
12: Ben en fait, j'avais Instagram, mais avec 40 abonnés, à peu près.
14: Un Instagram fermé.
12: Fermé, exactement. Il faut dire fermé. Et j'ai parlé avec une maman qui avait un enfant trisomique. Et je me suis rendu compte qu'on pouvait parler, en fait, avec les gens. C'est-à-dire que je connaissais rien à Instagram. Et 3-4 jours après, il y a Stéphanie Pilonka qui est rentrée dans le compte de Mayanne, qui m'a demandé si elle pouvait me parler. J'ai dit oui. Et elle cherchait, en fait, au départ, quelqu'un pour faire la suite de Apprendre à t'aimer avec Harry Habitant. Et elle trouvait que Mayanne aurait bien fait sa fille.
14: Ok. tu aurais aimé Mayanne?
12: Ah bah oui,
13: j'aurais
12: Harry
13: aimé,
12: Habitant, elle aurait voulu jouer avec lui.
13: Mais là, ça s'est pas fait parce qu'elle a pris autre chose. Mm. C'était pour J'irai au bout de mes rêves, du coup.
14: Ouais, et donc tu as démarré pour la première fois avec ce film-là, ce téléfilm-là. Oui. Est-ce que tu as eu peur la première fois?
13: Non, j'ai jamais eu peur.
14: Jamais eu peur?
13: Non, jamais.
14: C'est beau ça de jamais avoir le trac.
13: Non,
14: c'est
13: vrai.
14: Et tout de suite, tu t'es sentie à l'aise, t'as aimé?
13: Oui, j'ai très aimé.
14: Et du coup, t'as envie de continuer dans cette voie-là?
13: Je continue.
14: C'est ce qui te plaît. On va voir qu'il y a des projets d'ailleurs dans un instant, tu vas nous dire ça. Par la suite, il y a eu 2 séries télévisées, comme Jusqu'ici tout va bien, de Nawel Madani sur Netflix. Tu interprètes la jeune Imen. Et dans l'épisode 7 de la série très populaire HPI l'année dernière, aux côtés d'Audrey Fleurot. Et il y a un court-métrage que tu as fait aussi, que tu aimes beaucoup, c'est She's O.O. Il a été primé aux États-Unis.
13: C'est ça.
12: En Floride.
13: En Floride.
14: Est-ce que tu es déjà très contente de ce parcours?
13: Très contente déjà.
14: Est-ce que c'est plus, et c'est une question que je vous posais à toutes les deux, que... Parce que ce parcours que vit votre fille assez extraordinaire d'artiste, vous le partagez avec elle et vous l'écrivez. Est-ce que c'est bien plus que ce que vous aviez imaginé toutes les deux?
12: Ah bah oui, moi de toute façon, je m'attendais pas du tout à qu'elle soit actrice. Elle était introvertie complètement, elle parlait à personne.
13: Ouais, c'est vrai.
12: Moi, je suis, elle me bluffe tout le temps.
14: Ouais, mais ça se voit. Vous allez vous faire davantage connaître dans le film en salle, un petit truc en plus, une comédie d'Artus, sortie l'année dernière. Vous jouez le rôle de Mayanne. Comment tu es arrivée sur ce film-là?
13: Bah, en fait, j'ai fait Veuillez nous en excuser pour la chaîne occasionnée. J'ai rencontré Artus là-bas. Après, on a fait un visio et après, il m'a dit, je sais ce que tu vaux, du coup, je te prends pour un truc en plus.
14: Je sais ce que tu vaux, ça c'est beau. La première personne qui t'a fait confiance, c'est Stéphanie Pilonka, parce qu'elle ne t'avait jamais vue. Et elle vous écrit, elle va être artiste.
12: Ouais, elle m'a dit, c'est une artiste.
14: Elle a le truc.
12: Oui, elle a le truc. Même à la sortie de la première scène qu'elle fait, j'ai entendu qu'elle disait, c'est une artiste.
14: Est-ce que tu pourrais décrire ton rôle dans le film d'Artus, un petit truc en plus, et nous dire si tu ressembles à Mayanne dans ce film-là, ou si tu es très différente?
13: Alors, j'étais girly, la coquette dans ce truc en plus. Et dans la vraie vie, c'est vrai.
14: Dans la vraie vie, c'est vrai. On va écouter un petit extrait.
15: C'est bon. J'ai quelque chose à te dire.
16: Ouais, je t'écoute.
15: Voilà, je suis plus amoureuse de toi. Je suis désolée.
16: La tuile.
15: T'inquiète pas, tu vas t'en remettre. Ça prendra du temps, mais tu vas t'en remettre. Ou sinon, tu te suicides.
14: Il est quand même fantastique. Sinon, tu le suicides, c'est pas grave. C'est un rôle très important dans ce film-là. C'est un rôle aussi, et c'est un film qui défie les préjugés. Est-ce que vous diriez que dans le regard des gens, après ce film, les choses ont changé?
12: Je pense que ça commence à changer.
14: Ok. Parce que ce film a été un grand succès, il a franchi la barre des 10 millions d'entrées en France. Vous avez gagné, je crois, avec l'équipe du film, les Bravo d'Or 2025.
13: Oui. Ah oui.
14: Est-ce que tu es fière, Mayan, de pas de ce parcours, parce qu'on l'a déjà dit, mais, mais de ça, et qu'on parle de ce sujet dans un film au cinéma, et qu'il y ait ce succès, est-ce que quelque part tu te dis, j'ai participé à un changement des mentalités dans la tête des gens? Hein? T'es contente de ça?
13: Oui, très.
14: Parce que votre fille, elle est à l'œuvre de quelque chose quand même de très important. Oui. Il y a quelque chose qui s'est passé, beaucoup de gens l'ont senti. Quand on parle de trisomie 21 avec un autre regard, comme un petit truc en plus, et pas en moins.
12: Oui, c'est ça.
14: On arrive aussi à rire de ça, c'est important. Sandrine, est-ce que vous diriez que ce film a changé votre fille?
12: Oui. Ah oui, moi, ce film, oui, elle est déjà moins, elle était moins introvertie, elle prend confiance en elle, et puis voilà, maintenant, elle était bien dans sa peau, elle est bien dans sa peau, moi je suis contente.
14: Et est-ce qu'il a changé quelque chose en vous?
12: Bah oui, j'ai vu que c'était une artiste. C'est vraiment là que je me suis rendu compte qu'elle était artiste, en fait.
14: Et pour aller encore un peu plus loin, est-ce que ce parcours de vie que vous avez avec votre fille, il vous a fait voir la vie différemment? Parce que Nono disait c'est un cadeau.
12: Oui, et moi j'ai toujours pensé que Mayan, de toute façon, c'était un cadeau. Moi, j'ai pas de doute là-dessus. Je prends la vie différemment. Je vis au jour le jour. Je ne pense pas à l'avenir, en fait.
14: C'est ce que vous dites, parce que Mayan, toi, tu vis au présent.
12: Ouais.
14: Tu penses pas à ce qui est passé,
12: non.
14: Passé, et tu penses pas forcément à demain. Tu penses à profiter aujourd'hui, chaque jour, chaque seconde.
12: Oui.
14: C'est quand même assez rare, ça.
12: Oui, c'est vrai.
14: Parfois, vous vous posez cette question et vous le dites, qui élève qui vraiment?
12: Bah oui, parce qu'en fait, elle ne m'épate tout le temps, donc je me dis, mais waouh!
14: Passionnée de danse, Mayan, tu étais l'une des danseuses stars en couple avec Christophe Licata dans la saison dernière. Christophe Licata, que tu aimes beaucoup,
13: très.
14: C'est quoi pour toi? C'est comme un frère,
13: un ami, frère de cœur.
14: Un frère de cœur. Il t'a pris la main et il ne te l'a pas lâché jusqu'à maintenant, c'est ce que tu dirais?
13: Oui.
14: Tu as été jusqu'en demi-finale avec 4-5 heures d'entraînement par jour. Toi, tu n'étais pas fatiguée.
13: Non.
14: Mais lui, oui.
13: Lui, oui.
14: C'est ce que tu dis.
13: C'est ça.
14: Alors, est-ce que tu dirais aussi que cette participation, elle a encore libéré quelque chose chez toi? Qu'est-ce que tu dirais qu'elle a encore fait changer? Est-ce qu'elle t'a donné plus confiance?
12: Ah oui.
13: Oui.
14: Plus confiance. Il y a un petit surnom qu'on te donne.
13: Oui.
14: Est-ce que tu pourrais dire lequel c'est?
13: C'est Mayan, c'est...
14: Et pourquoi on te donne ce surnom?
13: Ben en fait, c'est Christophe m'a appelé Mayoncé parce que c'est un petit changement avec Beyoncé et Mayoncé.
14: Pourquoi? Parce qu'il dit que tu es sa petite Beyoncé.
13: Oui.
14: Christophe Licata, Sandrine, il vous a confié un jour quelque chose, les yeux brillants. Il vous a dit, c'est pour moi la plus belle aventure de cette émission.
12: Ouais.
14: Je l'avais reçu, moi, juste un petit peu avant la nouvelle saison, donc ça me fait plaisir de voir qu'il ait dit ça. Mayan, c'est une main de fer dans un gant de velours. Elle a du caractère, elle ne se laisse pas faire, elle est maligne. C'est un bonbon, un ange sur terre. On devrait tous avoir une Mayan dans sa vie. Est-ce que ça te fait plaisir, Mayan?
13: Oui.
14: Qu'est-ce que toi, tu penses de Christophe Licata? Je pense que j'adore ces petits yeux.
12: Elle est très expressive.
14: Ouais. C'est quelqu'un que tu aimes beaucoup.
13: Oui, très.
14: Pour vous, Sandrine, votre fille n'a pas seulement dansé, mais elle a fait bouger les lignes. C'est ce que vous écrivez.
12: Ah, oui.
14: Dans quel sens vous dites ça?
12: Eh ben, il y en a une en Angleterre là qui vient de faire.
13: Ah oui, c'est vrai.
12: Une star.
13: En Angleterre.
14: C'est ça, parce que c'est la première.
12: C'est la première atteinte de trisomie 21 faire danser avec les stars. Et là, il y en a une deuxième. Je trouve ça super.
14: Oui, c'est une voie qui est ouverte. Et vous dites, la danse, on peut porter nos douleurs et en faire une chorégraphie. Ça, c'est très beau. Mayan, aujourd'hui, c'est quoi ton objectif de vie? Qu'est-ce que t'aimerais faire plus tard dans ta carrière et peut-être dans ta vie à toi de femme, de jeune femme? Ça, c'est une grande question. Tu regardes ta maman?
12: Ouais, qu'est-ce que tu veux faire? Mais tu le sais, ce que tu veux faire. T'as envie de faire quoi?
13: J'ai envie de tourner avec un film avec de la danse.
14: Avec de la danse. Tu aimerais jouer avec plusieurs acteurs?
13: Oui.
14: Qui?
13: D'abord, la bande à Fifi. Avec Boudali et Philippe Lachaud.
14: Ouais. Pourquoi?
13: Parce que je les adore et j'adore la comédie.
14: Ok. Et il y a un autre acteur que tu trouves beau?
13: Oui.
14: Je crois.
13: Oui.
14: Et t'aimerais bien jouer avec lui?
13: Oui.
14: C'est qui?
13: C'est Tom Cruise.
14: Et bien,
13: parce que j'ai envie d'apprendre l'anglais.
14: C'est vrai, Tom Cruise. Ouais. Bon, il y a aussi François Civil.
13: C'est vrai aussi.
14: Mais Tom Cruise d'abord aujourd'hui.
13: Ouais.
14: On a décidé. Très bien. Je crois qu'aussi tu aimerais peut-être jouer un premier rôle.
13: Oui.
14: Un rôle où ce serait toi, l'actrice principale, et un rôle où il y aurait pas de différence.
13: Ouais, j'aimerais bien tourner sans trisomie.
14: Mmh, très bien. Et personnellement, est-ce que tu aimerais tomber amoureuse?
13: Non.
14: Pas tout de suite.
13: Pas tout de suite.
14: Ça viendra un peu plus tard.
13: Ça viendra plus tard.
14: Ouais, tu as raison. Écoute,
13: dans ma tête, je me dis que je suis jeune.
14: Ouais, bah écoute, tu as bien raison. Tu as le temps. Tu es aussi mannequin et influenceuse.
13: Oui.
14: Tu fais partie de l'association 21 Rêves.
13: Oui.
14: Est-ce que tu peux nous parler de cette association-là? Qu'est-ce que tu as fait pour cette association?
13: Bah, 21 Rêves, c'est une association qui nous met en valeur pour le défilé et pour des photos aussi.
14: Tu es très active, suivie sur les réseaux sociaux, notamment sur TikTok. Tu partages ton quotidien et tes passions.
13: Mmh.
14: Et tu en profites pour sensibiliser le public à la cause des personnes trisomiques 21, mais pas seulement, aussi porteuses d'autres handicaps. Est-ce que tu as conscience d'avoir aidé d'autres personnes à oser aussi? Est-ce qu'on te le dit? Est-ce qu'il y a des gens qui te disent merci, grâce à toi, j'ai fait ça ou ça?
13: Oui.
14: Est-ce que tu as nourri des liens avec des gens?
13: Non.
12: Si, t'as un rêve.
13: Ah oui, oui. Mmh.
14: Tu as encore des rêves aujourd'hui, mais est-ce que tu as des peurs, Mayane? Est-ce qu'il y a des choses qui te font peur encore aujourd'hui?
13: Ah non.
14: C'est pas la peine.
12: Non. Elle dit toujours qu'elle a peur de rien.
14: Eh ben, elle a bien raison. Et vous, Sandrine, est-ce que vous avez des rêves aujourd'hui?
12: Moi, je veux continuer à être heureuse, en fait. Moi, qu'elle soit autonome, surtout. Qu'on arrive à la faire autonome complète. Et puis voilà, qu'elle soit heureuse et bien dans sa peau.
14: Vous êtes depuis devenue AVS, c'est plus AVS.
12: Ouais, c'est AESH.
14: AESH. Et est-ce que vous vous dites que finalement tout ça était peut-être écrit?
12: Oui, moi je pense, parce que de toute façon tout est écrit. Hein. Donc AESH, oui, j'ai fait ça pour aider les enfants. En plus, ça me permettait aussi de m'occuper de Mayane. Donc j'aime m'occuper des enfants.
14: Merci à toutes les deux. On continue cette émission ensemble avec vous, l'actrice Mayane et sa maman Sandrine Thévenon, pour leur ouvrage commun Mayane, de l'ombre à la lumière, aux éditions HarperCollins. Dans un instant, c'est le rappel des titres. Restez avec nous sur Radio J. Radio J.
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0: 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Sur Radio J, bonjour et bienvenue. Tout de suite, le rappel des titres avec Nina Alouche.
1: Bonjour à toutes et à tous. À la une de l'actualité, les États-Unis ne chercheraient pas réellement à calmer la situation avec l'Iran. Selon Mohammad Bagar Ghalibaf, principal négociateur iranien, l'envoi de nouveaux équipements militaires américains dans la région montre que Washington prépare plutôt une confrontation. Le président iranien Massoud Pezeshkian affirme de son côté que son pays doit accepter les conséquences de cette situation et rester ferme face à Washington. Bahreïn affirme que des drones iraniens ont visé ses systèmes de navigation aérienne. Selon les autorités, ces attaques n'ont toutefois pas perturbé les vols. Le trafic aérien et les opérations des avions se poursuivent normalement. Des médiateurs tentent de relancer les négociations entre l'Iran et les États-Unis avec une trêve de 10 jours, mais l'accord reste contesté, notamment par Israël. Cette proposition vise à remettre en place un cessez-le-feu de 60 jours, la réouverture du détroit d'Ormuz et enfin un calendrier pour négocier un accord définitif, notamment sur le programme nucléaire iranien. Le Pentagone n'aurait pas communiqué sur des soldats américains blessés et plusieurs hélicoptères endommagés lors d'attaques iraniennes. Selon le New York Times, le Pentagone n'aurait pas rendu public certaines informations concernant les combats de la semaine dernière. Des responsables militaires expliquent que l'armée peut choisir de ne pas divulguer certains détails, notamment pour éviter de donner des informations utiles à l'adversaire. Andy Burnham devient officiellement Premier ministre du Royaume-Uni. Il succède à Keir Starmer et devient le 7e chef du gouvernement britannique en 10 ans. Dans son premier discours, il a promis de refonder le pays après plusieurs années de crise politique et économique. Dans les prochaines heures, Andy Burnham doit annoncer la composition de son gouvernement et présenter ses premières mesures. Enfin en France, l'incendie qui a parcouru près de 200 hectares dans le Var ne progresse plus, mais n'est pas encore fixé, assure la préfecture. Au total, 360 sapeurs-pompiers ont été mobilisés pour lutter contre les flammes.
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5: De retour sur l'antenne de Radio J après ce petit couac antenne. On s'excuse. Merci de passer votre après-midi avec nous jusqu'à 16h avec mon invité, l'actrice Mayan et sa maman Sandrine Thévenon, pour leur ouvrage commun Mayan de l'ombre à la lumière aux éditions HarperCollins. Et tout de suite, on va parler littérature.
6: J'aime lire.
5: Et bonjour Annabelle Chakmes.
6: Bonjour Cyrielle, bonjour Mayanne, bonjour Sandrine.
5: Bonjour.
6: J'ai choisi cette semaine de parler d'un livre qui m'a profondément touchée, un livre qui force à envisager d'autres façons de voir le monde. Il s'agit d'Atypique, de Paul et Sophie Alcarat. Alors ce livre parle d'un sujet essentiel, l'autisme, et plus précisément du syndrome d'Asperger. Mais il en parle autrement, pas à travers des statistiques ou des discours experts, non. Il s'agit ici des mots d'un fils et le regard d'une mère, et ça change tout.
5: Alors justement, nous avons une mère et une fille. On a avec vous une mère et un fils, Annabelle. Comment est structuré ce livre?
6: De façon assez simple, puisqu'il est construit autour des mots de Paul, qu'on a découvert à la télévision dans l'émission Les 12 coups de midi sur TF1, et sa maman Sophie. Il raconte avec une honnêteté bouleversante ce que signifie pour lui l'autisme, vivre au quotidien avec. Et elle met en lumière ce que c'est que d'accompagner, d'aimer, de comprendre et parfois forcément de trébucher. Ensemble, ils construisent une conversation pleine d'intelligence et d'émotion où la différence devient un autre regard sur le monde.
5: Et Sophie Alcarat décrit d'ailleurs des mots très justes, je crois.
6: Tout à fait, tout à fait. Elle décrit la façon qu'elle a de voir le syndrome de son fils, comment elle le ressent. Lors d'un voyage au Japon, j'ai pu mesurer combien le fait d'être étrangère au code d'une société pouvait être compliqué. Je ne savais plus quelle contenance adopter, ce que je devais faire, éviter. J'étais sans cesse dans l'effort, c'était épuisant. Telle est la situation vécue par un autiste en société. Il n'a pas les codes, ne sait pas comment se comporter, à cette terrible différence près que pour

0: clôture avec une conviction simple. Tout commence par notre regard. Accepter et comprendre la différence, c'est lui permettre de devenir une force qui éclaire le monde.
1: Ça donne très envie. Atypique de Paul et Sophie Alcarat aux éditions HarperCollins dans toutes les bonnes librairies. Et je crois que vous y aviez très envie de le lire, Sandrine.
2: Oui,
1: eh ben, on va vous l'offrir.
2: Voilà,
1: il est pour vous. Merci beaucoup, Annabelle Chakmes. Tout de suite, c'est le billet du jour avec Sarah Elbaz.
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1: Bonjour Sarah.
4: Bonjour Cyrielle, bonjour Mayane, bonjour Sandrine.
2: Bonjour.
4: Quand j'ai appris qu'on vous recevait aujourd'hui, Mayane, j'ai eu un petit sourire. Parce que comme je vous ai dit tout à l'heure, sachez, chers auditeurs, que nous avons un petit point commun plutôt drôle. Nous appelons à notre façon, toutes les deux, Sarah Elbaz. Oui, moi Sarah Elbaz et vous Mayane Sarah Elbaz. Ça fait un peu effet miroir, non? Comme si la vie nous faisait un petit clin d'œil avant même de commencer cette conversation. Alors Mayane, dans votre livre, on apprend que vous, Sandrine, vous êtes une maman qui s'est battue pour qu'on ne mette pas votre fille dans une case, qui a aimé d'un amour inconditionnel, cet amour qui ne juge pas, qui ne compare pas, qui ne dit jamais tu devrais être autrement. Et quand j'ai entendu ça, j'ai eu ce petit pincement au cœur. Vous savez, celui qu'on ressent quand quelqu'un met des mots sur ce qu'on vit nous aussi, tous les jours dans notre coin, à notre manière, évidemment, bien différemment. Parce que moi aussi, j'ai un enfant un petit peu différent. Enfin, pas différent, juste avec un petit truc en plus. Mon nono. Mon nono, c'est un petit garçon qu'on soupçonne d'hyperactivité. Mais moi, je préfère dire qu'il a plein d'énergie dans la tête et une batterie de fusée dans le cœur. C'est vrai qu'il s'arrête jamais. Sa tête, c'est un feu d'artifice en continu. Pendant que moi, j'essaie juste de me rappeler où j'ai posé mes clés, lui, il me demande pourquoi les dinosaures n'avaient pas d'école, si les nuages ont des parents et comment on fait pour devenir une pizza. Oui, parce qu'hier, il voulait être une pizza. Et aujourd'hui, policier. Et demain, écoute, on verra. Hein. Souvent, on me dit, toi, Sarah, t'es une maman Montessori avec tes écoutes des émotions, là. Non, je suis pas une maman Montessori, je suis juste une maman qui essaie de comprendre, qui ne veut pas éteindre la lumière dans sa tête. Parce que oui, parfois, son esprit va un peu vite, parfois trop vite. Il y a des jours où ça tangue, où les émotions débordent, où les mots sortent plus fort qu'ils ne devraient. Mais moi, j'ai décidé d'essayer de comprendre. Pas de corriger, pas de calmer à tout prix, mais comprendre. Je me glisse dans son univers. Je parle le langage des super-héros. Je construis des cabanes de draps pour y ranger ses tempêtes. Et le soir, quand il n'arrive pas à dormir, je lui raconte que même les super-héros ont besoin de recharger leur pouvoir. Et quand il s'inquiète, quand il me dit apeuré, « Maman, ma tête, elle court toute seule. Elle a chaud, ma tête. » Je m'assois avec lui et je lui dis, « C'est pas grave, mon cœur. On va courir ensemble et on va allumer le ventilateur. » Je me bats comme vous, Sandrine, parce que je crois qu'au fond, c'est ça notre rôle. Pas de les ralentir, pas de les faire rentrer dans le moule, mais de courir avec eux, à leur rythme, même quand on a l'impression de faire un marathon sans chaussures. Je me bats, oui, pas contre lui, pas contre les autres, mais contre ce besoin qu'a la société de tout classer, de tout nommer, de tout diagnostiquer. Les cas, c'est pratique pour les puzzles, comme je lui dirais, mais pas pour les humains. Et je suis sûre d'une chose, son petit truc en plus, c'est ce qui fera de lui un grand plus tard. Comme vous, Mayane. Toute une grande. Vous dansez devant votre téléphone pour une vidéo TikTok ou sur le plateau de Danse avec les Stars le samedi soir. Vous donnez la réplique à Artus juste avant de nous faire un tuto tartarton avocat sur Insta. Je l'ai suivi. C'est vous. Vous avez une carrière plus développée que l'ensemble de mon école de cinéma réunie. Désolé les copains, faut être réaliste. Et oui, chers auditeurs, mon nono, c'est pas n'importe qui. C'est mon super-héros, mon tourbillon, mon rayon de soleil. Et si un jour il veut être une pizza, eh bien, elle sera la meilleure pizza du monde, j'en doute pas. Alors oui, parfois, je suis KO. Mais quand je le regarde dormir avec ses petits poings fermés et sa tête pleine de rêves, je me dis que tout ça, c'est précieux. Parce qu'un jour, il n'aura plus besoin que j'aide à courir. Il partira avec toutes ses idées, ses tempêtes, ses éclats de rire et ce petit truc en plus qui le rend unique. Et ce jour-là, je me dirai que j'ai bien fait. Tout comme vous, de ne pas le mettre dans une case. De l'avoir laissé être lui-même avec ses excès, ses fulgurances et sa fusée intérieure. Alors merci Mayane, merci Sandrine, de nous rappeler qu'aimer un enfant, c'est pas chercher à le ranger, c'est apprendre à le suivre, même quand il sort un peu des lignes. Et puis entre nous, quand je vous vois Mayane, je me dis que la vie a bien fait de ne pas vous ranger dans une case. Et puis après tout, si on mélange nos noms et nos histoires, on pourrait presque croire qu'il y a deux Sarah Elbaz dans cette émission et que ça suffit pour mettre le monde un peu sans dessus dessous. Quoique, s'il y avait une case Beyoncé à la française, rayonnante et inspirante, eh bien vous auriez déjà coché toutes les cases. Parce que, who runs the world? Vous, Mayane et Sandrine.
1: On a la petite surprise.
2: Ah yes.
1: Merci beaucoup Sarah Elbaz, qui parle à Mayane Sarah Elbaz et sa maman sur Radio J. Merci beaucoup pour cette jolie chronique tout en émotion. Et bien tout de suite, on parle d'émotion, on y va tout droit, c'est l'introspection.

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1: J'aimerais à présent vous lire quelques répliques de cinéma pour recueillir un sentiment ou une petite anecdote, une émotion. La première, c'est celle-ci. L'homme qui écrit, c'est un homme qui se console. Qu'est-ce que vous en pensez, vous, Sandrine, quand vous avez écrit ce livre? Est-ce qu'il y avait de cela aussi?
2: Oui, un peu, oui. Ben oui, parce qu'en fait, ça fait une petite thérapie en même temps. Mmh. Ça nous oblige à sortir ce qu'on a toujours gardé en soi.
1: C'est sur le chemin où on pense l'éviter que souvent on rencontre son destin. Qu'est-ce que vous pensez de cette phrase?
2: Ben, c'est pareil, moi, mon destin c'était d'avoir Mayenne. Et c'est vrai que j'aurais pu ne pas l'avoir. Et c'est, elle, c'est vraiment mon destin. Et j'aurais jamais pensé avoir une enfant différente.
1: Il y a une autre phrase. Ce n'est pas parce que tout ne marche pas tout de suite que tout ne marchera jamais.
2: Oh ben alors là, oui, exactement. Il faut booster tout le temps.
1: Booster tout le temps. Ouais. Le meilleur moyen de réaliser l'impossible, c'est de croire que c'est possible.
2: Moi, j'ai même dit une fois, quand elle a fait justement le film avec Samuel Abitbol, parce qu'ils étaient en train de parler The Voice, Danser avec les Stars, et je lui disais, Mayenne, toi, tu pourras jamais faire The Voice parce que tu chantes pas très très bien. Mais par contre, Danser avec les Stars, pourquoi pas?
1: Et ça s'est fait alors qu'on était quand même très loin à l'époque. Enfin, très loin, pas vraiment en réalité.
2: Mais en fait, c'était 3 ans.
1: Oui, mais 3 ans d'écart, c'est pas beaucoup pour se réaliser.
2: Oui, mais en fait, c'était un rêve. Pour Mayenne, en fait.
1: Ça a toujours été un rêve, danser avec les Stars.
2: Ouais.
1: Plus que de jouer de la comédie, finalement.
2: Ben, je pense les deux. Hein. Hein? T'aimes les deux?
1: Ouais. Plus la danse au départ.
2: Au départ, c'était la danse.
1: C'est ça, Mayenne.
2: Oui, depuis qu'elle est petite.
1: Oui. Est-ce qu'il y a une. À toutes les deux, je poserai cette question-là. Une phrase ou un conseil? Ou une petite phrase philosophique comme ça, qui vous aide à avancer dans la vie, qui vous porte ou qui vous a aidé à un moment donné?
2: Crois de lui faire confiance, en fait.
1: Se faire confiance.
2: Ouais, se faire confiance.
1: Ouais. Est-ce que c'est ça? Ce que tu te dis, toi aussi, pour avancer dans la vie, il faut se faire confiance? Ouais, aussi. C'est joli. Et bien, tout de suite, c'est votre portrait sur Radio J. À toutes les deux.
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1: Radio J. Bonjour, cher Christian Richaume.
3: Bonjour, Cyrielle.
1: On a l'habitude de débriefer ces minutes passées ensemble. C'est ce qu'on va faire. Et alors là, c'est costaud parce que vous avez 2 personnes à débriefer.
3: Oui, mais un excellent sujet.
1: Ouais.
3: Bonjour, Mayenne. Bonjour, Sandrine.
2: Bonjour.
3: Je vais d'abord commencer mon portrait par un mot. Un mot que je n'apprécie pas, c'est le handicap. Parce que c'est mettre des gens dans des cases et en psychologie, nous on s'y refuse. On est dans l'individualisation des gens et leurs spécificités. Et puis, on peut parler de différence. Et en fait, on est tous différents. Moi, et la différence elle est importante. Moi je suis un homme, je peux pas mettre d'enfant au monde. Donc je suis différent. Et il y a une phrase, un adage français qu'on connaît bien, c'est que dans le royaume des aveugles, les bornes sont rois. Et donc, on peut dire qu'on a plus ceci ou moins cela. Et en fait, on voit une actrice, une jeune actrice, qui a beaucoup de sourire, qui a beaucoup d'imagination, qui a beaucoup de sensibilité. Et en fait, on pourrait dire qu'elle a un truc en moins, mais en fait, elle a un truc en plus. Donc, c'est peut-être une différence positive. Et ça, c'est important de le remarquer. Alors, je vais commencer par vous, Mayenne, parce que c'est votre portrait. Vous êtes née à Villeurbanne, cette petite fille qui s'est battue dès les premiers instants de la vie, qui a avancé, mais qui, pour elle, vit une normalité. Et elle comprend, dans sa normalité, que c'est le monde qui lui renvoie une autre image. Mais elle se bat. Et en fait, on voit encore, à travers ce sourire que vous avez, cette force qui fait que vous vous battez encore. Alors, vous êtes une femme introvertie, timide, en retrait, qui a peut-être du mal à exprimer des émotions. Mais vous nous avez trouvé un moyen de le faire. En psychologie, on appelle ça la sublimation. Ça veut dire la façon d'exprimer nos émotions d'une autre façon qu'avec les mots. Alors, là où vous disiez que vous n'aviez que vous allez marcher très tard, aujourd'hui vous dansez comme moi j'ai jamais dansé. Vous dansez comme j'ai jamais dansé. Et en fait, moi, j'ai pas d'espoir de danser comme vous. Et donc, vous dansez merveilleusement bien. Vous exprimez beaucoup de choses à travers votre corps, à travers ces différentes choses. Donc, on voit quelqu'un qui est introverti, mais quelqu'un qui a trouvé un moyen de s'exprimer. On vous disait pas scolaire et vous enchaînez les diplômes, vous enchaînez les savoir-faire, vous enchaînez les talents, et puis vous avez enchaîné les studios, les plateaux, les films. Et aujourd'hui, vous êtes une actrice qui a développé, juste à 20 ans, une énorme confiance en soi. Et ça, c'est important. Vous êtes la Beyoncé de la danse. Et sans se plaindre, et avec malice. Alors maintenant, juste un petit mot sur Sandrine. Parce que Sandrine, c'est la maman. C'est elle qui a tout fait pour avoir cet enfant. Et qui l'a accueilli avec tout l'amour qu'elle a donné, qu'elle donne et qu'elle donnera. Cet amour qui a fait que vous l'accompagnez avec vos doutes. On apprend. Vous battez, vous aussi. Vous avez vos inquiétudes et vous avez votre fierté. En fait, toutes les deux, vous avez un lien très fort. On le voit quand on pose une question à l'une, vous regardez, vous connectez, et il y a une sorte d'approbation, une demande de validation pour savoir si on est raccord. Alors, une mère qui est très fusionnelle, mais on essaye de pas être étouffante. Et en fait, on voit que cet enfant commence à décoller, commence à créer son propre caractère avec sa personnalité, avec la volonté d'avancer dans son domaine. Et à la fois, ça vous fait du bien. À la fois, vous êtes très, très fiers. Et puis, il y a peut-être un petit peu des inquiétudes qui reviennent ou un petit peu de dire, je vais devoir lâcher ma fille. En fait, ça me... Non ?
2: Non, pas du tout.
3: Eh ben, tant mieux. En tout cas, c'est un trait d'union. Vous étiez le trait d'union entre elle et le monde. Et c'est le plus beau rôle qu'on puisse donner à une maman.
2: Merci.
3: Alors, avec ce livre, vous passez de l'ombre à la lumière. Ça veut dire que on a une sorte de héros qui peut être blessé, mais qui va vers une quête et qui va se révéler. Et puis, l'ombre, c'est quoi? Ce sont les complexes, ce sont les jugements des autres. Les jugements des autres, ça veut dire c'est ceux qui attaquent les premiers parce qu'ils veulent pas qu'on voit leurs propres failles. Dans un cours de collège ou d'école, il y a toujours des gens qui attaquent les premiers parce qu'en fait, ils ne veulent pas qu'on voit leurs propres failles. Donc, c'est un mécanisme de défense. Mais ce qui montre que ceux qui attaquent ont beaucoup à cacher. Alors, il y a aussi le sentiment de ne pas être assez dans cette ombre. Et puis, on passe à la lumière. La lumière, ça veut dire qu'il y a l'affirmation, il y a l'acceptation et l'expression de soi, de vos émotions. Alors, moi, je vais reprendre une phrase qui a été citée dans l'émission, un dialogue du film d'Artus, et je ne suis pas d'accord. Parce qu'à un moment, vous dites que vous n'êtes plus amoureuse de nous, que vous êtes désolée, qu'on ne doit pas s'inquiéter et qu'on va s'en remettre. Alors, je ne suis pas sûre qu'on va s'en remettre. Alors, s'il vous plaît, restez amoureuse de nous. Ça nous évite, de nous en remettre et potentiellement un acte plus grave. Alors, aujourd'hui, sur Radio J, qu'est-ce qu'on a appris de vous? On a appris que vous étiez en phase de métamorphose, que vous êtes une chenille, qui avec maman était dans un cocon, et que vous êtes devenu un papillon qui va bientôt s'envoler, que vous êtes transformé la peur par l'envie, que vous avez transformé la tristesse par la joie. Et puis, on est une hypersensible, une touche à tout, mais on est à l'aise avec l'art, et on est une vraie artiste. Alors, pour finir, je voudrais dire que on ne choisit pas qui on est. On ne choisit pas de naître une fille ou un homme, on ne choisit pas son corps, on ne choisit pas sa famille, on ne choisit pas son pays, on ne choisit pas son époque. Quand on est, ce que je dis à mes patients, c'est qu'on a des cartes en main. Et ce qu'on peut faire, la seule chose qu'on peut faire, c'est comment on joue avec. Et on voit que vous jouez merveilleusement avec les cartes qui vous ont été données. Alors on croit souvent que les héros, ce sont ceux qui sauvent le monde. Mais en fait, les vrais héros, ce sont des gens ordinaires qui font des choses extraordinaires. Et ce sont des gens qui sont capables d'affronter leurs propres ombres, de se sauver eux-mêmes et de transformer leur différence en lumière. Alors merci à vous pour cette belle leçon, Mayanne.
1: Merci beaucoup. Merci pour ce joli portrait. Christian Richaume, notre psychanalyste que l'on retrouve tous les lundis et tous les jeudis sur Radio J. On se dit à la semaine prochaine. C'était beau, c'était poétique.
3: Merci.
1: Vous en avez fait bien aujourd'hui. Hein. Vraiment, vous avez tout donné, j'ai envie de dire. Merci beaucoup, Christian Richaume. À la semaine prochaine. cette émission avec l'actrice Mayane et sa maman Sandrine Thévenon pour leur ouvrage commun Mayane de l'ombre à la lumière aux éditions HarperCollins. Qu'est-ce qu'on peut vous souhaiter? Un petit mot de la fin qui vous revient?
2: Eh ben, de continuer, qu'elle continue de faire ce qu'elle aime, toi.
1: Petit mot de la fin.
4: Que l'inclusion c'est maintenant en fait.
1: Que tu sais maintenant?
4: Non, que l'inclusion c'est maintenant en fait.
1: L'inclusion c'est maintenant, c'est très beau ça. Et on te voit bientôt à la télé?
4: Oui, bientôt.
1: Dans?
4: Dans Joséphine Ange Gardien.
1: Joséphine Ange Gardien. Ce sera diffusé dans quelques semaines, quelques mois.
4: On ne sait pas encore.
1: Bientôt, on espère. En tout cas, on sait qu'on vous reverra très vite à la télévision. Merci beaucoup, Mayane. Merci à vous, Sandrine, d'être venue nous voir. À la réalisation audio et vidéo, Benjamin Arnaud et Tana Noukaïef. Merci pour cette semaine. Merci à toutes et à tous de nous avoir suivis. On se donne rendez-vous lundi dès 15h avec mon invité Bernard Werber pour son livre La Voix de l'Arbre. En attendant, c'est la suite de votre journée avec le Club Imo présenté par Marc Ezrati. Mais on va écouter une petite chanson que vous aimez bien, je crois, Corps perdu de Grégory Lemarchal. J'ai deux personnes qui vous embrassent bien fort. La première, c'est Kevin Lévy, l'humoriste Kevin Lévy qui vous embrasse bien fort. Et la deuxième personne, c'est Noam Cartozo, que vous avez découvert il y a quelques temps cet été. Oui. Merci beaucoup d'être venu nous voir et on les embrasse aussi. À très vite sur Radio J.
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0: 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Il est 16h.
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0: 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Il est 17h.
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4: Il y a des retours que personne n'attend et qui font pourtant plaisir à toute une génération. En 2001, 5 jeunes femmes sont révélées par l'émission Popstar sur M6. Alexandra, Claire, Coralie, Louisie et Marjorie deviennent les L5, le tout premier girls band français créé à la télévision. Dès leur premier single, Toutes les femmes de ta vie, le succès est immédiat.

Et c'est finalement en 2026 que la magie opère. Les cinq membres originaux se retrouvent pour enregistrer encore et encore un titre inédit écrit par Adé, ancienne chanteuse de Thérapie Taxi, avec Sylvain Dutu du groupe Boulevard des Airs.

la chanson, accompagne le film d'animation Pat Patrouille Mission Dino, sorti à l'été 2026. Les cinq chanteuses ne se contentent pas d'interpréter le générique, elles prêtent également leur voix à plusieurs personnages du film, une façon de faire découvrir les L5 à une nouvelle génération, tout en offrant un joli clin d'œil à ceux qui les suivaient déjà, il y a plus de 25 ans. Encore et encore parle de liens, de fidélité et de retrouvailles. Un message qui résonne particulièrement avec l'histoire du groupe. Plus qu'un simple retour, cette chanson célèbre une amitié retrouvée.

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3: Bonsoir à tous. Les États-Unis annoncent le début de la mise en œuvre de l'accord Israël-Liban. Tsahal commence à se retirer des zones pilotes test qui étaient contrôlées par le Hezbollah pour être remplacées par l'armée libanaise. Les opérations ont débuté dans les villages de Froun, Srifa et Zafar al-Rabia. Les États-Unis, par ailleurs, examinent une proposition de cessez-le-feu de 10 jours avec l'Iran. Ce sont des sources américaines qui l'ont indiqué à Reuters, alors que les échanges de frappes se poursuivent pour une 9e nuit consécutive au Moyen-Orient. Selon un haut responsable iranien signé par l'agence Fars, cette initiative portée par les médiateurs vise à suspendre les hostilités afin de relancer le mémorandum d'entente qui avait été conclu entre Washington et Téhéran. Pour l'heure, l'Iran fait face à une guerre totale des États-Unis, affirme le président iranien. Des explosions ont été entendues à Shiraz, dans le sud de l'Iran, à la suite de frappes américaines, selon l'agence Fars. La réalité est qu'aujourd'hui, la République islamique est engagée dans une guerre totale, dit le président, et il demande à la population iranienne d'accepter les conséquences naturelles de cette résistance, ce qui veut dire d'accepter en fait toutes les restrictions, y compris en termes d'électricité, en termes de climatisation dans un pays où il fait très chaud. Par ailleurs, la ville portuaire de Bushehr, dans le sud-ouest de l'Iran, où se trouve la seule centrale nucléaire civile en activité du pays, a été visée ce matin. Les Houthis yéménites ont annoncé l'instauration d'un blocus maritime contre l'Arabie Saoudite. Ils affirment agir en réponse au blocus imposé au Yémen depuis plusieurs années. Dans un communiqué, les forces armées yéménites contrôlées par les Houthis déclarent que cette mesure entre en vigueur immédiatement. Selon le New York Times, le Pentagone n'aurait pas révélé que des dizaines de soldats américains ont été blessés lors de frappes iraniennes de la semaine dernière. Le quotidien, qui cite plusieurs responsables américains sous couvert d'anonymat, affirme que plusieurs hélicoptères américains ont également été endommagés. Et puis, tout théâtre en Israël, le procureur général d'Israël demande le licenciement de Ben-Gvir. Motif, les agissements qui portent atteinte à l'indépendance de la police persistent. Les pourparlers avec le ministre sont dans l'impasse. Gali Barav Mihara demande une intervention judiciaire pour protéger, dit-elle, l'indépendance de la police et les droits humains. On part tout de suite pour Jérusalem. On retrouve notre correspondante permanente Myriam Schermer. Bonsoir Myriam.
6: Bonsoir Bernard.
3: Grosse actualité politique aujourd'hui en Israël avec le parti des démocrates, qui est le parti de la gauche israélienne. Je précise parce que quand on dit parti de l'opposition, c'est pas forcément les démocrates, c'est pas forcément le parti dont on va parler ce soir. Ça pourrait être Yair Lapid, ça pourrait être Eisenkot. Là, cette fois-ci, on parle de la gauche. Si vous voulez, les héritiers du parti travailliste de Shimon Peres et de Yitzhak Rabin, qui ont des primaires avec des résultats ce soir à 20h. Et alors, à la surprise générale, c'est un parti qui est en train de se réveiller, de reprendre force, de repartir au contact avec le Likoud. On n'imagine pas qu'ils vont gagner tout seuls, mais c'est un parti qui est en train de reprendre des forces, en fait, le parti des démocrates, Myriam.
6: C'est ça, vous avez entièrement raison, Bernard. Donc, c'est effectivement les travaillistes qui ont fusionné avec Meretz, Et ils ont fusionné pourquoi ? Parce que les dernières élections en 2022, ils sont passés à tout juste 4 mandats, donc ils sont vraiment une l'ombre de ce qu'ils étaient autrefois. Mais effectivement, sous la houlette du général de réserve Yair Golan, le parti arrive à retrouver une certaine vivacité puisqu'ils ont organisé une vaste campagne d'adhésion qui s'est terminée la semaine dernière jusqu'au 13 juillet. Donc, il y avait possibilité. À noter que des Israéliens, y compris de l'étranger, pouvaient s'inscrire puisqu'aujourd'hui, tout se passe de façon numérique. Donc, les primaires ont lieu sur votre téléphone où que vous soyez et que tout ce beau monde vote depuis ce matin avec, on a déjà plus de 65% de taux de participation et 120 000 adhérents. Bernard, c'est vraiment beaucoup pour un petit pays comme Israël et ça peut vouloir dire un regain de vote assez important. Pour l'instant, on ne le voit pas encore dans les sondages, mais c'est vrai qu'un vrai buzz, une vraie actualité autour de ce parti que vous considérez comme mort.
3: Alors, c'est énorme en fait. 120 000 adhésions, je pense qu'on revient quasiment au score. On parle d'adhésion, hein, c'est-à-dire des nouveaux.
6: C'est des adhérents. Alors c'est au total. C'est-à-dire que y compris les anciens, mais si vous voulez, ils se placent en deuxième position, juste derrière le Likoud, qui pendant longtemps se flattait d'être le plus grand parti d'adhérents d'Israël. Alors évidemment, c'est loin, Bernard, d'une époque que vous avez mieux connue que moi, où il y avait 200 000 adhérents, 300 000 adhérents, la grande époque. Les grands partis israéliens y révoluent. Mais en tous les cas, on a une certaine énergie qui est insufflée. Alors, ce sont des candidats tous qui viennent vraiment d'une certaine radicalité, avec des gens qui ont participé notamment au grand blocage lors de des manifestations contre la réforme judiciaire, y compris qui se sont prononcés pour arrêter de se présenter au devoir de réserve, hein, ce qui était très controversé à l'époque et toujours encore plus depuis le 7 octobre. Mais donc, on voit bien que des candidats ou des candidats ultra laïcards, archi contre toute forme de religiosité dans l'espace public en Israël, anti-orthodoxes, etc. Donc des candidats très radicaux qui arrivent à attirer la gauche israélienne, ou du moins ce qu'on pensait qu'il en reste. Toute la question, encore une fois, c'est est-ce que ce parti-là peut s'intégrer ? Parce que comme vous avez dit en ouverture, le reste des partis de l'opposition, ce sont des partis soit centristes, soit carrément de droite. Donc comment ça peut faire bon ménage ensemble, c'est difficile à imaginer. C'est-à-dire que si le parti des démocrates obtient une liste très radicale, haute en couleur, ça peut attirer une certaine frange, notamment de la jeunesse israélienne, pourquoi pas, ou de militants de gauche et d'extrême gauche. Reste à savoir comment ça s'intègre dans un bloc plus large, qui est le bloc de l'opposition, avec aujourd'hui Gadi Eisenkot aux commandes, qui espère renverser Netanyahou.
3: Moi, je crois que tout mouvement de provocation provoque son opposition. Et j'ai l'impression qu'effectivement, cette gauche, elle s'est revigorée pour toute une série de questions, mais c'est vous qui allez me répondre. Par exemple, en ce moment, oui, des orthodoxes qui font pas l'armée, mais qui, en plus de ça, vont devant les gens qui, eux, s'incorporent, ils vont devant les casernes de l'armée pour dire n'entrez pas par la porte. Vous créez un mouvement inverse tout aussi fort.
6: Je suis d'accord avec vous, et puis évidemment avec une certaine condescendance et un certain mépris, hein, je pense au parti orthodoxe la semaine dernière à la Knesset, juste avant la dissolution, qui font voter la loi du gel des arrestations jusque fin novembre, c'est-à-dire qui très, très concrètement permettent aux jeunes étudiants de Yeshivot de partir en vacances tranquillement, sans avoir peur de se faire arrêter, y compris si ce sont des déserteurs qui ne répondent pas aux ordres de mobilisation. C'est quelque chose qui est difficile à supporter pour la population en général. Et puis, une déclaration encore d'hier soir du rabbin Landau qui dit des mots très difficiles, une condamnation du sionisme religieux, qui qualifie les gens qui sont allés faire l'armée, qui sont allés faire la guerre, de rachaïm. Réchaïm, exactement. C'est-à-dire des
3: mécréants, des méchants.
6: C'est ça, qui ont répondu à des impératifs qui ne sont pas de l'ordre halakhique, parce que en défendant tout un argumentaire selon le quoi la guerre à Gaza n'était pas une vraie guerre de défense. Pourquoi ? Parce que si c'était une vraie guerre de défense, alors la halakha, le code de la conduite juive, oblige quiconque la suit à aller prêter main forte, ce que les orthodoxes refusent de faire. Donc on voit une vraie défense théologique du fait que une partie de cet électorat-là refuse de s'enrôler et refuse tout simplement de s'intégrer totalement dans la société israélienne sioniste et de participer à l'effort de guerre.
3: C'est le grand rabbin Lowe qui a dit ça. Le grand rabbin Lowe, il a dit, mais de qui il parle d'ailleurs? Il parle de ceux qui ont abandonné Yeshiva pour aller Ou il parle de tous les soldats?
6: Non, il parle du sionisme religieux en particulier.
3: Des Rechaïm.
6: En condamnant. Exactement. Oh. Ça fait débat depuis ce matin en Israël avec le premier ministre Benjamin Netanyahu qui lui-même a condamné les propos. D'accord? Alors qu'il ne va pas jusqu'à, c'est toujours très délicat puisque les Likoud restent en alliance avec les partis orthodoxes. Mais, des propos qui font scandale, qui choquent énormément, dans la communauté francophone. On pense évidemment à toutes les personnes que nous connaissons, des familles connues qui ont perdu, des proches, des êtres chers, des fils, des frères et des maris, et puis oui, une véritable polémique qui enfle en disant, bah justement, pour reparler de ce que nous disions tout à l'heure, Bernard, si c'était Yair Golan qui s'était prononcé de la sorte, ça aurait fait bien davantage scandale. Quand Yair Golan fait un dérapage extrêmement grave et qui dit que Tzahal a tué des bébés par loisir, d'accord, à Gaza.
3: Il a pas dit tout ça, mais c'est vrai qu'il a dit un truc qui d'ailleurs a été, alors moi je peux vous dire, nous on habite ici à Paris, ça a été largement repris. Partout.
6: Bien,
3: il a dit, je sais qu'il y a des gens qui ont tué par plaisir. Par passe-temps, parce qu'ils s'ennuyaient.
6: Voilà, c'est ça. Orektinokot et Ketarbib. C'est toujours la vivacité du débat interne israélien, qui est important qu'il existe, mais qui évidemment est toujours repris contre l'État d'Israël d'un point de vue extérieur, ça c'est une réalité, et puis qui ensuite monte dans les tours et arrive à des situations où on insulte des gens qui ont tout donné, qui ont tout sacrifié pour le pays, c'est-à-dire que la position orthodoxe est une position qui n'accepte pas l'autorité de l'État et qui n'accepte pas donc, en disant la guerre n'était pas nécessaire, et donc ces gens-là
3: trahissent
6: la loi juive.
3: La guerre n'était pas nécessaire, dit un homme qui est grand rabbin d'Israël.
6: Si vous voulez, aujourd'hui, les commentateurs, toute la journée, on a entendu une série de commentateurs orthodoxes qui essayent de pacifier, de concilier, de ménager, parce qu'ils se rendent bien compte que c'est des déclarations qui sont insupportables pour les alliés, y compris les alliés de droite, hein, que ce soit le sionisme religieux ou le Likoud, en disant que ça découle du point de vue orthodoxe classique, qui est celui de dire que la création de l'État d'Israël était un événement qui n'était pas justifié d'un point de vue théologique, et qu'ils font un pas supplémentaire en disant c'est quelque chose qui a réveillé l'animosité des nations contre les Juifs. D'accord ? Et donc dans ces cas-là, dans cette logique-là, c'est pourquoi la guerre à Gaza n'était pas purement une guerre de défense. Encore une fois, c'est très grave, ce sont des propos très graves. Et c'est très difficile.
3: Il parle comme Mélenchon.
6: Le Likoud
3: parle comme américain. Mais c'est vrai.
6: Oui,
3: c'est une guerre qui n'était pas nécessaire, c'est une guerre offensive, c'est une guerre qui a fait beaucoup de mal aux Juifs. Il peut prendre sa carte à LFI. Mais je vais vous dire.
6: Il peut prendre sa carte. Mais vous avez raison de dire que les orthodoxes sont en réalité profondément de gauche, que ce soit d'un point de vue économique ou que ce soit d'un point de vue diplomatique. Donc c'est une comparaison qui fait du sens.
3: On en profite peut-être pour dire un mot sur les primaires au Likoud. Parce que moi, tel que tout ce que vous venez de me dire là, ils sont en train de le faire perdre. Ils sont en train de faire peur Netanyahu. Parce qu'ils peuvent pas, Netanyahu peut pas aller aux élections tout seul. Donc il a une coalition qu'il a maintenue à bout de bras, et d'ailleurs ça a parfaitement fonctionné pendant des décennies. C'est les sionistes religieux, lui, le chasse et les orthodoxes. Imbattable.
6: Vous avez parfaitement raison, et le proche conseiller de Netanyahu aujourd'hui, Yonatan Ourir, s'exprime sur les réseaux sociaux en disant, si les différents, partenaires de coalition pouvaient bien se taire afin qu'on puisse gagner les élections, ce serait bien. Donc évidemment, il vise ces gens-là. Et Netanyahu, oui, il sait qu'il a un problème, il a un double problème, c'est-à-dire que l'électorat de droite, les bastions traditionnelles du Likoud sont très courroucés, sont très fâchés par tout ce qui s'est passé ces dernières semaines à la Knesset, par les exemptions à répétition en faveur des orthodoxes. Et en parallèle de ça, Netanyahu sait que il a besoin de réformer sa liste électorale, et c'est le sujet des tractations de dernière minute autour des primaires du Likoud. Les primaires, normalement, doivent se tenir le 17 août. Netanyahu a demandé, la première chose, c'est 8 nominations personnelles du Premier ministre sur les 30 premières places. Ça veut dire quoi? Ça veut dire des personnages extérieurs au parti qu'il parachute aux places qu'il veut. Ça veut dire que ça repousse vers l'arrière tous les ténors, les députés, les militants, les gens qui ont sillonné le terrain depuis des mois, tous ces derniers mois, dans l'espoir de se faire élire. Et surtout, ça veut dire qu'il veut choisir lui-même des personnalités plus consensuelles. Les rumeurs vont bon train. Alors, on ne sait pas exactement qui, mais évidemment, on parle de Yossi Cohen, l'ancien chef du Mossad. On parle d'anciens généraux. On parle même de Benny Gantz lui-même. Vous vous rendez compte de la folie, Bernard.
3: De Smotrich.
6: Bon, alors, Smotrich, c'est une considération purement électorale. Ça veut dire éviter que le sionisme religieux fasse perdre des voix au bloc s'il ne passait pas le seuil d'éligibilité. Mais par ailleurs, il cherche aussi des personnalités plus consensuelles aptes à rassurer des électeurs modérés qui ne veulent pas de toute cette radicalité et qui veulent, si vous voulez, le Likoud plus d'antan. Et justement, le personnage de Netanyahou en tant qu'homme providentiel qui a su sauver Israël après la catastrophe du 7 octobre, ce sera vraiment l'argument des élections. Mais pour ça, Netanyahou a besoin de faire oublier, comme vous le dites, et de mettre en deuxième plan l'alliance avec les orthodoxes et les déclarations fracassantes, si vous voulez, de tous les radicaux au Likoud.
3: Myriam Schermer, merci pour cet éclaircissement très parlant. Merci à vous en direct de Jérusalem. Bonsoir.
6: Bonsoir, Bernard.
3: Je vous disais en titre que les États-Unis ont annoncé le début de l'accord entre Israël et le Liban. C'est plutôt une surprise, et d'ailleurs une bonne surprise. Israël commence à se retirer des zones pilotes test qui étaient contrôlées par le Hezbollah pour être remplacées par l'armée libanaise. On n'y croyait pas beaucoup et finalement ça a fonctionné, en tout cas pour les villes test. Parlons de cela pour l'instant. Les opérations ont débuté dans trois villages, à Froun, Srifa, Sautar el-Rabia, et donc ça signifie que l'armée libanaise entre à la place du Hezbollah et les Israéliens se retirent. Les États-Unis et l'Iran, qui eux aussi examinent une proposition de cessez-le-feu, alors eux parlent de 10 jours, c'est l'agence Reuters qui nous donne cette information. Les échanges se sont pourtant poursuivis durant toute la nuit, selon un haut responsable iranien qui est cité par l'agence Fars. Les deux parties essayent de relancer le mémorandum d'entente, c'est-à-dire en fait l'accord cadre, qui était celui qui prévalait avant la reprise des hostilités il y a à peu près une semaine. Et pour l'instant, l'Iran dit qu'elle est dans une guerre totale contre les États-Unis. Des explosions ont eu lieu dans des villes qui sont vraiment en territoire iranien, pas du tout dans le détroit d'Hormuz, Shiraz par exemple, ou encore Bushehr. Bushehr qui d'ailleurs est une ville où se trouve la seule centrale nucléaire civile iranienne qui est en activité. Et d'ailleurs, les Iraniens ont saisi l'Agence internationale de l'énergie atomique pour dénoncer les États-Unis. Les Houthis, qui sont des pro-iraniens, vous le savez, se sont mis de la partie et ils ont mis un blocus maritime contre l'Arabie Saoudite. Selon le New York Times, le Pentagone n'aurait pas révélé que des dizaines de soldats américains ont été blessés lors de frappes la semaine dernière, car ils ne voulaient pas donner des informations aux Iraniens sur la précision de leur frappe. En Israël, la procureure générale d'Israël a demandé le licenciement de Ben-Gvir. Elle affirme que le ministre ne permet pas l'indépendance de la justice. Elle demande une intervention judiciaire contre lui. Et puis, la communauté juive de Téhéran a publié une consigne très inhabituelle qui appelle les membres de la communauté juive iranienne à éviter totalement le tombeau de Mordechai et d'Esther, qui sont situés à Hamadan. Selon le communiqué officiel, le site a été fermé au public jusqu'à nouvel ordre en raison de travaux de réparation. Mais en fait, ceux qui connaissent bien l'Iran affirment qu'il s'agit plutôt de problèmes sécuritaires avec des préoccupations concernant des menaces provenant de mouvements qui sont des mouvements extrémistes. À New York, les Israéliens s'organisent et ouvrent une sorte de village pour présenter leur start-up. Et ils appellent ce village le kibbutz israélien de New York. Les explications d'Elisa Ben-Simon.
2: Entreprise technologique israélienne. Installée dans le quartier de Chelsea, ce lieu permettra d'organiser des rencontres entre entrepreneurs, investisseurs et grandes entreprises américaines afin d'accélérer le développement des sociétés israéliennes aux États-Unis. Le projet est financé par des fonds privés. Selon ses fondateurs, l'objectif est simple, aider les startups israéliennes à s'intégrer rapidement au marché américain sans repartir de zéro.
3: Victor nous a rejoint dans les studios. Bonjour Victor.
7: Bonjour.
3: Alors Victor, avant de pleurer devant votre télévision,
7: pour voir
3: l'Espagne qui a le double défaut d'avoir battu l'équipe de France, qui est un très gros défaut,
7: et d'être
3: dirigé par un Premier ministre qui déteste Israël, pour vous remonter le moral, vous êtes d'abord allé au cinéma, où vous êtes allé voir
5: L'Odyssée.
3: Christopher Nolan.
5: Évidemment.
3: Et ce film épique vous rappelle finalement de grandes questions qui agitent le siècle. Mais par exemple, si je regarde un peu l'extrême droite ou même tout simplement Elon Musk, tout le monde nous dit non, c'est pourri, c'est woke, c'est ils ont foutu en l'air l'un des plus grands textes de l'histoire de l'humanité pour en faire un. C'est vrai?
5: Non, évidemment, c'est faux. Mais
3: oui, évidemment, c'est vrai.
5: Parce que les gens qui ont dit ça n'ont pas vu le film, donc forcément, ça aide pas forcément à avoir une analyse assez cohérente ou pertinente.
3: Ouais.
5: Mais c'est vrai qu'il y a un microcosme sur Twitter de gens qui sont très remontés contre le film. Pour des raisons qui sont extra artistiques, concernant le casting du film, concernant principalement le casting du film en fait, globalement.
3: Qu'est-ce qu'il a ce pauvre casting? Il est l'un des plus prestigieux de l'histoire.
5: C'est un casting les plus all-star possibles de tout Hollywood. Mais Nolan a mis son récit mythologique dans une Grèce fictive. Bah, c'est une Grèce mythologique. Avec un casting multiethnique. Donc en fait, il y a des gens de tous les pays.
3: Il y a des Indiens.
5: Principalement des blancs, quand même. 50% ou plus de 50% du casting est blanc. Et ensuite, il y a le meilleur ami de Ulysse sur le bateau. Il est indien.
3: Un Indien en Grèce. Bon.
5: Un asiatique sur le bateau. Hélène de Troie, elle est noire, etc. Donc c'est une vision. Ouais, multiethnique de la Grèce antique, ce qui est franchement pas très dérangeant quand on voit le film, surtout que
3: c'est déjà si c'est mythique, on peut
5: faire ce qu'on veut. Il y a des cyclopes, il y a des sirènes, il peut bien y avoir des noirs.
3: Ouais, ouais.
5: Mais surtout, c'est les plus grands acteurs d'Hollywood. Au-delà de la couleur de peau ou quoi que ce soit, Lupita Nyong'o, c'est une excellente actrice. Imesh Patel, il est excellent dans le film. C'est vraiment des acteurs qui sont d'une classe assez incroyable. Et d'ailleurs, on a reproché à Nolan, une petite partie des gens ont reproché à Nolan d'avoir pris Elliot Page, qui est un acteur transgenre, qui était une femme et qu'en fait qui avait déjà bossé avec Nolan sur Inception dans un de ses rôles les plus connus. Et en fait, quand on regarde le film, ça marche très bien parce que c'est un espèce de petit héros un peu frelouqué, androgyne, qui est le protégé d'Ulysse. Et en fait, le casting fonctionne très bien d'avoir une personne assez androgyne, quoi. Mais il faut vraiment comprendre à quel point c'est un microcosme. C'est qu'en fait, les critiques sont absolument excellentes. Ça bat des records de critiques même sur les sites de notation, du public, etc. Et surtout, c'est un carton absolument historique au box-office.
3: Alors moi, j'ai vu le film. Je fais partie des rares qui l'ont vu. Quoique rare, 1 million en France déjà.
5: Ouais, hein, un million en France,
3: c'est pas mal.
5: Une personne 60 qui l'a vu en France.
3: Mais donc oui, ça fait beaucoup de monde. Et moi, j'ai vu des accents carrément thoraïques. Alors bon... C'est une histoire de Poséidon, de Cyclope et de la déesse Athénée, hein. Mais à Mafdil. Mais moi, j'y ai vu un Ulysse qui ressemblait un peu à Moïse. Moïse traverse le désert et Ulysse traverse la mer. Moïse voit son peuple se rebeller parce qu'il a faim, parce qu'il veut boire. Enfin, et lui, il se bat pour eux. Et même à la limite, il dit « Bon, moi, j'aime mieux moi mourir que eux », etc. Et j'y ai vu... c'est les piliers de l'humanité en même temps.
5: Ouais, c'est ça.
3: La Torah.
5: Il fait avant tout un film sur ce qui fait la sève de l'humanité et ce qui fait les histoires qu'on construit le monde. Le film s'ouvre sur Travis Scott, qui est un rappeur américain assez connu, qui en fait joue je sais plus comment ça s'appelle, les poètes grecs, c'est un nom spécial, mais qui raconte l'histoire de comment Ulysse a conquis Troie avec le cheval de Troie, etc. Et en fait, c'est vraiment un film sur comment est-ce qu'on construit nos mythes, comment est-ce qu'on se construit une identité culturelle. Et c'est vrai qu'il y a des accents thoraïques, des accents religieux, en fait, de manière générale, avec une figure centrale qui est la figure d'Ulysse, qui est une figure profondément mythologique, mais également profondément humaine, et de montrer comment une figure mythologique peut douter, quelles sont les questions de morale qui abritent ces espèces de grandes épopées, d'épopées fondatrices de l'humanité.
3: Eh bien, merci.
5: Merci à vous.
3: Et Victor, franchement, pardon pour l'Espagne.
5: Au moins, c'est le dernier jour où on en parle, c'est bien.
3: On se retrouve dans un instant pour la suite de ce journal.
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3: L'UEJF, l'Union des étudiants juifs de France, organise en ce moment même un concert sauvage devant le siège de la France Insoumise. Motif ? Un appel au boycott qui a été lancé contre une DJ qui s'appelle Barbara Butch, qui j'imagine est membre de la communauté juive, avec le nom qu'elle porte. L'UEJF dit on veut interdire à une artiste juive de s'exprimer. Eh bien nous, on va faire un concert sauvage devant le siège de la France, le QG de LFI de la France Insoumise, c'est rue Dubaï, c'est dans le 10e arrondissement à Paris. Et en fait, nous sommes sur place, en ligne, avec Jérémy Chiche-Portige. Bonsoir, Jérémy.
14: Zinana.
3: Alors, en cause, le fait que... Alors, Barbara Butch, c'est quelqu'un qui est très connu. Je sais pas, pour les gens qui nous écoutent, comment pour la situer, il faut se souvenir qu'elle avait fait le spectacle d'ouverture des Jeux Olympiques. C'est une DJ comme ça qui, d'ailleurs, jusqu'à présent, était sous le feu des critiques et du harcèlement de l'extrême droite, pas du tout de l'extrême gauche. Mais alors, elle a eu le malheur de dire qu'elle soutenait la loi Yadan, qui est une loi qui condamne l'antisémitisme comme l'antisionisme comme de l'antisémitisme. Et, bah, d'ailleurs, déjà, avant de nous dire s'il y a beaucoup de monde à ce concert, Jérémy, peut-être vous nous plantez un peu le décor. Qu'est-ce qui s'est passé donc avec cette DJ?
14: Alors, comme vous l'avez expliqué, Barbara Bush, c'est quelqu'un qui a été surtout connu du grand public au moment des Jeux Olympiques, où elle participe à la grande cérémonie d'ouverture. À ce moment-là, elle est véritablement attaquée par l'extrême droite, parce qu'elle est LGBT, parce qu'elle s'engage contre la grossophobie. Mais depuis un certain temps, elle est la cible de l'extrême gauche, pas seulement parce qu'elle a signé la pétition pour la loi de Caroline Yadan, mais aussi parce qu'elle s'est rendue en Israël pour faire ce qu'on appelle un set, c'est-à-dire un numéro, mais pas de n'importe où en Israël, à l'ambassade de France à Tel Aviv. C'est-à-dire que c'est à la demande de la France qu'elle s'est rendue à Tel Aviv pour exercer son métier de DJ. Et c'est pas la première fois qu'il y a des appels au boycott contre Barbara Bush. Il y avait aussi des appels au boycott pendant ce qu'on appelle la nuit blanche. Je sais pas si vous savez, c'est cette nuit où il y a plein de fêtes qui sont organisées au Théâtre Comte de Paris, où les musées sont ouverts. Et Barbara Bush devait faire un set. Là aussi, il y avait eu des appels au boycott. Donc c'est quelque chose d'assez récurrent. Ce qui est particulièrement inquiétant dans le cas d'espèce, c'est qu'il y a eu des manifestations pendant qu'elle jouait, mais surtout des manifestations violentes où on nous a raconté qu'elle avait reçu des bouteilles de verre sur la tête, ce genre de choses.
3: À Grenoble. Tout ça, ça se passe à Grenoble. Donc elle va jouer à Grenoble. Alors, on constate quand même que les campagnes de boycott sont, je veux dire, prennent les gens de plus en plus à la gorge. Parce que, alors au début, c'était si vous êtes israélien. Non, au début, si vous êtes ministre israélien, soldat israélien, israélien, quel que soit votre âge. Après, là, on est en train de boycotter une femme qui est une artiste pour avoir exprimé son soutien à une loi. Elle est française. Elle n'a rien à voir avec la guerre à Gaza, évidemment. Et je dis évidemment, parce qu'elle est française, elle n'est pas là-bas. Et après, elle est invitée par l'ambassade de France à Tel Aviv, elle y va, et on la boycotte et elle aurait dû refuser. C'est-à-dire, on la boycotte parce qu'elle a refusé de boycotter. Il y a un truc qui est... C'est inquiétant, parce que c'est de pire en pire.
14: Elle a surtout refusé de boycotter une invitation du gouvernement français. C'est pas une invitation du gouvernement israélien, c'est une invitation du gouvernement français. Si on veut pousser un petit peu loin, au moment où elle fait ce set, elle ne joue pas à Tel Aviv, elle joue en France puisqu'elle joue au sein de l'ambassade de France en Israël.
3: Et même ça, c'est trop. Et même ça, c'est trop pour les filles. Vous êtes nombreux, là?
14: Et pour l'instant, les gens commencent à arriver. On avait dit aux alentours de 18h30.
3: Ah oui.
14: On commence à arriver tranquillement.
3: Vous êtes dans les premiers, ouais. 18h29. Très bien, Jérémy. Alors, vous avez rencontré le président de l'Union des étudiants juifs de France, pardon, qui nous explique le sens de sa démarche.
14: Nous explique le sens de sa démarche. C'est aussi la dernière interview qu'accorde le président de l'Union des étudiants.
3: Ah, c'est sa dernière, ah oui. C'est sa dernière interview.
14: Jusqu'en septembre, il va passer la main à celle qui va lui succéder, Léa Hanoun. Donc, c'était la dernière fois qu'il parlait au micro de Radio Femme. Donc, on en a aussi profité pour faire le bilan de son action en tant que président de l'UEJF.
3: Très bien. Alors, on écoute, on vous laisse, vous, devant le siège de LFI pour un concert sauvage, pour vous amuser. On écoute Youssef Murciano, que vous avez rencontré cet après-midi, le président de l'Union des étudiants juifs de France.
13: On est à présent en ligne avec Youssef Murciano. Vous êtes président en fonction de l'Union des étudiants juifs de France pour encore quelques semaines. Je crois que la passation se fera en septembre, c'est ça?
15: Exactement.
13: Et vous avez accepté l'invitation de Radio Shalom pour nous parler d'une action qui va avoir lieu au moment où on diffusera cet entretien. C'est un concert sauvage organisé devant les locaux de la France Insoumise à Paris en soutien à la DJ Barbara Bush. Est-ce que vous pouvez nous expliquer le but de ce concert sauvage?
15: Le but de cette action, c'est de sortir d'une sidération liée à la solitude qu'on a ressentie quand on a vu ces images de Barbara Butch qui quittait la scène de Grenoble samedi soir avec cette musique Imagine de John Lennon en fond, qui fait un cœur avec ses doigts et qui part seul, sachant que la salle est remplie de personnes qui auraient pu monter sur scène pour la soutenir, remplie de personnes, d'un service d'ordre, d'énormément de choses qui auraient pu faire en sorte que cette personne ne se sente pas seule sur scène. Et voilà, et ce sentiment qui nous a tous pris quand on a vu ces images d'une femme seule à qui on jette des projectiles avec une haine et une hargne, mais qu'on a rarement vu, on veut combattre ce sentiment-là. Et la meilleure façon de combattre ce sentiment-là, c'est d'aller dire à LFI, devant le local de LFI, qu'elle n'est pas seule, qu'on sera pas seule, et qu'ensemble, on va mettre encore plus fort la musique qui les énerve tant. Et contre lesquels ils se battent.
13: On a l'impression quand même qu'il y a un certain malaise chez les responsables politiques. On va pas parler du responsable LFI qui, lui, justifie une action pacifique et justifiée par les engagements politiques de Barbara Bush, mais aussi de la part de la maire socialiste de la ville de Grenoble qui, en ayant dit « je maintiendrai le concert coûte que coûte », en n'ayant pas cédé aux pressions de la France insoumise, qu'on l'entend sur France Info dire « après tout, elle a des positions politiques, elle les assume aussi d'une certaine façon. En gros, c'est un peu le jeu. Qu'est-ce que vous ressentez à ce moment-là?
15: Et de quelle position politique on parle, en fait? De quelle position politique parle-t-on? On parle d'une personne qui se revendique plutôt à gauche, qui vient d'un milieu de gauche, qui est harcelée par l'extrême droite depuis des mois, notamment après cette scène dans la scène finale des Jeux Olympiques ou d'ouverture des Jeux Olympiques, je ne me souviens plus, mais en tout cas, c'est une personne qui se fait harceler par l'extrême droite, qui tient des positions qui sont plutôt progressistes, qui est une femme qui ne prend pas position sur le conflit israélo-palestinien, pas du tout, par contre qui parle de l'antisémitisme en France. Elle défend l'idée que l'Assemblée nationale doit voter une loi contre l'antisémitisme en France. Elle soutient la loi Yadan. Voilà la prise de position qu'elle a. Elle va à Tel Aviv pour donner un concert, pour donner un DJ set à l'ambassade de France en Israël. Elle est pour son pays qui lui demande de venir à Tel Aviv, son pays qui est la France. Elle vient, elle se déplace et voilà les positions politiques de Barbara Butch. On en est là. Il n'y a pas de prise de position politique. On est dans une volonté d'extrémiser cette personne et on est en train de mettre un signe égal entre le soutien à la politique israélienne et la dénonciation de l'antisémitisme. Ce qu'elle a fait, c'est dénoncer l'antisémitisme. Tout d'un coup, elle soutient la politique israélienne. Mais dans quel monde vit-on ? Et on n'est qu'à un pas de dire qu'elle-même est une génocidaire parce que il se trouve que cette femme a dénoncé l'antisémitisme en France. Voilà où nous en sommes. Cette solitude-là qui l'a saisie sur scène, moi, j'ai, quand je vois ces images-là, que je me dis que cette personne doit se demander dans son lit la nuit, elle doit se poser la question, est-ce qu'elle a bien fait de dénoncer l'antisémitisme en France ? J'ai le ventre qui se tord de me dire, de penser à toutes ces personnes qui vont reculer, qui vont laisser tomber, qui vont se dire, en fait, ça vaut pas le coup de dénoncer l'antisémitisme en France. Et je pense aussi à tous les non-juifs, à toutes les personnes qui auraient pu être des soutiens et qui, en fait, se disent « je vais pas prendre le risque de dénoncer l'antisémitisme ». Voilà ce qui arrive quand on dénonce l'antisémitisme. Je repense à cette plaque de la famille Richard.
13: J'allais vous en parler. Parce que justement, l'UEJF a organisé un collage ce week-end après la destruction de la plaque en hommage à des justes parmi la nation. Et quand je discutais avec les militants de l'UEJF, c'est exactement ce qu'on me disait. On me disait, avant on s'attaquait aux juifs, aujourd'hui on s'attaque aux justes, c'est-à-dire aux gens qui ont défendu les juifs. Et c'est comme un signal, si vous défendez les juifs, on vous attaquera aussi.
15: L'ostracisation, elle est parfaite là. On a mis pendant des mois les juifs sur le banc en les excluant des groupes WhatsApp. On a essayé de faire en sorte de ne pas trop leur parler, de ne pas trop discuter avec eux pendant leurs années universitaires. On est passé à une forme de discrimination horizontale avec des pères qui décident de ne pas trop parler à des juifs, de ne pas trop se montrer avec des juifs, de ne pas trop faire monter sur scène des juifs et des juives dans les milieux culturels ou dans les milieux universitaires. Et aujourd'hui, on en arrive même à ce que les soutiens des juifs, à ceux qui dénoncent l'antisémitisme, à ceux qui posent des mots très

0: Bref, qui expliquait qu'une programmatrice israélienne avait vu son spectacle, l'avait invité sur une chaîne de télé israélienne. Lui qui a des engagements très pro-palestiniens, il a décidé d'y aller, se disant, bon, on veut me mettre en avant, et moi, j'ai envie de pouvoir discuter avec tout le monde. Il va sur cette chaîne israélienne, où à un moment, il dit, moi, vous savez, je suis pas fan du gouvernement Netanyahou, j'ai des positions... assez pro-palestinienne, et le présentateur lui répond « Oui, mais nous, on n'est pas une chaîne de propagande, il y a des gens qui aiment Bibi, il y a des gens qui n'aiment pas Bibi, le but, c'est qu'on puisse parler. » Il disait « Qu'est-ce que ça m'a fait du bien d'avoir des gens qui étaient d'accord avec moi sur le fait qu'on ne soit pas d'accord ?» Parce que si on est d'accord sur le fait de ne pas être d'accord, on peut discuter. Il s'est fait littéralement incendier. Il s'est fait traiter de traître à la cause, de vendu, de renégat. Est-ce qu'on en est là aujourd'hui? Est-ce que le dialogue est devenu absolument impossible?
1: Vous savez, ça fait des mois qu'on parle d'hégémonie culturelle quand on parle de la France insoumise. La France insoumise a des tendances, et on le voit dans les soutiens de Mélenchon aux dictatures du monde entier, son amour pour la Russie et pour la Chine. On le sait, l'envie totalitaire, le désir de totalitarisme qu'il a et qu'il habite. C'est exactement ce qu'on ressent dans les universités, dans les milieux culturels, dans les milieux politiques, dans les milieux militants. Quand on est un juif, quand on a une voix détonnante, dissonante, parce qu'on parle d'Israël avec un lien peut-être particulier, qu'on n'est pas là à répéter bêtement les slogans qui sont imposés par la frange la plus radicale du mouvement pro-palestinien. Quand on essaye de mettre en lien des Palestiniens et des Israéliens, eh ben, on est ostracisé dans ces milieux-là. On est pointé du doigt et on a l'impression d'être rejeté. C'est exactement ce qui arrive à Kairon, mais c'est exactement ce qui arrive aux étudiants de l'UEJF, c'est exactement ce qui arrive aux militants de Golem, c'est exactement ce qui arrive aux guerrières de la paix, à des militantes féministes dans des groupes comme Nous Vivrons ou d'autres. Partout, on a des radicaux, une frange extrêmement radical, détestable, antisémite, qui essaye de rejeter toute voix dissonante pour faire en sorte d'être seul pour pouvoir parler, pour imposer son discours. C'est une technique politique qui est connue, qui existe, qui est celle qu'a choisi la France insoumise pour arriver au pouvoir. Notre objectif à nous, citoyens, militants, c'est de lutter contre ce totalitarisme. Lutter contre le totalitarisme, c'est élever nos voix, c'est dire à chaque fois qu'il y a quelque chose qui nous dérange, de le dire, de pointer du doigt cette solitude qu'elle a ressentie, d'appeler, d'interpeller Mélenchon. Moi, je veux interpeller Mélenchon, j'aimerais savoir quelle est sa position sur ce qui s'est passé à Grenoble. Est-ce qu'il va renier cet élu local de Grenoble qui a appelé à cette manifestation et qui a conduit à ce qu'on jette des bouteilles en verre sur une femme seule sur scène, en fait? C'est ça qui s'est passé. Parce qu'elle était juive et parce qu'elle a dénoncé l'antisémitisme, je le répète, pas parce qu'elle a pris des positions pro-israéliennes, pro-Bibi ou même pro-sioniste, parce qu'elle a défendu l'idée qu'en France, on doit lutter contre l'antisémitisme. Moi, j'interpelle Mélenchon sur cette question-là. Je veux savoir ce qu'il en pense. Parce qu'en fait, cette personne se présente à l'élection présidentielle. Je veux savoir comment cette personne peut se présenter devant les Français en disant « Je veux vous diriger », alors qu'il ostracise une partie de la population, qu'il crée de l'antisémitisme et qu'il fait en sorte que des foules hargneuses s'attaquent à des Juifs.
0: Youssef Murciano, je rappelle que vous êtes le président en fonction de l'UEJF. Si je dis ça, c'est parce qu'il y a une nouvelle présidente qui a été élue. On l'a d'ailleurs reçue sur notre antenne. D'ici septembre, vous ne serez plus le président de l'UEJF. Qu'est-ce que vous retenez de ce mandat? D'abord, est-ce que vous pensez que la situation des étudiants juifs de France s'est améliorée en 2 ans?
1: Je pense qu'il y a des signaux qui sont très positifs et d'autres qui sont particulièrement inquiétants. Que la vérité, tirer un bilan d'un mandat, d'un combat politique, de celui que j'ai mené depuis 2 ans, c'est évidemment compliqué, c'est évidemment complexe et nuancé. Il se trouve que moi, je me souviens de la victoire à l'Assemblée nationale quand on a réussi à faire voter la loi contre l'antisémitisme à l'université. On va voir dans les semaines qui suivent la rentrée les retombées extrêmement positives, je l'espère, pour les étudiants juifs partout dans les universités françaises. C'est une immense victoire. On a réussi à mettre au clair un problème qui était structurel dans l'université française, l'impossibilité de juger l'antisémitisme et le racisme au sein des universités à cause d'un conflit d'intérêts majeur au sein des commissions de discipline. On a réussi à offrir, grâce à l'Assemblée nationale, grâce aux sénateurs, grâce au travail de l'UEJF de dénonciation,

0: proposition de loi, grâce au travail des députés, on a réussi à offrir au président d'université une solution pratique pour sortir de ce conflit d'intérêts. Si on y arrive, c'est grâce évidemment à une mobilisation, c'est parce qu'il y a une majorité des Français qui a envie encore que les Juifs se sentent bien en France et que leurs concitoyens juifs soient le mieux possible, qu'ils aient le droit de faire leurs études sereinement, etc. Mais il y a d'autres choses qui sont particulièrement inquiétantes. Je pense à ces étudiantes qui ont été renvoyées d'un groupe Instagram à la rentrée de septembre dernier. Je pense à ces personnes qui sont ostracisées. Je pense à aujourd'hui cette modification de l'antisémitisme, cette accélération de l'antisémitisme qui amène l'UEJF aujourd'hui à dénoncer presque une discrimination antisémite qui n'est pas une discrimination verticale de l'État contre une partie de la population, mais une discrimination horizontale. Je regrette que c'est quelque chose. Enfin, l'antisémitisme a empiré d'une certaine manière. Il y a quelques années, moi, je défendais sur les plateaux télé auprès des pouvoirs publics l'idée qu'il n'y avait pas de discrimination antisémite avant le 7 octobre parce que la discrimination raciste, quand on interdit à un noir, à un arabe d'avoir accès à un service particulier, de rentrer dans une plage ou de louer un appartement parce qu'il est arabe ou noir, c'est de la discrimination antisémite. Quand on traite un juif de sale juif, c'est pas de la discrimination, c'est de la haine, c'est un propos de haine et j'essaie d'expliquer ça à tout le monde et je l'ai fait pendant des années. Aujourd'hui, je dois me rendre à l'évidence, la discrimination antisémite, elle existe. Quand on dit à des locataires d'appartements, des personnes qui se présentent pour louer un appartement, moi je loue pas mon appartement à des sionistes, on est en train de faire de la discrimination antisémite. Les cartes sont rebattues en France aujourd'hui et c'est cet antisémitisme-là qu'il faut dénoncer aujourd'hui. Et je l'ai fait avec force et je sais que l'UEJF continuera à le faire. Je suis extrêmement fier de ce renouveau de l'UEJF, de ce congrès qui s'est tenu il y a quelques mois. Je suis extrêmement fier de ces centaines d'étudiants qui sont venus pour voter, qui sont venus défendre leurs idées en votant pour des motions d'orientation, qui ont élu la présidente de l'UEJF, Léa Hanoun, avec succès et son bureau. Je suis fier de cette équipe qu'elle a constituée autour d'elle et qui va, je pense, affronter les prochaines échéances, que ce soit la rentrée prochaine ou alors au printemps prochain les élections présidentielles avec sérénité, combativité, militantisme et intelligence.
1: Donc, comme vous l'avez dit, Léa Hanoun prendra votre suite dans quelques semaines. C'est que généralement, les présidents en fonction n'aiment pas trop faire ça, mais est-ce que vous avez un conseil pour elle?
0: Moi, je conseille à tous les étudiants juifs d'écouter ce qu'ils ressentent, d'écouter cette indignation qui nous prend quand on voit ces images de Barbara Bush, par exemple. C'est en puisant dans cette indignation, en puisant dans cette idée-là, qu'on va pas laisser les choses se laisser faire. C'est en retournant, je vais vous dire, aux origines de l'UEJF et d'aller chercher. Vous savez, moi, ce qui m'a pris quand j'ai vu ces images, je me suis dit, mais en fait, elle est où la France résistante? Pourquoi il y a personne qui est monté sur scène? Pourquoi personne n'a hurlé en disant, mais en fait, il est hors de question qu'il se passe ça sous mes yeux? On va pas lyncher une personne parce qu'elle a des opinions politiques différentes ou parce qu'elle est juive. On ne va pas le faire. En France, il y a des règles, des lois et l'interdiction de lyncher un artiste en public. Qu'il y ait personne qui ait pris cette l'héritage résistant de la France à ce moment-là, moi, ça me terrifie. Et moi, je pense que c'est le rôle des étudiants juifs de France aujourd'hui, le rôle des antiracistes de résister face à cette hégémonie culturelle, à cette haine-là qui est en train de circuler à la fois à l'extrême gauche et à l'extrême droite, et de lutter contre ces paroles haineuses, cette discrimination raciste et antisémite, de façon générale, de résister et d'élever la France au niveau où elle l'a toujours été, c'est-à-dire un pays d'accueil pour les Juifs de France, un pays où les Juifs de France y sont émancipés, respectés, égaux aux autres citoyens.
1: Youssef Urciano, je rappelle que vous êtes le président en fonction de l'Union des étudiants Juifs de France. Merci d'avoir accepté l'invitation de Radio Shalom.
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6: Bonsoir à tous. Les États-Unis annoncent le début de la mise en œuvre de l'accord Israël-Liban. Tsahal commence à se retirer des zones pilotes test qui étaient contrôlées par le Hezbollah pour être remplacées par l'armée libanaise. Les opérations ont débuté dans les villages de Froun, Srifa et Zafar al-Rabia. Les États-Unis, par ailleurs, examinent une proposition de cessez-le-feu de 10 jours avec l'Iran. Ce sont des sources américaines qui l'ont indiqué à Reuters, alors que les échanges de frappes se poursuivent pour une 9e nuit consécutive au Moyen-Orient. Selon un haut responsable iranien signé par l'agence Fars, cette initiative portée par les médiateurs vise à suspendre les hostilités afin de relancer le mémorandum d'entente qui avait été conclu entre Washington et Téhéran. Pour l'heure, l'Iran fait face à une guerre totale des États-Unis, affirme le président iranien. Des explosions ont été entendues à Shiraz, dans le sud de l'Iran, la suite de frappes américaines, selon l'agence Fars. La réalité est qu'aujourd'hui, la République islamique est engagée dans une guerre totale, dit le président, et il demande à la population iranienne d'accepter les conséquences naturelles de cette résistance, ce qui veut dire d'accepter en fait toutes les restrictions, y compris en termes d'électricité, en termes de climatisation dans un pays où il fait très chaud. Par ailleurs, la ville portuaire de Bushehr, dans le sud-ouest de l'Iran, où se trouve la seule centrale nucléaire civile en activité du pays, a été visée ce matin. Les Houthis yéménites ont annoncé l'instauration d'un blocus maritime contre l'Arabie Saoudite. Ils affirment agir en réponse au blocus imposé au Yémen depuis plusieurs années. Dans un communiqué, les forces armées yéménites contrôlées par les Houthis déclarent que cette mesure entre en vigueur immédiatement. Selon le New York Times, le Pentagone n'aurait pas révélé que des dizaines de soldats américains ont été blessés lors de frappes iraniennes de la semaine dernière. Le quotidien, qui cite plusieurs responsables américains sous couvert d'anonymat, affirme que plusieurs hélicoptères américains ont également été endommagés. Et puis, coup de théâtre en Israël, le procureur général d'Israël demande le licenciement de Ben-Gvir. Motif, les agissements qui portent atteinte à l'indépendance de la police persistent. Les pourparlers avec le ministre sont dans l'impasse. Gali Barav Mihara demande une intervention judiciaire pour protéger, dit-elle, l'indépendance de la police et les droits humains. On part tout de suite pour Jérusalem. On le retrouve, notre correspondante permanente, Myriam Schermer. Bonsoir, Myriam.
7: Bonsoir, Bernard.
6: Grosse actualité politique aujourd'hui en Israël avec le parti des démocrates, qui est le parti de la gauche israélienne. Je précise, parce que quand on dit parti de l'opposition, c'est pas forcément les démocrates, c'est pas forcément le parti dont on va parler ce soir. Ça pourrait être Yair Lapid, ça pourrait être Eisenkot. Là, cette fois-ci, on parle de la gauche. Si vous voulez, les héritiers du parti travailliste de Shimon Peres et de Yitzhak Rabin, qui ont des primaires avec des résultats ce soir à 20h. Et alors, à la surprise générale, c'est un parti qui est en train de se réveiller, de reprendre force, de repartir au contact avec le Likoud. On n'imagine pas qu'ils vont gagner tout seuls, mais c'est un parti qui est en train de reprendre des forces, en fait, le parti des démocrates, Myriam.
7: C'est ça, vous avez entièrement raison, Bernard. Donc, c'est effectivement les travaillistes qui ont fusionné avec Meretz. Et ils ont fusionné pourquoi? Parce que les dernières élections en 2022, ils sont passés à tout juste 4 mandats, donc ils sont vraiment une l'ombre de ce qu'ils étaient autrefois. Mais effectivement, sous la houlette du général de réserve Yair Golan, le parti arrive à retrouver une certaine vivacité puisqu'ils ont organisé une vaste campagne d'adhésion qui s'est terminé la semaine dernière jusqu'au 13 juillet, donc il y avait possibilité. À noter que des Israéliens, y compris de l'étranger, pouvaient s'inscrire, puisqu'aujourd'hui tout se passe de façon numérique. Donc les primaires ont lieu sur votre téléphone, où que vous soyez, et que tout ce beau monde vote depuis ce matin, avec, on a déjà plus de 65% de taux de participation, et 120 000 adhérents. Bernard, c'est vraiment beaucoup pour un petit pays comme Israël, et ça peut vouloir dire un regain de vote assez important. Pour l'instant, on le voit pas encore dans les sondages, mais c'est vrai qu'un vrai buzz, une vraie actualité autour de ce parti que vous considérez comme mort.
6: Alors, c'est énorme en fait. 120 000 adhésions, je pense qu'on revient quasiment au score. On parle d'adhésion, hein, c'est-à-dire des nouveaux.
7: C'est des adhérents. Alors c'est au total. C'est-à-dire que y compris les anciens, mais si vous voulez, ils se placent en deuxième position, juste derrière le Likoud, qui pendant longtemps se flattait d'être le plus grand parti d'adhérents d'Israël. Alors évidemment, c'est loin, Bernard, d'une époque que vous avez peut-être mieux connu que moi, où il y avait 200 000 adhérents, 300 000 adhérents, la grande époque. Les grands partis israéliens y révoluent. Mais en tous les cas, on a une certaine énergie qui est insufflée. Alors, ce sont des candidats, tous, qui viennent vraiment d'une certaine radicalité, avec des gens qui ont participé notamment au grand blocage lors de la des manifestations contre la réforme judiciaire, y compris qui se sont prononcés pour arrêter de se présenter au devoir de réserve, hein, ce qui était très controversé à l'époque et toujours encore plus depuis le 7 octobre. Mais donc, on voit bien que des candidats ou des candidats ultra laïcards, archi contre toute forme de religiosité dans l'espace public en Israël, anti-orthodoxe, etc. Donc des candidats très radicaux qui arrivent à attirer la gauche israélienne, ou du moins ce qu'on pensait qu'il en reste. Toute la question, encore une fois, c'est est-ce que ce parti-là peut s'intégrer ? Parce que comme vous avez dit en ouverture, le reste des partis de l'opposition, ce sont des partis soit centristes, soit carrément de droite. Donc comment ça peut faire bon ménage ensemble ? C'est difficile à imaginer. C'est-à-dire que si le Parti des démocrates obtient une liste très radicale, haute en couleur, ça peut attirer une certaine frange, notamment de la jeunesse israélienne, pourquoi pas, ou de militants de gauche et d'extrême gauche. Reste à savoir comment ça s'intègre dans un bloc plus large, qui est le bloc de l'opposition, avec aujourd'hui Gadi Eisenkot aux commandes, qui espère renverser Netanyahou.
6: Moi, je crois que tout mouvement de provocation provoque son opposition. Et j'ai l'impression qu'effectivement, cette gauche, elle s'est revigorée pour toute une série de questions, mais c'est vous qui allez me répondre. Par exemple, en ce moment, oui, les orthodoxes qui font pas l'armée, mais qui, en plus de ça, vont devant les gens qui, eux, s'incorporent, ils vont devant les casernes de l'armée pour dire n'entrez pas par la porte. Vous créez un mouvement inverse tout aussi fort.
7: Je suis d'accord avec vous, et puis évidemment avec une certaine condescendance et un certain mépris, hein, je pense au parti orthodoxe la semaine dernière à la Knesset, juste avant la dissolution, qui font voter la loi du gel des arrestations jusque fin novembre, c'est-à-dire qui très, très concrètement permettent aux jeunes étudiants de Yeshivot ayant de partir en vacances tranquillement, sans avoir peur de se faire arrêter, y compris si ce sont des déserteurs qui ne répondent pas aux ordres de mobilisation. C'est quelque chose qui est difficile à supporter pour la population en général. Et puis, une déclaration encore d'hier soir du rabbin Laundo qui dit des mots très difficiles, une condamnation du sionisme religieux, qui qualifie les gens qui sont allés faire l'armée, qui sont allés faire la guerre, de rachaïm. Réchaïm, exactement. C'est-à-dire des
6: mécréants, des méchants.
7: C'est ça, qui ont répondu à des impératifs qui ne sont pas de l'ordre halakhique, parce que en défendant tout un argumentaire selon le quoi la guerre à Gaza n'était pas une vraie guerre de défense. Pourquoi ? Parce que si c'était une vraie guerre de défense, alors la halakha, le code de la conduite juive, oblige quiconque la suit à aller prêter main forte, ce que les orthodoxes refusent de faire. Donc on voit une vraie défense théologique du fait qu'une partie de cet électorat-là refuse de s'enrôler et refuse tout simplement de s'intégrer totalement dans la société israélienne sioniste et de participer à l'effort de guerre.
6: C'est le grand rabbin Lowe qui a dit ça ? Le grand rabbin Lowe, il a dit... Mais de qui il parle d'ailleurs ? Il parle de ceux qui ont abandonné Yeshiva pour aller à... Ou il parle de tous les soldats ?
7: Non, il parle du sionisme religieux en particulier, en condamnant Exactement. Donc, ça fait débat depuis ce matin en Israël avec le premier ministre Benjamin Netanyahu qui lui-même a condamné les propos, d'accord. Alors qu'il ne va pas jusqu'à. C'est toujours très délicat puisque les Likoud restent en alliance avec les partis orthodoxes, mais des propos qui font scandale, qui choquent énormément dans la communauté francophone. On pense évidemment à toutes les personnes que nous connaissons, des familles connues qui ont perdu des proches, des êtres chers, des fils, des frères et des maris, et puis oui, une véritable polémique qui enfle en disant bah justement, pour reparler de ce que nous disions tout à l'heure, Bernard, si c'était Yair Golan qui s'était prononcé de la sorte, ça aurait fait bien davantage scandale. Quand Yair Golan fait un dérapage extrêmement grave et qui dit que Tsahal a tué des bébés par loisir, d'accord, à Gaza.
6: Il a pas dit tout ça, mais c'est vrai qu'il a dit un truc qui d'ailleurs a été, alors moi je peux vous dire, nous on habite ici à Paris, ça a été largement repris partout. Il a dit, je sais qu'il y a des gens qui ont tué par plaisir, par passe-temps, parce qu'ils s'ennuyaient.
7: Voilà, c'est ça. Orektinokot et Ketarbib. C'est toujours la vivacité du débat interne israélien qui est important qu'il existe, mais qui évidemment est toujours repris contre l'État d'Israël d'un point de vue extérieur, ça c'est une réalité, et puis qui ensuite monte dans les tours et arrive à des situations où on insulte des gens qui ont tout donné, qui ont tout sacrifié pour le pays, c'est-à-dire que la position orthodoxe est une position qui n'accepte pas l'autorité de l'État et qui n'accepte pas donc en disant la guerre n'était pas nécessaire, et donc ces gens-là
6: trahissent
7: la loi juive.
6: La guerre n'était pas nécessaire, dit un homme qui est grand rabbin d'Israël.
7: Si vous voulez, aujourd'hui, les commentateurs, toute la journée, on a entendu une série de commentateurs orthodoxes qui essayent de pacifier, de concilier, de ménager, parce qu'ils se rendent bien compte que c'est des déclarations qui sont insupportables pour les alliés, y compris les alliés de droite, hein, que ce soit le sionisme religieux ou le Likoud, en disant que ça découle du point de vue orthodoxe classique, qui est celui de dire que la création de l'État d'Israël était un événement qui n'était pas justifié d'un point de vue théologique, et qui font un pas supplémentaire en disant c'est quelque chose qui a réveillé l'animosité des nations contre les Juifs, d'accord. Et donc dans ces cas-là, dans cette logique-là, c'est pourquoi la guerre à Gaza n'était pas purement une guerre de défense. Encore une fois, c'est très grave. Ce sont des propos très graves et c'est très difficile.
6: Il parle comme Mélenchon.
7: Le Likoud.
6: Parle comme Américain. Mais c'est vrai.
7: Oui,
6: c'est une guerre qui n'était pas nécessaire. C'est une guerre offensive. C'est une guerre qui a fait beaucoup de mal aux Juifs. Il peut prendre sa carte à LFI. Mais je vais vous dire.
7: Il peut prendre sa carte. Mais vous avez raison de dire que les orthodoxes sont en réalité profondément de gauche, que ce soit d'un point de vue économique ou que ce soit d'un point de vue diplomatique. Donc c'est une comparaison qui fait du sens.
6: On en profite peut-être pour dire un mot sur les primaires au Likoud. Parce que moi, tel que tout ce que vous venez de me dire là, ils sont en train de me faire perdre. Ils sont en train de faire peur Netanyahu. Parce qu'ils peuvent pas, Netanyahu peut pas aller aux élections tout seul. Donc il a une coalition qu'il a maintenue à bout de bras, et d'ailleurs ça a parfaitement fonctionné pendant des décennies. C'est les sionistes religieux, lui, le chasse et les orthodoxes. Imbattable.
7: Vous avez parfaitement raison, et le proche conseiller de Netanyahu aujourd'hui, Yonatan Ouris, s'exprime sur les réseaux sociaux en disant, si les différents, partenaires de coalition pouvaient bien se taire afin qu'on puisse gagner les élections, ce serait bien. Donc évidemment, il vise ces gens-là. Et Netanyahou, oui, il sait qu'il a un problème, il a un double problème, c'est-à-dire que l'électorat de droite, les bastions traditionnelles du Likoud sont très courroucés, sont très fâchés par tout ce qui s'est passé ces dernières semaines à la Knesset, par les exemptions à répétition en faveur des orthodoxes. Et en parallèle de ça, Netanyahou sait que il a besoin de réformer sa liste électorale, et c'est le sujet des tractations de dernière minute autour des primaires du Likoud. Les primaires, normalement, doivent se tenir le 17 août. Netanyahou a demandé, la première chose, c'est 8 nominations personnelles du Premier ministre sur les 30 premières places. Ça veut dire quoi? Ça veut dire des personnages extérieurs au parti, qu'il parachute aux places qu'il veut. Ça veut dire que ça repousse vers l'arrière tous les ténors, les députés, les militants, les gens qui ont sillonné le terrain depuis des mois, tous ces derniers mois, dans l'espoir de se faire élire. Et surtout, ça veut dire qu'il veut choisir lui-même des personnalités plus consensuelles. Les rumeurs vont bon train. Alors, on ne sait pas exactement qui, mais évidemment, on parle de Yossi Cohen, l'ancien chef du Mossad. On parle d'anciens généraux. On parle même de Benny Gantz lui-même. Vous vous rendez compte de la folie, Bernard?
6: Smotrich.
7: de Smotrich. Bon, alors Smotrich, c'est une considération purement électorale. Ça veut dire éviter que le sionisme religieux fasse perdre des voix au bloc s'il ne passait pas le seuil d'éligibilité. Mais par ailleurs, il cherche aussi des personnalités plus consensuelles aptes à rassurer des électeurs modérés qui ne veulent pas de toute cette radicalité et qui veulent, si vous voulez, le Likoud plus d'antan. Et justement, le personnage de Netanyahou en tant qu'homme providentiel qui a su sauver Israël après la catastrophe du 7 octobre, ce sera vraiment l'argument des élections. Mais pour ça, Netanyahou a besoin de faire oublier, comme vous le dites, et de mettre en deuxième plan l'alliance avec les orthodoxes et les déclarations fracassantes, si vous voulez, de tous les radicaux au Likoud.
6: Myriam Schermer, merci pour cet éclaircissement très parlant. Merci à vous en direct de Jérusalem. Bonsoir.
7: Bonsoir, Bernard.
6: Je vous disais en titre que les États-Unis ont annoncé le début de l'accord entre Israël et le Liban. C'est plutôt une surprise, et d'ailleurs une bonne surprise. Israël commence à se retirer des zones pilotes test qui étaient contrôlées par le Hezbollah pour être remplacées par l'armée libanaise. On n'y croyait pas beaucoup et finalement ça a fonctionné, en tout cas pour les villes test. Parlons de cela pour l'instant. Les opérations ont débuté dans trois villages, à Froun, Srifa, Sotar el-Rabia, et donc ça signifie que l'armée libanaise entre à la place du Hezbollah et les Israéliens se retirent. Les États-Unis et l'Iran, qui eux aussi examinent une proposition de cessez-le-feu, alors eux parlent de 10 jours. C'est l'agence Reuters qui nous donne cette information. Les échanges se sont pourtant poursuivis durant toute la nuit. Selon un haut responsable iranien qui est cité par l'agence Fars, les deux parties essayent de relancer le mémorandum d'entente, c'est-à-dire en fait l'accord cadre, qui était celui qui prévalait avant la reprise des hostilités il y a à peu près une semaine. Et pour l'instant, l'Iran dit qu'elle est dans une guerre totale contre les États-Unis. Des explosions ont eu lieu dans des villes qui sont vraiment en territoire iranien, pas du tout dans le détroit d'Hormuz, Shiraz par exemple, ou encore Boucher. Boucher qui d'ailleurs est une ville où se trouve la seule centrale nucléaire civile iranienne qui est en activité. Et d'ailleurs, les Iraniens ont saisi l'Agence internationale de l'énergie atomique pour dénoncer les États-Unis. Les Houthis, qui sont des pro-iraniens, vous le savez, se sont mis de la partie et ils ont mis un blocus maritime contre l'Arabie Saoudite. Selon le New York Times, le Pentagone n'aurait pas révélé que des dizaines de soldats américains ont été blessés lors de frappes la semaine dernière, car ils ne voulaient pas donner des informations aux Iraniens sur la précision de leurs frappes. En Israël, la procureure générale d'Israël a demandé le licenciement de Ben Gvir. Elle affirme que le ministre ne permet pas l'indépendance de la justice. Elle demande une intervention judiciaire contre lui. Et puis, la communauté juive de Téhéran a publié une consigne très inhabituelle qui appelle les membres de la communauté juive iranienne à éviter totalement le tombeau de Mordechai et d'Esther, qui sont situés à Hamadan. Selon le communiqué officiel, le site a été fermé au public jusqu'à nouvel ordre en raison de travaux de réparation, mais en fait, ceux qui connaissent bien l'Iran affirment qu'il s'agit plutôt de problèmes sécuritaires avec des préoccupations concernant des menaces provenant de mouvements qui sont des mouvements extrémistes. À New York, les Israéliens s'organisent et ouvrent une sorte de village pour présenter leur start-up. Et ils appellent ce village le kibbutz israélien de New York. Les explications d'Elisa Ben-Simon.
2: Technologique israélienne. Installée dans le quartier de Chelsea, ce lieu permettra d'organiser des rencontres entre entrepreneurs, investisseurs et grandes entreprises américaines afin d'accélérer le développement des sociétés israéliennes aux États-Unis. Le projet est financé par des fonds privés. Selon ses fondateurs, l'objectif est simple, aider les startups israéliennes à s'intégrer rapidement au marché américain sans repartir de zéro.
6: Victor nous a rejoint dans les studios. Bonjour Victor.
8: Bonjour.
6: Alors Victor, avant de pleurer devant votre télévision,
8: pour voir
6: l'Espagne qui a le double défaut d'avoir battu l'équipe de France, qui est un très gros défaut,
8: et d'être
6: dirigé par un Premier ministre qui déteste Israël, pour vous remonter le moral, vous êtes d'abord allé au cinéma, où vous êtes allé voir
8: l'Odyssée,
6: Christopher Nolan,
8: évidemment,
6: et ce film épique vous rappelle finalement des grandes questions qui agitent le siècle. Mais par exemple, si je regarde un peu l'extrême droite ou même tout simplement Elon Musk, tout le monde nous dit non, c'est pourri, c'est woke, c'est ils ont foutu en l'air l'un des plus grands textes de l'histoire de l'humanité pour en faire un. C'est vrai?
8: Non, évidemment, c'est faux. Mais
6: pourquoi évidemment, c'est vrai.
8: Parce que les gens qui ont dit ça ont pas vu le film, donc forcément, ça aide pas forcément à avoir une analyse assez cohérente ou pertinente.
6: Ouais.
8: Mais c'est vrai qu'il y a un microcosme sur Twitter de gens qui sont très remontés contre le film pour des raisons qui sont extra artistiques concernant le casting du film, concernant principalement le casting du film en fait, globalement.
6: Qu'est-ce qu'il a ce pauvre casting? C'est l'un des plus prestigieux de l'histoire.
8: Ah ouais, c'est le casting les plus all-star possibles de tout Hollywood. Mais Nolan a mis son récit mythologique dans une Grèce fictive. Bah, c'est une Grèce mythologique avec un casting multiethnique. Donc en fait, il y a des gens de tous les pays.
6: Il y a des Indiens.
8: Principalement des blancs quand même. 50% ou plus de 50% du casting est blanc. Et ensuite, il y a le meilleur ami de Ulysse sur le bateau. Il est indien. Il y a un
6: indien en Grèce. Bon.
8: Un asiatique sur le bateau. Hélène de Troie, elle est noire, etc. Donc c'est une vision multiethnique de la Grèce antique, ce qui est franchement pas très dérangeant quand on voit le film, surtout que
6: c'est déjà si c'est mythique. On peut
8: faire ce qu'on veut. Il y a des cyclopes, il y a des sirènes, peut bien y avoir des noirs.
6: Ouais, ouais.
8: Mais surtout. C'est les plus grands acteurs d'Hollywood. Au-delà de la couleur de peau ou quoi que ce soit, Lupita Nyong'o, c'est une excellente actrice. Imesh Patel, il est excellent dans le film. C'est vraiment des acteurs qui sont d'une classe assez incroyable. Et d'ailleurs, on a reproché à Nolan, enfin, on a reproché, une petite partie des gens ont reproché à Nolan d'avoir pris Elliot Page, qui est un acteur transgenre. Qui était une femme et qu'en fait qui avait déjà bossé avec Nolan sur Inception dans un de ses rôles les plus connus et en fait quand on regarde le film ça marche très bien parce que c'est un espèce de petit héros un peu freloqué androgyne qui est le protégé d'Ulysse et en fait le casting fonctionne très bien d'avoir une personne assez androgyne quoi mais il faut vraiment comprendre à quel point c'est un microcosme c'est qu'en fait les critiques sont absolument excellentes. Ça bat des records de critiques sur les sites de notation, du public, etc. Et surtout, c'est un carton absolument historique au box-office.
6: Alors moi, j'ai vu le film. Je fais partie des rares qui l'ont vu. Quoique rare, 1 million en France déjà.
8: Ouais, hein, un million en France, c'est pas mal. Une personne 60 qui l'a vu en France.
6: Mais donc oui, ça fait beaucoup de monde. Et moi, j'ai vu des accents carrément thoraïques. Alors bon, c'est une histoire de Poséidon, de Cyclope et de la déesse Athénée. Hein. Mais à Mafdil, mais... moi, j'y ai vu un Ulysse qui ressemblait un peu à Moïse.
8: Moïse
6: traverse le désert et Ulysse traverse la mer. Moïse voit son peuple se rebeller parce qu'il a faim, parce qu'il veut boire. Enfin, et lui, il se bat pour eux. Et même à la limite, il dit « Bon, moi, j'aime mieux moi mourir que eux, etc. » J'y ai vu... c'est les piliers de l'humanité en même temps.
8: Ouais, c'est ça.
6: La Torah.
8: Il fait avant tout un film sur ce qui fait la sève de l'humanité et ce qui fait les histoires qu'on construit le monde. Le film se fait sur Travis Scott, qui est un rappeur américain assez connu, qui en fait joue je sais plus comment ça s'appelle, les poètes grecs, c'est un nom spécial, mais qui raconte l'histoire de comment Ulysse a conquis Troie avec le cheval de Troie, etc. Et en fait, c'est vraiment un film sur comment est-ce qu'on construit nos mythes, comment est-ce qu'on se construit une identité culturelle. Et c'est vrai qu'il y a des accents thoraïques, des accents religieux, en fait, de manière générale, avec une figure centrale qui est la figure d'Ulysse, qui est une figure profondément mythologique, mais également profondément humaine, et de montrer comment une figure mythologique peut douter, quelles sont les questions de morale qui abritent ces espèces de grandes épopées, d'épopées fondatrices de l'humanité.
6: Eh bien, merci.
8: Merci à vous.
6: Et Victor, franchement, pardon pour l'espagnol. On l'a pas fait exprès.
8: Au moins, c'est le dernier jour où on en parle, c'est bien.
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7: Bonjour à toutes et à tous, Mix, la radio étudiante, est heureuse de vous retrouver depuis le Festival d'Avignon, où nous avons vu Mal d'Aurore, la dernière création de Julien Gosselin, qui a ouvert la 80e édition du Festival IN dans la cour d'honneur. Le spectacle croise les regards de différents auteurs sur la question du mal et s'interroge en particulier sur les liens et la confusion que peuvent entretenir le mal et l'art. Julien Gosselin tisse un réseau de fils entre les écrivains Roberto Bolaño, Lautré Hamon et Joris Carl Huysmans à travers un montage de textes qui interroge l'idée du mal. Pour Julien Gosselin, seul l'art peut pénétrer le secret du mal. Il y a 10 ans, à Avignon, avec 2666, le metteur en scène avait déjà adapté un texte de Bolaño, écrivain latino-américain qui a vécu en Europe. Il fait ici dialoguer son auteur fétiche avec un poète du 19e siècle, Lautré Hamon, qui s'est également penché sur la violence, ses origines et ses zones d'ombre. Étoile distante et La littérature nazie en Amérique, deux ouvrages de Bolaño, structurent en effet la pièce de Gosselin avec le poème Les chants de Mal d'Aurore de Lautré Hamon. Mais c'est un texte d'un autre écrivain, Huysmans, là-bas, qui selon Julien Gosselin a servi de déclencheur à la réflexion qui a conduit à sa pièce Mal d'Aurore. C'est donc un labyrinthe textuel qui nous est offert dans un spectacle à la croisée entre théâtre, performance et cinéma. D'une durée de 5h30 avec les entractes, il est composé de 3 parties, très distinctes les unes des autres, mais caractérisées chacune par une grande cohérence interne et qui nous emmène suivre la traque d'un cruel écrivain chilien nazi des années 1970, période de la mise en place de la dictature de Pinochet au Chili, aux années 1990. Le premier tableau nous plonge dans la littérature et dans la thématique du mal. Le deuxième tableau amène à un déplacement du regard rendu possible par la déambulation que peuvent opérer les spectateurs sur le plateau tout au long de cet acte. Nous sommes plongés dans des intérieurs dont les détails rappellent le Chili des années 70. C'est un fourmillement de personnes, d'objets, de décors que le public est mêlé tout au long de cet acte. Une véritable prouesse scénographique et technique, un travail de précision qui demande une attention extrême pour la nombreuse équipe artistique. Pas moins d'une 40aine de personnes viennent au salut à la fin. Qu'il s'agisse des 12 comédiens ou encore des cadreurs, des régisseurs, des costumières ou des accessoiristes qui s'agitent sur le plateau entre les spectateurs qui déambulent. Cela introduit par ailleurs un grand dynamisme et garantit au public le maintien de l'éveil au milieu de la nuit, ce qui n'est pas rien. Dans le troisième tableau, l'expérience du théâtre avec du cinéma se poursuit, tout comme l'enquête sur la disparition de 2 sœurs pendant la dictature de Pinochet, assassinées par un cruel assassin écrivain. Les caméras permettant de zoomer en gros plan sur les personnages que l'on voit sur les écrans géants. C'est donc tout un labyrinthe réflexif sur le mal qui nous est proposé, fait d'un réseau de textes et d'histoires savamment tissés. Le spectacle sera ensuite donné en janvier et février 2027 à l'Odéon Théâtre à Paris, que dirige Julien Gosselin depuis 2024. Le spectacle est également retransmis sur Arte, puis visible sur Arte, à partir du samedi 18 juillet 2026 à 22h40.
3: Toute l'équipe de Mix la Radio étudiante essaye de vous faire partager tous les aspects du Festival d'Avignon. Et là, nous sommes au village d'Ioff, en compagnie du coprésident de l'association Avignon Festival et Compagnie, Laurent Domingos. Vous avez un autre coprésident qui est Raymond Ayam, mais qui apparemment n'est pas là. Et on voulait faire partager à nos auditeurs votre initiative. Alors c'est vrai, nous sommes dans une année préélectorale et vous avez fait une innovation. Vous recevez, je crois, une dizaine de candidats à l'élection de la présidence de la République. Alors parlez-nous de cette aventure, comment avez-vous réussi ça?
8: En fait c'était un peu un pari, on s'est dit c'est dommage, enfin c'est plus que dommage, c'est délétère le fait que la culture soit pas au centre des débats, parce que c'est un peu comme l'écologie, c'est-à-dire les hommes et les femmes politiques s'inquiètent du pouvoir d'achat, s'inquiètent de la sécurité, s'inquiètent de l'immigration, mais il y a une vague plus forte qui va nous arriver dessus, on la sent arriver, c'est la vague écologique. Bah, de la même manière, et on pourra rien faire quand ça va arriver. Et de la même manière, eh bien, on sous-estime à quel point la culture, donc le spectacle vivant, mais tous les arts culturels, c'est le ciment d'une société et d'un peuple. Et que si on s'en préoccupe pas, et si une présidente ou un président n'a pas de vision par rapport à ça, eh bien, c'est toute une nation, un peuple qui s'effondre. Et il n'y a aucune préoccupation publique depuis quelques présidentielles par rapport à ce sujet-là. Donc la question qu'on a posée nous, c'est bah, si vous êtes candidat à la présidentielle et que vous avez une vision, si jamais vous en avez une, eh ben, venez nous la dire sur le plateau et vous serez interviewé par une journaliste professionnelle qui est spécialiste de la culture qu'on connaît, qui s'appelle Marie Sorbier.
3: C'est une initiative remarquable, Laurent. On va peut-être, si vous souhaitez les citer, si c'est pas trop long, dire quels sont les candidats qui ont accepté votre invitation. Vous n'êtes pas obligé de donner les dates, nous les mettrons sur le site. Et la question que nous vous poserons après, nous serions désireux de faire partager ça avec nos auditeurs pour qu'ils puissent les entendre en replay.
8: Alors déjà, dans un premier temps, le replay de toute façon sera disponible sur nos réseaux, donc de toute façon on vous l'enverra à un format que vous souhaitez, donc il n'y a pas de problème. Alors dans l'ordre, il y aura Jean-Luc Mélenchon le 9 juillet à 20h, il y aura Marine Tondelier le 11 juillet à 20h, il y aura Clémentine Autain le 14 juillet à 20h, il y aura François Ruffin le 16 juillet à 20h, il y aura Dominique de Villepin le 23 juillet, alors je sais plus très bien l'horaire pour le coup, mais c'est dans l'après-midi ou la soirée. On est encore en train de discuter avec le bureau, avec le Parti Socialiste et avec Raphaël Glucksmann et avec certaines personnes de la campagne de Édouard Philippe et Gabriel Attal, donc ça va peut-être se concrétiser, mais voilà pour l'instant les rendez-vous.
3: Je ne fais pas erreur, vous avez déjà reçu Xavier Bertrand?
8: Et on a inauguré ces interviews avec Xavier Bertrand, c'était une très belle interview, c'était le 5 juillet à 19h30, il y a eu beaucoup d'audience et ça s'est extrêmement passé, les questions étaient exigeantes. C'est assez exigeant pour les candidats et candidates de répondre à ces questions, puisque Marie Sorbier en plus connaît parfaitement et particulièrement la culture.

0: un site internet où ils peuvent trouver ces pépites.
1: Alors, ce sera sur le Facebook du Festival of Avignon. Peut-être, je ne sais pas encore si ce sera sur notre chaîne YouTube. On a aussi une chaîne YouTube. Mais en tout cas, bon, si vous parcourez notre Facebook, la chaîne YouTube et Instagram, vous allez trouver ces interviews. Elles sont toutes publiées. Et je vous conseille d'ailleurs de les regarder parce que ce sont des promesses présidentielles.
0: Eh bien, Laurent Domingos, nous vous remercions et félicitations pour cette... expression favorisée, et c'est vrai, vous dites ce sont des promesses, mais c'est important, je pense, de donner des moyens à la culture. C'est vraiment un sujet politique très très important. La culture, c'est le ciment de la société. Merci Laurent Domingos.
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